0: Bienheureuse, car le Tout-Puissant a fait pour moi de grandes choses. Luc 1, versets 48 à 49. 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

0: exalté, exulté. Alléluia, alléluia, alléluia. Et oui, fidèle auditeur de la radio nationale catholique, la 102.5, nous sommes heureux, heureux de nous retrouver à ce rendez-vous hebdomadaire, à notre rendez-vous, Christ au cœur de la nuit. Et c'est avec joie, c'est toujours avec un zèle poussé et rempli encore d'allégresse avec le Seigneur que nous passons ces moments tous les vendredis. Et si c'est ta première fois de nous écouter, je veux te rassurer que au sorti de ce moment, Dieu te donnera de recevoir quelque chose qui permettra ta fidélité.
1: Amen.
0: Alléluia.
1: Amen. Alléluia.
0: Et nous allons, sans transition aucune, nous disposer à confier ce moment à la prière des saints anges, à leur intercession, afin que nous passions un moment glorieux dans la présence du Seigneur, sous la couverture des saints anges. Disposons-nous donc à entrer en prière. Au nom du Père, et du Fils, et du Saint-Esprit.
1: Amen. Amen.
0: Saints anges et archanges de Dieu, ministres de la Providence, qui présidaient à la conservation du monde, qui réglaient les saisons, qui purifiaient l'air et qui empêchaient les démons de troubler l'harmonie de l'univers, nous vous sollicitons cette nuit, au cours de cette émission, Christ au cœur de la nuit, qui vous est dédié. Nous confions à votre sollicitude tout le déroulement de ce temps d'antenne. Prenez possession de toutes les installations de cette radio. Veillez sur les ondes afin qu'elles ne soient pas perturbées par l'ennemi. Veillez sur la fiabilité de la retransmission et de la réception. Veillez sur le technicien Romuald Niapa et les animateurs
2: Christian Tano,
3: Lermeba,
4: Stéphanie Conan,
5: Ablengue Louis
0: et votre serviteur Yves Roland assis. Et veillez aussi sur les auditeurs de cette émission. Soyez attentifs à leurs intentions et transmettez-les au Père qu'il les exauce au nom puissant de Jésus dans la communion de l'Esprit Saint par l'intercession de Marie, Reine des anges. Amen.
1: Amen.
0: Amen.
5: Amen. Amen.
0: Alors, frères et sœurs, après cette prière introductive à ce grand moment, nous voulions vous donner un aperçu de ce que nous allons vivre ce soir avant de pouvoir le dérouler pleinement. Donc cette prière nous a introduite, comme nous l'avons dit, et suivra cette prière ce grand moment dénommé Adonai. Adonai est un temps d'hommage à la Vierge Marie avec la prière de la litanie à Notre-Dame de la Délivrance que nous allons vivre tout à l'heure, et suivra un temps de louange pour glorifier le Seigneur et lui rendre tout l'honneur qu'il mérite. Et cette louange sera chantée, mais elle sera également aussi dans notre prière et à travers tout ce que nous aurons à élever comme prière à Dieu. Et dans ce temps d'Adonai, après ce temps d'Adonai, nous allons demander à l'Esprit de vérité de prendre le contrôle et d'être avec nous à travers le Veni Creator, qui va nous disposer donc à vivre le premier enseignement. Et aujourd'hui, nous allons encore nous laisser instruire sous la conduite de l'Esprit, sous un aspect important de la vie de notre Seigneur. Nous allons parler du sang de Jésus. Et le premier thème, donc du Shema Israël, sera le suivant: un sang qui crie la miséricorde et non la vengeance. Et cet enseignement sera donné par notre frère Christian Tano. Et après cet enseignement, nourri de la parole du Seigneur, nous vous donnerons, chers auditeurs, la possibilité de nous appeler. Pour rendre grâce à nous, avec Dieu, pour rendre grâce de tout ce que Dieu aura fait pour vous, mais aussi pour nous confier vos intentions, pour nous confier tout ce que Dieu aura fait pour vous. Et nous allons déjà vous donner les numéros que nous souhaitons que vous gardiez. Et lorsque le temps d'antenne sera ouvert, vous pourrez nous rappeler.
2: Alors, vous pourrez nous joindre au 07 59 55 54 24. Il s'agit bien entendu de garder ces numéros et autour de 1 heure, vous aurez à appeler lorsque les lignes seront ouvertes. Alors donc, je reprends le 07 59 55 54 24 et le 05 55 03 46 60 et enfin le 01 42 85 87 06.
0: Donc, vous garderez ces numéros, comme le frère le disait, pour que au moment de l'ouverture des antennes, vous puissiez nous contacter. Et juste après le temps d'antenne, nous aurons le premier temps de Jéricho, qui est un temps d'intercession, oui, à partir des demandes que vous aurez formulées, des intentions que nous aurez partagées. Nous allons prier avec vous et nous allons prier pour vous. Ensuite, nous laisserons encore plonger dans cet amour et dans cet univers par l'Esprit de Dieu, pour nous disposer à vivre le deuxième temps de Shema Israël, donc le temps de prédication. Et comme j'ai dit, aujourd'hui nous méditerons sur le sang de Jésus. Nous aurons un deuxième thème sur le sang de Jésus, qui est ceci, le sang des plaies de Jésus, baume de nos blessures. Oui, le sang de Jésus, baume nos blessures. Nos blessures à tous les niveaux et nous allons le voir sur plusieurs axes. Après, nous vous donnerons encore l'opportunité, chers auditeurs, de nous appeler, parce que cette émission, nous la vivrons ensemble. Nous sommes, nous, dans le studio, mais vous également chez vous, à vos maisons, pour vous, dans vos lieux de service, pour ceux qui veillent avec nous, pour ceux qui sont encore dans les hôpitaux. Nous vivrons ensemble tous ces moments. Et après ce temps d'appel, nous aurons le deuxième temps de Jéricho, où nous allons recueillir toutes ces intentions, et nous allons les confier au trône de sa grâce. Puis, nous rendrons grâce après toutes ces prières, parce que nous croyons que Dieu aura fait et nous allons signer des missions pour clôturer autour de 3h50. Alors voici un peu le déroulé de cette émission. Restez avec nous. Ne manquez aucun moment de ce temps pour que Dieu vous fasse tellement du bien. Parce que le Seigneur ce soir vous fera du bien. Alléluia.
1: Alléluia.
0: Alors disposons-nous maintenant à vivre ce premier moment d'Adonai. C'est tant d'hommage à la Vierge Marie à travers la litanie de Notre-Dame de la Délivrance. Seigneur, prends pitié.
3: Seigneur, prends pitié.
0: Ô Christ, prends pitié.
3: Ô Christ, prends pitié.
0: Seigneur, prends pitié.
3: Seigneur, prends pitié.
0: Jésus-Christ, écoute-nous.
3: Jésus-Christ, écoute-nous.
0: Jésus-Christ, exauce-nous.
3: Jésus-Christ, exauce-nous.
0: Père du ciel, Seigneur Dieu, prends pitié de nous. Fils rédempteur du monde, Seigneur Dieu,
3: prends pitié de nous.
0: Esprit Saint, Seigneur Dieu,
3: prends pitié.

0: Femme vêtue de soleil et vulnérable aux attaques de Satan,
1: priez pour nous.
0: Sainte Marie, qui nous protégeait contre le dragon furieux,
1: priez pour nous.
0: Sainte Marie, refuge des pécheurs,
1: priez pour nous.
0: Sainte Marie, libératrice et salut des infirmes,
1: priez pour nous.
0: Sainte Marie, espérance des désespérés,
1: priez pour nous.
0: Sainte Marie, qui avait fait tressaillir Jean-Baptiste d'allégresse,
1: priez pour nous.
0: Sainte Marie, qui avait procuré à Élisabeth une heureuse délivrance,
1: priez pour nous.
0: Sainte Marie, protectrice des femmes enceintes,
1: priez pour nous.
2: Sainte Marie, bonne délivrance des femmes en travail,
0: priez pour nous.
2: Sainte Marie, consolatrice des enfants avortés,
0: priez pour nous.
2: Et nous répondons, délivrez-nous. Du pouvoir et des tentations de Satan, Vierge Marie,
0: délivrez-nous.
2: De la séduction des idoles et des fausses doctrines, Vierge Marie,
0: délivrez-nous.
2: Des possessions démoniaques, Vierge Marie,
0: délivrez-nous.
2: Des illusions pernicieuses de l'esprit des ténèbres, Vierge Marie,
0: délivrez-nous.
2: Des attaques des sorciers et des maîtres occultes, Vierge Marie,
0: délivrez-nous.
2: Des pattes diaboliques qui rendent esclaves de Satan, Vierge Marie,
0: délivrez-nous.
2: De l'idolâtrie, du spiritisme et du satanisme, Vierge Marie,
0: délivrez-nous.
2: Des sectes, de la sorcellerie et des sociétés secrètes, Vierge Marie,
0: délivrez-nous.
2: Des pièges, de la divination et des fausses prédictions, Vierge Marie,
0: délivrez-nous.
2: Des fausses visions et des rêves trompeurs, Vierge Marie,
0: délivrez-nous.
2: De toutes les malédictions, Vierge Marie,
0: délivrez-nous.
2: Des envoûtements, des sortilèges et des maléfices, Vierge Marie,
0: délivrez-nous.
2: De l'esprit de mort qui pousse au suicide et au meurtre, Vierge Marie,
0: délivrez-nous.
2: Des maladies provoquées par les sortilèges, Vierge Marie,
0: délivrez-nous.
2: Des fléaux dévastateurs, Vierge Marie,
0: délivrez-nous.
2: De la faim, de la violence et de la guerre, Vierge Marie,
0: délivrez-nous.
2: Des accidents mortels, Vierge Marie,
0: délivrez-nous.
2: Des maladies contagieuses, Vierge Marie,
0: délivrez-nous.
2: De la stérilité d'origine maléfique, Vierge Marie,
0: délivrez-nous.
2: De toute menace contre les enfants dans le sein maternel, Vierge Marie,
0: délivrez-nous.
2: Des traumatismes de nos enfants, Vierge Marie,
0: délivrez-nous.
2: Des perversions dont sont victimes les enfants, Vierge Marie,
0: délivrez-nous.
2: Des angoisses de l'âme et des maux du corps, Vierge Marie,
0: délivrez-nous.
2: Des liens des défunts qui affectent les vivants, Vierge Marie,
0: délivrez-nous.
2: Des disparitions mystérieuses de nos proches parents, Vierge Marie,
0: délivrez-nous.
2: Des blocages de la vie sentimentale et de nos facultés mentales, Vierge Marie,
0: délivrez-nous.
2: Des ravages de l'impiété, Vierge Marie,
0: délivrez-nous.
2: Des progrès de l'incroyance et de la civilisation de la mort, Vierge Marie,
0: délivrez-nous.
2: De la tentation contre la foi, Vierge Marie,
0: délivrez-nous.
2: Des communions indignes et sacrilèges, Vierge Marie,
0: délivrez-nous.
2: Du désespoir et du découragement, Vierge Marie,
0: délivrez-nous.
2: De l'esprit de peur qui tue la foi en Dieu, Vierge Marie,
0: délivrez-nous.
2: De la tiédeur dans le service de Dieu, Vierge Marie,
0: délivrez-nous.
2: De l'endurcissement dans le péché, Vierge Marie,
0: délivrez-nous.
2: De l'esprit d'orgueil et de domination, Vierge Marie,
0: délivrez-nous.
2: Du péché contre le Saint-Esprit, Vierge Marie,
0: délivrez-nous. Du refus de pardonner à nos ennemis, Vierge Marie, des pensées de haine et des pensées impures, Vierge Marie,
1: délivrez-nous.
0: Des embûches du démon à l'heure de la mort, Vierge Marie,
1: délivrez-nous.
0: Des souffrances du purgatoire, Vierge Marie,
1: délivrez-nous.
0: De la damnation éternelle, Vierge Marie,
1: délivrez-nous.
0: Agneau de Dieu qui enlève les péchés du monde, pardonne-nous, Seigneur. Nous reprenons, exauce-nous, Seigneur. Agneau de Dieu qui enlève les péchés du monde,
1: exauce-nous, Seigneur.
0: Nous reprenons, prends pitié de nous, Seigneur. Agneau de Dieu qui enlève les péchés du monde,
1: prends pitié de nous, Seigneur.
0: Jésus-Christ, vainqueur de la mort, écoutez-nous. Nous reprenons, exaucez-nous. Jésus-Christ, vainqueur de Satan,
1: exaucez-nous.
0: Nous reprenons, écoutez-nous. Esprit Saint libérateur,
1: écoutez-nous.
0: Nous reprenons, exaucez-nous. Esprit Saint consolateur,
1: exaucez-nous.
0: Nous reprenons, écoutez-nous. Dieu le Père Tout-Puissant,
1: écoutez-nous.
0: Nous reprenons, délivrez-nous du monde.

mauvais. Dieu le Père Tout-Puissant, délivrez-nous du mauvais. Ô Marie conçue sans péché, priez pour nous qui avons recours à vous. Priez pour nous, Notre-Dame de la délivrance, afin que nous soyons affranchis de toutes nos tribulations. Prions. Nous te louons, ô notre Dieu, pour ton amour, ta miséricorde, ta puissance, pour la victoire du sang de l'agneau de ton Fils, notre Seigneur Jésus-Christ. Nous te louons pour notre mère, la Vierge Marie. Accorde à tous ceux qui se réfugient sous sa maternelle protection, la délivrance des maux qui les affligent. Libère-les de la puissance des ténèbres, afin qu'ils vivent dans la liberté des enfants de Dieu, dans le cortège triomphal de Jésus-Christ ressuscité.

et laisse-toi entraîner dans cette louange avec nous. Laisse-toi entraîner dans ce moment de célébration. En l'honneur de notre Mère du Ciel, célèbre, célèbre, célèbre de là où tu es. Réjouis-toi.

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Marie, Marie,

vivanter ta gloire. Jusqu'ici, nous avons vécu, Seigneur notre Dieu, ton amour. Et nous ne cesserons de glorifier ton nom. Et nous ne cesserons de t'honorer. Et nous cesserons

Nous voulons ce jour, Seigneur, te bénir, te glorifier. Oui, nous voulons ce jour nous joindre dans la cour céleste et à tous les esprits bienheureux qui ont la grâce de contempler ta gloire et dire Saint, Saint, Saint, Saint es-tu. Glorieux, glorieux, glorieux es-tu. Tu es excellent, tu es puissant et nul n'est comparable à toi. Et en ce jour, nous voulons

Oh oui, Seigneur, tu es tellement excellent. Et cette excellence, Seigneur, s'est manifestée à un tel point que, Seigneur, oui, tu as payé pour moi. Et tu as payé, Seigneur notre Dieu, un prix. Un prix que, Seigneur notre Dieu, nul n'aurait pu le faire. Tu as payé, Seigneur, le prix de ta vie. Ah, et tu as versé ton sang glorieux, ton sang précieux, Seigneur. Pour d'abord, Seigneur, me racheter. Pour, Seigneur notre Dieu, me faire sortir de cette captivité. Pour, Seigneur notre Dieu, me ramener de la mort à la vie. Oh, quel grand amour manifesté, Seigneur. Parce que ton sang, oui.

Nous voulons te dire que oui, en cette heure, nous voulons également t'honorer et que tu mérites de recevoir la gloire, la louange, l'honneur et la bénédiction. Sois honoré, Esprit.

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0: Oui, consolateur souverain, nous t'accueillons dans nos âmes. Ô tout très doux de nos âmes, nous t'accueillons. Adoucissante fraîcheur, nous t'accueillons. Ô lumière bienheureuse, viens remplir jusqu'à l'intime le cœur de tes fidèles. Car sans ta puissance divine, il n'est rien en aucun homme, rien qui ne soit perverti. Alors lave ce qui est souillé, baigne ce qui est aride, guéris ce qui est blessé, assouplis ce qui est raide, réchauffe ce qui est froid et redresse ce qui est dévié. Oui, à tous ceux qui ont la foi et qui en toi se confient, donne tes 7 dons sacrés. Donne mérite et vertu, donne le salut final, donne la joie éternelle. Merci Saint-Esprit de Dieu. Merci de remplir ce studio et de remplir la vie de toutes ces personnes, de remplir ces hôpitaux, de remplir, Seigneur notre Dieu, ces véhicules, de remplir, Seigneur notre Dieu, ces lieux de service. Merci de remplir ces cellules par ta grâce. Et dispose-nous maintenant à écouter cette parole qui nous fera du bien. Dispose nos cœurs à être comme cette bonne terre, dans laquelle lorsque la semence est tombée, elle meurt et produit le fruit en abondance. Alors fais de nous des terres productives à la gloire du nom de notre Seigneur. Et merci Saint-Esprit de Dieu de nous guider dans ce moment de Shema Israël. Nous te bénissons et nous t'honorons. À toi soit ton œil et gloire. Amen. Amen.
1: Amen.
0: Amen.
1: Amen. Paix et joie, paix et joie. Oui, frères et sœurs, que Dieu vous bénisse de là où vous êtes.
0: Amen.
1: Alors, nous bénissons Dieu pour ce premier Shema Israël, le thème 1. Alors, le thème 1 que nous allons partager aujourd'hui, il s'agit d'un sang qui crie la miséricorde et non la vengeance. Amen.
0: Amen.
1: Et nous allons lire 3 tests. Le premier test, nous allons tirer de Éphésiens chapitre 1, verset 7, qui dit ceci. En lui, par son sang, nous avons la rédemption, le pardon de nos fautes. C'est la richesse de sa grâce. Nous avons également Matthieu chapitre 26, verset 28, qui dit ceci. Oui, ceci est mon sang, le sang de l'alliance de Dieu. Il est versé pour un grand nombre de gens pour le pardon des péchés. Luc chapitre 23, verset 34. Père, pardonne-leur, ils ne savent pas ce qu'ils font. Amen. Paix et joie. Alors, un sang qui crie miséricorde et non vengeance. Paix et joie. Alors, frères et sœurs, nous sommes dans le mois de juillet. Et le mois de juillet est consacré par l'Église, par le précieux sang de Jésus. Et donc, durant tout ce mois, nous aurons à vraiment parler, échanger, partager sur les vertus du sang de Jésus. Et aujourd'hui, il s'agit du sang de Jésus, voilà, de la voix, voilà, du sang de Jésus qui parle en notre faveur. Amen. Et il s'agit du sang de Jésus qui est un peu comparé au sang d'Abel le juste. Vous voyez? Et pourquoi cette comparaison? Pour nous faire comprendre que le sang d'Abel, bien qu'il soit juste, voilà, est différent du sang du Fils de Dieu. Amen. Et nous allons, avant de commencer, voir d'abord le fait que le sang puisse parler. Frères et sœurs, aujourd'hui nous allons vraiment nous exhorter à beaucoup revenir à la prière par le sang de Jésus. À invoquer le sang de Jésus dans nos prières. Parce que le sang de Jésus parle en notre faveur. Le sang de Jésus parle pour ta famille. Et donc nous allons voir dans la Bible. Pourquoi est-ce que nous disons que le sang de Jésus parle? Pourquoi est-ce que nous disons que tout sang d'ailleurs parle? Tout sang a une voix qui crie vers Dieu. Amen. Et donc nous allons prendre le premier test, Genèse chapitre 10 qui dit ceci. Genèse chapitre 4 verset 10 qui dit ceci. Et Dieu dit, qu'as-tu fait? La voix du sang de ton frère crie de la terre jusqu'à moi. Amen. Ici il s'agit du sang d'Abel le juste. Abel qui a été tué par son frère Caïn. Et Dieu s'adresse à Caïn qui lui dit, mais qu'est-ce que tu as fait? Tu as tué ton frère dans la cachette, c'est vrai. Mais le sang qui a été versé là, le sang là crie vengeance et arrive jusqu'à moi. arrive jusqu'au trône de Dieu. Amen. Donc voici un premier test qui nous montre et qui nous demande que le sang versé, même dans le secret, a une voix. Et le sang crie jusqu'à Dieu. Hébreux chapitre 12, verset 24 qui dit ceci. De Jésus qui est le médiateur de la nouvelle alliance et du sang de l'aspersion qui parle mieux que celui d'Abel. Amen. Nous allons voir tout à l'heure pourquoi est-ce que le sang de Jésus parle mieux que celui d'Abel. Mais ici encore, nous voyons l'auteur d'Hébreux qui dit encore que le sang a une voix. Le sang parle. Amen. Donc aujourd'hui, il faut comprendre que tu dois ajouter dans ta prière le sang de Jésus. Tu dois invoquer le sang de Jésus parce que ce sang-là parle en ta faveur. Amen. Et Hébreux nous dit que ce sang-là parle mieux que la voix du sang d'Abel. Apocalypse chapitre 6, verset 9 à 10 dit ceci. Je vis sur l'autel les âmes de ceux qui avaient été immolés à cause de la parole de Dieu et à cause du témoignage qu'ils avaient rendu. Ils crient d'une voix forte en disant, « Jusqu'à quand, Maître, saint et véritable, tardes-tu à juger et à venger notre sang sur les habitants de la terre ?» Ce que signifie le sang des innocents et des martyrs, c'est de rappel constant devant le trône de Dieu pour que la justice divine soit enfin établie sur la terre. Amen. Donc, en fait, tu peux te cacher pour verser le sang. Mais le sang ne peut pas se cacher. Parce que le sang, tout sang a une voix. Le sang parle. Le sang d'Abel parle. Le sang de toute personne parle. Amen. Donc aujourd'hui, on va s'attarder sur le sang de Jésus qui parle justement en notre faveur. Mais avant de rentrer dans le vif du sujet, on va essayer de comparer un peu. Pourquoi est-ce que justement, c'est précisément le sang de Jésus qui parle en notre faveur? Et en cela, nous allons prendre un exemple biblique. Le sang d'Abel comparé au sang de Jésus. Abel qui symbolise l'humanité et Jésus qui symbolise le salut de l'humanité. Amen. Nous voyons que le sang d'Abel, en Genèse chapitre 4, verset 10, que nous avons lu tout à l'heure, a crié vengeance. Amen. Donc, le sang de tout être humain crie vengeance. Ça, c'est la première chose d'abord. Amen. Ensuite, le sang d'Abel crie justice. Comparé au sang de Jésus, le sang de Jésus crie pardon. Amen. Le sang de Jésus crie réconciliation. Parce que c'est par le sang de Jésus que nous sommes réconciliés avec Dieu. C'est ça. Voici l'autre caractéristique du sang d'Abel. Dans le sang d'Abel, il y a également la douleur. Il y a la haine. Il y a la séparation. Amen. Il y a les dettes, la dette du péché. Mais dans le sang de Jésus, il y a la restauration. Il y a la victoire. Il y a la grâce. Il y a l'amour. Il y a la restauration. Il y a le paiement complet de nos dettes. Amen.
2: Amen.
1: Donc vous voyez que s'il y a un sang dans l'humanité, sur la terre, qu'un être humain doit invoquer, ce n'est ni le sang d'un bouc, comme dans l'ancienne alliance, ni le sang d'un taureau, ni le sang d'une vache, ni le sang d'un agneau, ni le sang d'un juste comme Abel. Mais c'est uniquement le sang de Jésus qui fait tout le contraire de ce qu'un sang puisse faire. Parce que tous les autres sangs crient vengeance, tous les autres sangs crient justice, tous les autres sangs demandent, oui, que Dieu le Père puisse sanctionner celui qui a versé le sang. Amen.
2: Amen.
1: Mais gloire à Dieu pour le sang de Jésus. Le sang de Jésus pardonne. Le sang de Jésus réconcilie. Le sang de Jésus restaure. Le sang de Jésus efface complètement les fautes. Paix et joie. Donc le sang de Jésus continue toujours de parler en notre faveur. Parce que le sang de Jésus a été versé il y a plus de 2000 ans. Mais bien aimé, il est important aujourd'hui de comprendre que ce sang-là continue de parler en notre faveur. D'ailleurs, Apocalypse chapitre 12, verset 1, de verset 11, on le dit. Ils l'ont vaincu à cause du sang de l'agneau et à cause du témoignage. Amen. Et à cause de leur témoignage. Ils l'ont vaincu à cause du sang de l'agneau et à cause de leur témoignage. Quand tu déclares le sang de Jésus sur ta vie, tu fais retentir une voix spirituelle dans les cieux. Une voix qui dit, c'est mon enfant. Une voix spirituelle qui dit, il n'y a aucune condamnation sur lui. Une voix spirituelle qui dit, toutes les malédictions sur sa vie ont été annulées. Bien-aimé, ce n'est pas une bonne nouvelle ça? Le sang de Jésus parle l'annulation de ta malédiction, l'annulation de tes réclamations, les réclamations familiales, les malédictions de famille. Le sang de Jésus est plus fort que cela. Le sang de Jésus parle mieux que ta souffrance. Et là, quand je parle de la souffrance, je parle essentiellement des blessures intérieures, les rejets, la trahison, les douleurs du passé. Le sang de Jésus parle mieux que ça. Nous pouvons voir en Isaïe chapitre 53, à partir du verset 7, qui dit, mais il a été blessé à cause de nos fautes. Il était écrasé à cause de nos péchés. La punition qui nous donne la paix est tombée sur lui. Et c'est par ses blessures que nous sommes guéris. Bien-aimés, le sang de Jésus parle plus fort que tes blessures intérieures. Parle plus fort que tes trahisons. Amen.
2: Amen.
1: Le sang de Jésus est capable de te guérir de là où tu es. Alors, j'aimerais te dire que ce n'est pas seulement pour le salut de ton âme que le sang de Jésus a été versé. Oui, c'est pour que nous puissions avoir le salut de notre âme que le sang de Jésus a été versé. Mais au-delà du salut de ton âme, il y a également la guérison de ton cœur. Amen. Le sang de Jésus guérit de la honte. Le sang de Jésus te guérit et efface tes regrets. Le sang de Jésus restaure ta dignité. Le sang de Jésus ne te rejette pas, mais il t'adopte comme un père. Il te récupère quand tout le monde te rejette, quand tout le monde t'humilie. Le sang de Jésus te dit, tu es libre. Le sang de Jésus dit, tu es aimé de Dieu. Le sang de Jésus dit, tu es choisi par Dieu. Le sang de Jésus dit, tu es un fils racheté de Dieu. Amen. Le sang de Jésus parle également mieux que la malédiction, frères et sœurs. Quand le sang de Jésus parle, toutes les autres voix se taisent. Alors, pour ceux, par exemple, qui ont des projets, j'aimerais vous inviter à beaucoup prier avec le sang de Jésus. Projet de mariage, projet d'un concours. Tu veux passer par exemple un concours, tu veux, on t'a été shortlisté pour un entretien d'embauche. Il ne faut pas t'élever comme ça pour aller faire ton embauche. Parce que je suis certain que dans toutes les familles, il y a des réclamations. Je ne crois pas qu'il y a une seule famille où il n'y a pas de réclamations. Dans toutes les familles, il y a des malédictions. Et dans beaucoup de familles, il y a également la sorcellerie. Bien-aimés, mais le sang de Jésus est plus fort que toutes les malédictions. Le sang de Jésus est plus fort que toutes les réclamations. Et le sang de Jésus fait peur à la sorcellerie et aux démons. C'est pourquoi, si tu as un projet de dot, si tu as un projet de mariage, si tu as un projet de voyage, commence à prier avec le sang de Jésus. Parle au Père, dis-lui, Seigneur, c'est vrai. Il y a certaines choses qui ont dû se passer dans ma famille. Il y a certaines réclamations, certainement. Mais aujourd'hui, je réclame le sang de Jésus. Que le sang de Jésus parle en ma faveur. Aussi vrai qu'un sang puisse parler, crier de la terre vers le trône du ciel. Que ce sang qui a été versé là, parle pour mon projet que j'ai et que je t'ai adressé. Que toutes les paroles, toutes les voix qui vont s'élever contre mon projet, Seigneur, que ces paroles-là trouvent le sang de Jésus. Amen. Oui, frères et sœurs, tu dois invoquer le sang de Jésus sur toutes les lois qui règnent sur ta famille, sur toutes les malédictions qui parlent sur ta famille. Bien-aimés, Il est important d'être observateur. Regarde un peu dans ta famille. Qu'est-ce qui se passe dans ta famille? Est-ce que les gens se marient dans ta famille? C'est certainement une loi. Tu vas voir que tes cousines, tes tantes, bien qu'elles rentrent dans le mariage, elles ne font pas 2 ans, 3 ans, elles reviennent dans le célibat. Et tu vas remarquer que ça. Et tu vas remarquer que oui, la plupart de toutes les tantes et les femmes ne se marient pas. Même quand elles se marient, elles divorcent. Et elles finissent vieilles filles avec des enfants. Et ça se répète dans vos familles. Bien-aimé, c'est une loi familiale. C'est une réclamation. Mais j'ai une bonne nouvelle pour toi aujourd'hui.
2: Alléluia.
1: Vous savez, quand je préparais ce temps de partage, c'est comme si le Seigneur me disait que vous n'utilisez pas assez le sang de mon fils. Ou vous ne connaissez pas la puissance du sang de Jésus. Frère et soeur, j'aimerais te dire une chose. Jésus là, il est venu sauver toute l'humanité. C'est vrai. Souvent il y a des débats. Non, on est déjà baptisé, le baptême fait tout. C'est vrai. Mais dis-moi, si quelqu'un a le palu et qu'il est couché chez lui à la maison, il risque de mourir de son palu. Pourtant, le remède est où? Le remède se trouve à la pharmacie. C'est la même chose avec le sang de Jésus. Vous savez, c'est lorsque tu acceptes Jésus que tu confesses que tu es sauvé. C'est ça, non? Justement. Donc, Jésus est disponible. Le salut est disponible. Mais pour bénéficier, le bénéficiaire doit faire un pas. Amen. Et c'est dans tout ce que le sang de Jésus, c'est dans tout ce que Jésus a pu faire pour nous. Que ce soit pour la rédemption de notre âme. Nous avons notre profession de foi à déclarer. Nous devons dire et déclarer que oui, nous croyons en Jésus. Et par cela, nous sommes sauvés. Amen. Mais au-delà du salut de notre âme, il y a aussi les malédictions. Tu es peut-être baptisé, oui, c'est vrai. Mais il faut déclarer, il faut proclamer avec le sang de Jésus. Il faut utiliser le sang de Jésus sur les réclamations de ta famille. C'est disponible. Mais si tu n'utilises pas, tu vas voir ces effets-là dans ta vie et tu vas voir ces effets-là dans la vie de ta famille. Amen. Donc si nous voyons certains effets, c'est parce que justement, on n'utilise pas justement le remède qui est disponible. Le remède est disponible. Mais combien d'entre nous utilisons ce remède? Si tu es malade, que tu ne vas pas à la pharmacie récupérer le remède qu'il faut, est-ce que tu seras guéri? Je réponds non. C'est la même chose. Tu as un concours, tu as quelque chose de précieux à faire. Mais ne te lève pas comme ça pour aller faire. Par exemple, tu as eu la grâce d'être un homme d'affaires. Il y a un gros marché qui est en vue. Et toi-même, tu sais, tu connais les réalités de ta famille. Tu sais qu'il y a un esprit de pauvreté, de misère dans ta famille. Attends, tu penses que tu vas réussir facilement comme ça à gagner tous ces millions-là? Non. Prends tes dispositions. Commence des mois à l'avance à commencer à invoquer le sang de Jésus, à briser la malédiction, oui, de la misère, de la pauvreté. Déclarer, dis à Dieu, Seigneur, dans ma famille, j'ai constaté ceci. Il y a telle loi dans ma famille, Père. Mais le sang de Jésus parle plus fort que la malédiction. Le sang de Jésus parle plus fort que toutes les lois qui sont sur ma famille. Seigneur, sur ce projet particulier, sur ce projet de ce marché qui est en train de venir vers moi, Seigneur, que le sang de Jésus parle en faveur de ce projet-là. Que tout esprit qui va se lever, Père, je proclame et je déclare le sang de Jésus pour le racheter. Amen. De telles prières ne peuvent pas échouer, mon frère. Amen. Le sang de Jésus est disponible. Et c'est à nous d'aller chercher ce sang-là pour parler en notre faveur. Frères et sœurs, nous rentrons directement. Nous avons dit que le sang de Jésus est disponible, mais comment l'utiliser? Comment prier avec le sang de Jésus? Alors, quand tu pries avec le sang de Jésus, tu pries avec l'autorité de la croix. Amen. C'est d'abord l'une des premières choses à savoir. Quand tu pries avec le sang de Jésus, tu pries avec l'autorité de la croix. Et donc, quand tu commences à prier, nous allons faire un cas pratique. Hein. Quand tu commences à prier, tu commences à dire merci d'abord à Dieu le Père pour son Fils qu'il a envoyé sur la terre pour mourir pour nous. Amen. Tu commences à dire merci Père pour le sang de ton Fils. Merci pour le sang de Jésus. Le sang de Jésus qui a été versé à la croix pour nous. Paix et joie. Quand tu as fini de bénir Dieu, tu as fini d'élever Dieu, bénis le sang de Jésus, dis merci pour le sang de Jésus. Maintenant, tu commences à professer. tu commences à confesser. Le sang de Jésus me purifie et me protège. Toi-même, tu commences à déclarer maintenant. Amen. Toi-même, tu commences à déclarer dans la prière. Je suis fils de Dieu. Je suis baptisé, racheté par le sang de Jésus. Non, tu commences à confesser, tu commences à déclarer. Tu commences à dire, oui, le sang de Jésus me purifie. Le sang de Jésus a purifié ma famille. Le sang de Jésus a purifié mes finances. Le sang de Jésus a purifié et purifie mon travail. Je suis protégé par le sang de Jésus. Amen.
0: Amen.
1: Non, tu commences à confesser le sang de Jésus. Ça, c'est la deuxième étape. La première étape, c'est de dire merci à Dieu. La deuxième étape, c'est de confesser le sang de Jésus. Le sang de Jésus me purifie. Le sang de Jésus me protège. Et tu commences à parler, tu commences à confesser sur tous les aspects de ta vie. Tes enfants, ton foyer, ton travail. Amen. Tes projets. Tu commences à confesser le sang de Jésus dessus. Ensuite, il y a la proclamation. Tu déclares. Oui, Jésus, je déclare ton sang sur ma famille. Je déclare ton sang sur ma santé. Je déclare ton sang sur mon travail. Tu commences à faire des déclarations. Le sang de Jésus rachète ma famille de toutes les malédictions. Le sang de Jésus paye toutes les dettes de ma famille. Tu commences à déclarer, bien-aimé. Parce que déjà, le fait que tu sois chrétien, Dieu te sanctifie, sanctifie ta lignée. Paix et joie.
0: Amen.
1: Le sang de Jésus parle. Le sang de Jésus parle. Et donc, tu commences à déclarer, déclarer, déclarer. Quand tu finis de déclarer, tu peux prendre le nom d'être un temps de louange au sang de Jésus, comme le sang, le chant que nous avons pris tout à l'heure. Amen. Ce beau chant. Vive.

0: voyez.
1: Waouh.
0: Voyez.
1: Alléluia.
0: Tu es rentré dans ta salle de prière.
1: Yes.
0: Tu dis merci à Dieu. Tu confesses le sang de Jésus. Tu proclames le sang de Jésus. Et tu chantes le sang de Jésus.
1: Yes.
0: Frère, tu vas voir, pendant que tu seras en train de chanter, ta foi va grandir comme une bombe atomique.
1: Yes.
0: Et quand tu vas commencer à relâcher, il aura effet. Amen.
1: Amen.
0: Et pendant que tu seras en train de chanter, ta foi va grandir. Ta foi va grandir. Ta foi va grandir. Et j'aimerais te dire que le sang de Jésus agit même quand tu ne vois pas. Donc il faut avoir la foi. Paix et joie. Donc comment prier avec le sang de Jésus? Je l'ai dit. La première des choses, dis merci au Père.

0: bénédiction ou si vous voulez des proclamations de façon spécifique. Par exemple, tu dis, là où il y avait la mort, le sang de Jésus apporte la vie. Je déclare que la mort qui avait frappé ma famille, chaque année nous constatons qu'il y a des morts dans ma famille. J'invoque le sang de Jésus sur ma famille. Je déclare qu'il n'y aura plus de mort au nom de Jésus. Parce que dans la vie se trouve le sang, parce que dans le sang se trouve la vie. Et la vie par excellence est la vie de Christ.
1: Yes.
0: Amen.
1: Amen.
0: Donc il déclare, là où il y avait la mort, j'appelle la vie par le sang de Jésus. Là où tout était impossible dans ma vie et dans ma famille, j'appelle la possibilité par le sang de Jésus. Et tu déclares, là où il y avait l'échec, je déclare maintenant la réussite à tous égards, au nom puissant de Jésus. Là où il y avait des réclamations, le sang de Jésus palme désormais à ma faveur. Là où il y avait la malédiction, il y a la bénédiction. Parce que la Bible nous dit qu'il s'est fait malédiction pour que moi je sois bénédiction par son sang. Amen. Là où il y avait l'échec, je déclare le succès. Là où il y avait la condamnation, je déclare le rachat par le sang de Jésus. Je déclare la vie en abondance. Là où il y avait la pauvreté, la misère, je déclare la richesse. Paix et joie.
1: Amen.
0: Frère, tu ne peux pas faire de telles prières régulièrement et ta situation ne va pas changer. Ce n'est pas possible. Je ne sais pas qu'est-ce que tu vis. Une vie de célibat, commence à prier avec le sang de Jésus. Une vie de stérilité, commence à prier avec le sang de Jésus. Une vie d'échec, commence à prier avec le sang de Jésus. Je t'ai dit, sois attentif, regarde un peu les souffrances de ta famille. Regarde, quelle est la loi qui parle contre ta famille? Parle, cherche, demande aux anciens de ta famille. Toi-même observe et tu verras. Souvent c'est tellement évident, tu n'as même pas besoin de chercher. Oui, souvent c'est tellement évident. Tu le vois déjà dans la vie de tes frères, de tes oncles. Et ce n'est pas un hasard, c'est une loi qui parle. Le sang de Jésus est la plus grande loi qui vient, les autres lois de la terre, amen. Frères et sœurs, je vais t'inviter aujourd'hui à beaucoup prier avec le sang de Jésus. Amen. De là où tu es, que Dieu te bénisse. De là où tu es, que le sang de Jésus t'arrose. De là où tu es, que le sang de Jésus parle désormais à ta faveur. Aussi vrai que le sang parle de la terre vers le ciel. Aussi vrai que le sang crie de la terre vers le ciel. Comme le sang d'Abel a crié de la terre vers le Père et le Père est descendu. Aujourd'hui, que le sang de Jésus crie de la terre vers le Père et parle à ta faveur. Que toutes les lois qui parlaient contre toi, contre ta famille, soit anéanti aujourd'hui même par le sang de Jésus. Que le sang de Jésus plaide à ta faveur. Là où l'accusateur t'accusait jour et nuit devant le trône du Père. Frère, sœur, qu'aujourd'hui même le sang de Jésus plaide à ta faveur. Que le sang de Jésus apaise la colère de Dieu contre ta vie, contre ta famille. Au nom puissant de Jésus, je relâche le sang de Jésus sur toi en ce moment. Je relâche le sang de Jésus sur ta descendance. Je relâche le sang de Jésus sur ta famille. Je relâche le sang de Jésus sur tes souffrances. Je relâche le sang de Jésus sur tes blessures intérieures. Je relâche le sang de Jésus sur toutes tes forteresses. Je relâche le sang de Jésus sur les prisons spirituelles dans lesquelles tu étais. Et que le sang de Jésus te rachète maintenant. Au nom puissant de Jésus, Père, sois béni, sois glorifié, sois célébré et loué d'âge en âge. Gloire à toi, Seigneur. Merci, Seigneur. Merci, Seigneur.
1: Alléluia. Waouh, que c'est puissant, que c'est puissant. On n'est pas célébré le Seigneur à travers un tel moment. Béni, Seigneur. Béni sois-tu, Seigneur. Oui, parce que ton sang nous fait tellement de bien. Ce sang qui parle plus que le sang d'Abel. Et ce sang qui nous plonge dans cette grande miséricorde. Mais qui est vertu d'une grande puissance. Reçois notre hommage, Seigneur. Reçois notre louange.

0: Et oui, frères et sœurs, nous arrivons à ce moment où nous vous donnons l'antenne, nous vous donnons la possibilité de pouvoir nous appeler. Et nous allons vous rappeler encore nos différentes lignes à partir desquelles vous pourrez nous rappeler. Le 07 59 55 54 24, je reprends, 07 59 54 24 et le 05 55 03 46 60, 05 55 03 46 60 et le dernier numéro, le 01 42 85 87 06, 01 42 85 87 06. Alors fidèles auditeurs, vous pouvez nous appeler pour pouvoir partager ce que vous avez vécu de ce temps d'enseignement, mais au-delà de ce temps d'enseignement, nous confier vos différentes prières. Nous sommes disposés et ouverts. N'hésitez pas à nous appeler. Allô? Allô?
1: Allô?
0: Allô? Paix et joie. Allô? Ben, l'auditeur est parti. Alors n'hésitez pas à nous appeler. Nous sommes joignables au 07 59 55 54 24 05 55 03 46 60 01 42 85 87 06. Allô.
2: Oui, bonjour.
0: Bonjour, cher frère.
2: Oui, c'est monsieur Kablan Thomas.
0: Monsieur Djoma.
2: Kablan Thomas.
0: Monsieur Kablan Thomas, oui, monsieur Kablan, oui. Bonjour. Comment vous allez?
2: J'appelle pour demander à Dieu de vous donner beaucoup de choses. Parce que grâce à vous, on n'arrive même pas à dormir. Même quand on souffre, c'est avec vous. C'est vous qui nous aidez à avoir le bonheur. Donc je demande à Dieu, toute votre équipe, tous ceux qui sont là, que Dieu les bénisse, que Dieu vous donne longue
0: vie. Amen.
2: Oui, parce que vous faites beaucoup pour nous.
0: Amen.
2: Oui, Christ au cœur de la nuit avec nous.
0: Amen.
2: Oui.
0: En tout cas, Dieu vous bénisse aussi. Merci pour votre fidélité. Amen. Et restez avec nous, nous allons encore continuer de prier pour toutes vos intentions au cœur de ce temps.
2: Oui.
0: Dieu vous bénisse.
2: Merci.
0: 07 59 54 24 05 55 03 46 60 et le 01 42 85 87 06. N'hésitez pas à nous appeler.

0: Allô?
1: Allô?
0: Oui, bonsoir, monsieur.
1: Bonjour, ma soeur. Paix et joie.
0: Amen.
1: Comment allez-vous?
0: Ça va.
1: Alors, comment vous appelez?
0: Je me nomme Ouattara Salima, restez là.
1: Ouattara Salima.
0: Marie, restez là.
1: Ah, Marie, c'est là. Et, ok, d'accord. Dieu vous bénisse, ma
0: Oui.
1: soeur.
0: Amen.
1: Alors,
0: En
1: qu'est-ce que.
0: fait, j'appelle pour que vous priez pour moi parce que j'ai une vision qui est très floue.
1: D'accord.
0: Voilà. Donc j'aimerais que vous priez pour moi pour que ma vision soit propre.
1: D'accord. Par le sang de Jésus, Dieu va clarifier votre vision en ce jour, au
0: Amen,
1: nom
0: je
1: de Jésus.
0: reçois.
1: Restez avec nous, nous allons avoir un temps d'intercession tout à l'heure et nous allons prier pour tous ces
0: D'accord.
1: sujets. Dieu vous bénisse, hein,
0: D'accord.
1: et bonne
0: Amen.
1: journée.
0: Merci à vous pareillement. Merci beaucoup.
1: Oui, 07 59 55 54 24 05 55 03 46 60 et le 01 42 85 87 06. Nos différentes lignes sont ouvertes. N'hésitez pas à partager avec nous tout ce que Dieu fait avec vous. Allô?
0: Allô.
1: Allô?
0: Allô.
1: Oui, allô, bonjour.
0: Bonjour.
1: Paix et joie.
0: Maman Laurence.
1: Oui, maman Loès, notre fidèle auditrice. Bonjour,
0: Ah,
1: maman
0: maman
1: Loès.
0: Laurence. Je vous prie pour ma santé.
1: Bonne santé, d'accord?
0: Et pour mon glaucome. Que je marche normalement.
1: D'accord?
0: La peine dans mon foyer.
1: La paix dans votre foyer, que vous mâchez correctement.
0: La paix avec mes enfants aussi.
1: Priez pour vos enfants aussi.
0: Et c'est tout pour ma fille qui est en Europe, qui n'a pas reconnu ses papiers. Et vraiment,
1: Le
0: ses
1: papier de vos filles
0: papiers.
1: aussi en Europe.
0: Oui.
1: D'accord.
0: Que les familles n'ont rien ce papier. Afin qu'elle reçoive, qu'elle revienne au pays.
1: D'accord, c'est bien
0: Merci.
1: noté, maman Loès. On va porter tout ça devant le trône de sa grâce et rester avec nous pour le temps d'intercession que nous aurons tout à l'heure. Dieu vous bénisse. Allô?
0: Allô?
1: Allô?
0: Allô?
1: Oui, allô?
0: Allô?
1: Oui, allô, bonjour.
0: Allô?
1: Oui, allô,
0: Bonjour,
1: bonjour.
0: monsieur. Oui, bonjour, monsieur.
1: Oui, bonjour, cher frère, comment vous allez?
0: Oui, je viens à peine de me lever et puis j'allume la radio et j'ai reçu le numéro et j'appelle. Il y a une émission sur le sang de Jésus. Je voulais savoir si vous êtes à San Pedro ici ou bien dans une autre ville.
1: D'accord, c'est la radio
0: Parce que
1: nationale
0: j'ai pris
1: catholique.
0: le train. Allô?
1: Oui, c'est la radio nationale catholique. Elle émet à travers les différentes zones et dans tous les
0: Donc.
1: pays, dans toutes les villes nous sommes, mais nous émettons depuis Abidjan.
0: Ok, merci. Bon, oui, je vous dis merci. Donc, de temps en temps, on peut vous appeler pour parce que j'ai pris le temps en marche concernant le sang de Jésus à déclarer dans notre vie.
1: C'est ça.
0: Et puis, la radio est coupée, donc j'essaie de vous appeler. Et c'est le numéro pour voir, pour que demain ou après-demain, on puisse vous appeler pour plus ample de renseignements, voir comment on peut rentrer en possession. Je suis à San Pedro.
1: D'accord, c'est bien noté. On va
0: Voilà.
1: continuer de prier avec vous et
0: Ok,
1: nous
0: ok.
1: on vous
0: Seulement
1: appellera.
0: que c'est coupé à la radio ici.
1: D'accord. Bon,
0: Voilà.
1: normalement il n'y a pas de coupure, mais on vous appellera en tout cas pour ces informations. Restez avec nous, l'émission continue.
0: Oui.
1: Nous allons avoir
0: Oui.
1: d'autres rubriques encore et nous allons
0: Oui.
1: continuer d'intercéder pour tous ces sujets. Dieu vous bénisse.
0: Ok. Parce que, bon, enfin, quand on a un sujet à expliquer, je pense qu'on peut expliquer.
1: Ben, ce serait bien quand même qu'on puisse se rappeler pour que vraiment, voilà, on puisse bien échanger sur tous ces sujets. Mais comme j'ai
0: Ok,
1: dit, on va vous
0: merci.
1: rappeler. Nous allons vous
0: Ok, ok,
1: rappeler.
0: ok. Ok, je vous dis merci.
1: Merci à vous. Allô? Alors, n'hésitez pas à nous appeler. Allô?
0: Allô?
1: Allô?
0: Oui, allô?
1: Oui, allô, bonjour.
0: Ah, bonjour, mon frère.
1: Oui, bonjour, cher frère, comment vous allez?
0: Oui, je vais bien.
1: Et comment vous appelez?
2: Ouais, bon, moi c'est le frère Ara.
1: Le Ara. Frère?
2: Le frère Ara.
1: Ara.
2: Oui, bien.
1: D'accord.
2: Bon, en fait, j'ai pris l'enseignement en cours parce que tout à l'heure aussi, bon, je venais de finir, d'acheter ma prière.
1: D'accord.
2: Soir, donc, j'ai pris l'enseignement en cours. Bon, en fait, j'aimerais que vous reveniez sur les étapes du sang de Jésus. Là, bon, vous savez, j'ai pris en cours. Bon, je n'ai pas eu le temps de prendre l'autre, donc j'aimerais que vous reveniez dessus. Et vraiment aussi, de vous dire merci aussi pour l'émission que chaque jour, vous donnez votre temps, venez à la radio catholique, venez enseigner le peuple de Dieu. Vraiment, je vous dis merci beaucoup, que le Seigneur vous bénisse.
1: Amen, amen, amen. Merci, merci aussi à vous pour votre écoute. Et c'est ce qui nous encourage. Nous allons revenir sur ces différentes étapes-là. Restez avec nous pour le reste de l'émission. Nous aurons un temps d'intercession tout à l'heure, mais nous allons revenir sur ces différentes étapes pour que vous puissiez déjà les avoir et surtout être en éveil dans la prière avec le sang de Jésus.
2: Merci.
1: Dieu vous bénisse. Hein?
2: Amen.
1: Allô?
3: Oui, allô, bonjour, monsieur.
1: Oui, allô, bonjour, cher frère. Bonjour, comment vous allez?
3: Monsieur, ça va, je vais.
1: D'accord, nous allons bien aussi. Comment vous appelez? On vous entend un peu difficilement.
3: C'est Monsieur Adengra.
1: Monsieur Adengra, d'accord.
3: Bon, il y a peut-être que vous puissiez prier pour moi.
1: D'accord.
3: Il y a peut-être que vous puissiez prier pour moi.
1: À quelle intention?
3: J'ai pris mes papiers. Ouais, l'emploi, et puis je passe encore des concours là, donc j'aimerais que prier pour moi pour que le Seigneur fasse un miracle pour moi, quoi.
1: D'accord, c'est bien noté. Nous allons prier, vous allons prier pour vos concours et surtout pour que Dieu vous accorde un emploi stable.
3: Amen.
1: Restez avec nous, tout à l'heure nous allons avoir un temps d'intercession et nous allons continuer de prier pour tous ces sujets là. Dieu vous bénisse.
3: Merci.
1: Allô.
4: Allô?
1: Allô?
4: Bonsoir, ma frère.
1: Oui, paix et joie, ma soeur. Comment vous allez?
4: Je vous appelle pour que vous puissiez prier pour moi.
1: D'accord.
4: Je suis malade. Allô?
1: Vous souffrez de quelle maladie?
4: De l'Italie, je suis fatigué.
1: D'accord. Alors, nous allons prier pour vous. Vous êtes fatigué, vous avez le palu, c'est ça, hein?
4: Oui.
1: D'accord, c'est bien noté. Nous allons prier pour vous.
4: Oui, attention aussi. Attention à ce qui me fatigue.
1: D'accord. Est-ce que vous pouvez nous rappeler votre nom, s'il vous plaît?
4: Mémel Joséphine.
1: Kanga Joséphine.
4: Mémel
1: Joséphine. Ok, d'accord, oui. C'est bien noté. Nous allons prier pour vous. Dieu vous bénisse. Restez avec nous tout à l'heure, nous allons avoir un temps d'intercession. Allô?
5: Paix et joie.
1: Paix et joie, cher frère.
5: C'est Papa Nyango.
1: Papa Nyando.
5: Nyango.
1: Nyango, oui, Papa Nyango.
5: Non, go.
1: Nyango, ok, voilà. D'accord, désolé.
5: Ben, le mercredi passé, là. À 6h du matin, sur ma toiture, il y avait du bruit comme si quelqu'un était marché sur ma toiture.
1: D'accord.
5: Et je suis sorti pour voir, il y a 3 corbeaux qui m'ont accueilli.
1: Okay.
5: Et je suis rentré. Je suis ressorti, les 20 corbeaux sont revenus encore. Et je suis rentré, je suis sorti. Alors je vous appelle pour ce sujet.
1: D'accord. Nous avons bien noté vos sujets de prière pour que Dieu vraiment puisse vous protéger et protéger vos familles.
5: Amen.
1: Restez avec nous, nous allons avoir un temps d'intercession tout à l'heure. Dieu vous bénisse.
5: D'accord.
1: Allô? Alors, vous pouvez continuer à nous appeler pour nous confier vos intentions, mais aussi pour rendre témoignage de ce que Dieu a fait pour vous et surtout ce que vous avez retenu de cet enseignement. Sur le sang de Jésus. Allô?
6: Oui. Bonjour.
1: Allô?
6: Allô?
1: Oui, allô. Bonjour.
6: Oui, allô. Paix et joie.
1: Oui, paix et joie, bonjour. Comment vous allez?
6: Bonjour. Ça va un peu.
1: D'accord, on vous entend un peu difficilement, si vous pouvez parler un peu plus fort.
6: Hein? Je dis merci pour ma famille, ma petite-fille qui était varicelle, ça va.
1: On vous reçoit très faiblement. Est-ce que vous pouvez parler un peu plus fort?
6: Je dis merci pour ma petite-fille qui avait varicelle.
1: D'accord.
6: Et moi aussi, c'est moi qui avais ceinture.
1: Ok.
6: Donc, vraiment, priez pour moi, le sang de Jésus dans cette maladie. Vraiment, c'est dessus là, c'est sec, mais c'est dedans là-bas, mais c'est malade. On dirait, mais il y a quelque chose qui est sorti par là, quoi.
1: D'accord, c'est bien noté. On va prier pour votre fille et pour vous-même. Voilà, pour que Dieu puisse voilà, vraiment vous visiter. Rappelez-nous votre nom.
6: Maman Noël.
1: Maman Loès.
6: Oui, Noël.
1: Maman Noël.
6: Oui, Noël.
1: Ok, d'accord, c'est bien noté.
6: Donc, dis à vous aussi, si vous.
1: Ok. Allô. Merci beaucoup. Reste avec nous, on va prier pour vous. Allô.
7: Allô.
1: Oui, allô. Bonjour.
7: Bonjour, monsieur.
1: Bonjour, cher frère. Comment vous allez?
7: Yao Kofi.
1: Monsieur Yao Kofi, d'accord.
7: Oui. C'est ça. En ce grand prière là, avec le sang de Jésus, en même temps, je me suis réveillé, j'ai mis ma main sur le poste.
1: D'accord. Nous allons peut-être revenir un peu dessus aussi sur ces enseignements-là pour que vraiment vous puissiez prendre encore tous ces armements et ces armures que le Seigneur voilà, veut nous donner à travers la puissance de son sang. Et soyez avec nous tout à l'heure pour ce temps d'intercession que nous aurons.
7: Amen.
1: D'accord. Dieu vous bénisse.
7: Amen.
1: Allô? Alors... Nous avons encore du temps pour vous, chers auditeurs. Cette lucarne, elle est pour vous. N'hésitez pas à nous contacter sur nos différentes lignes que nous voulons encore vous rappeler. Le 07 59 55 54 24. Le 05 55 03. Allô?
8: Allô?
1: Oui, allô?
8: Bonjour, frère.
1: Oui, bonjour. Est-ce que vous pouvez vous éloigner un peu de votre poste récepteur? On vous reçoit un peu difficilement. Vous pouvez vous éloigner, vous l'éteignez carrément.
8: Oui.
1: Voilà, si vous éteignez le poste récepteur, on vous entend très difficilement. Merci, merci.
8: Oui, allô, bonjour.
1: Oui, allô, bonjour, cher frère.
8: Un moment, j'ai dit.
1: Ah! D'accord, bonjour.
8: Allô. C'est maman Juliette.
1: Oui, allô, maman Juliette, comment allez-vous?
8: Oui, ça va un peu. J'appelle pour vous demander de prier simplement pour mes enfants, mes petits-enfants.
1: Priez pour vos petits-enfants, d'accord.
8: Pour vos fils, avec différents enfants. Parce que toujours, chaque année, c'est comme ça. Vraiment, cette année, j'appelle pour vous prier pour vous tous. Mes enfants, mes petits-enfants.
1: D'accord.
8: Ma fille même qui fait son papier, nous voyageons au Canada.
1: D'accord. Votre fille qui fait ses papiers pour le Canada.
8: Je ne sais pas si je vais donner tous les noms. Alors. Allô?
1: Oui, allô? Oui, allô? On vous entend quand même un peu faiblement. Mais.
8: Je vais donner les noms.
1: Donc, vous voulez qu'on puisse prier pour vos enfants?
8: La série de l'aventure, Série Claverie, docteur en partie contre le CAFOP.
1: Ok.
8: Une bonne aventure a passé concours de Ethnote aussi.
1: Ok.
8: Et il y a ma petite fille, Soutal Sarah, qui a passé concours de InFace.
1: InFace, d'accord.
8: Et ma fille qui va faire pour ce papier de médiation, elle, c'est Nancy Diane. Okay. Non, c'est tous ces problèmes-là.
1: D'accord.
8: Et vous serez à appeler.
1: D'accord.
8: Je vous prie pour vous.
1: C'est bien noté. Nous allons emporter tout cela devant le nom de la grâce du Seigneur. Et nous croyons que par le sang de Jésus, voilà, Dieu vous donnera les ossements de vos prières. Restez avec nous tout à l'heure. Restez avec nous tout à l'heure. Et voilà, nous allons avoir ce temps d'intention. Allô, nous prenons une dernière
9: question. Allô, bonjour, monsieur. Allô.
1: Oui, allô, bonjour, cher frère.
9: D'accord. Moi, c'est Mangwa Marus.
1: Mangwa Marus, bonjour.
9: Mangwa Marus.
1: Mangwa Marus, bonjour, monsieur Mangwa.
9: D'accord. Je vous appelle pour dire merci à Dieu pour tous ces bienfaits dans ma vie.
1: Amen.
9: Qu'il me voit toujours le droit chemin à suivre. Qu'il met mon âme sur mon sujet. Ce que je mérite, pas ce que moi je veux, ce qui sera que moi je mérite.
1: D'accord.
9: C'est que moi, la paix du cœur et l'amour.
1: D'accord.
9: Et je dis merci à Dieu pour tous ces bienfaits dans ma vie. Surtout la Vierge Marie. Tous ces bienfaits dans ma vie. Il me montre le courage, je m'assure. Il me donne la force d'être patient aussi dans ma vie pour attendre ce qui est bon pour moi.
1: Amen.
9: Ok, merci beaucoup et bonne journée à vous. Que Dieu nous protège tous.
1: D'accord, merci aussi à vous. Et puis restez avec nous tout à l'heure, nous aurons un temps d'intercession. Nous allons prier pour tous ces sujets-là que vous nous confiez.
9: D'accord, merci beaucoup. Monsieur
1: merci et Dieu vous bénisse. Merci. Alors, fidèles auditeurs, nous allons marquer une pause à cette ouverture de nos appels. Nous vous donnerons tout à l'heure encore l'opportunité de nous appeler. Donc, restez avec nous jusqu'à la fin de l'émission. Mais pour l'instant, nous allons porter déjà tous ces sujets qui nous ont été confiés devant le trône de la grâce du Seigneur. Et pour que nous puissions vraiment rentrer pleinement dans ce temps d'intercession-là, nous allons brièvement revenir, comme vous l'avez souhaité, sur quelques éléments de l'enseignement qui a été donné tout à l'heure par notre frère. Et nous allons nous laisser le soin de revenir sur certains éléments que vous avez sollicités.
10: Alors, paix et joie.
1: Amen.
10: Paix et joie, frères et sœurs.
1: Amen.
10: Nous voyons que c'est un sujet qui nous intéresse. Et nous bénissons Dieu pour ce sujet-là en particulier.
1: Amen.
10: Amen.
1: Amen.
10: Alors, il nous a été demandé de revenir sur les étapes de la prière. Comment utiliser justement le sang de Jésus. Amen. Alors, j'aimerais revenir d'abord sur le principe de ce que le sang de Jésus a une efficacité puissante.
1: Alléluia.
10: Et son efficacité réside dans ce qu'elle a une voix. Elle parle. Le sang de Jésus parle. Amen. Et c'est la Bible qui le dit. D'ailleurs, ce n'est pas seulement le sang de Jésus qui parle. C'est tout ce qui est sang qui parle. Surtout les sangs innocents. Amen. Comme le sang d'Abel qui a été versé. Caïn s'est caché pour tuer son frère. Mais c'est le sang d'Abel qui a révélé qu'un meurtre a été commis. Parce que ce sang-là est monté jusqu'au trône de Dieu. Et nous avons vu que dans le livre de l'Apocalypse, les martyrs étaient en train de parler, ils se plaignaient si vous voulez à Dieu, parce que les saints également a parlé et est monté jusqu'au trône de Dieu. Et les martyrs demandaient à Dieu, jusqu'à quand, Seigneur, tu vas faire vengeance à notre sang qui a été versé? Bien-aimé. Et encore dans le livre des Hébreux, l'auteur au livre des Hébreux dit que justement le sang de Jésus parle plus fort que tous ces sangs réunis ensemble. Paix et joie.
1: Amen.
10: Je ne sais pas si on comprend d'abord ce principe-là. Et donc, si nous voulons avoir des résultats dans nos familles, dans nos prières, nous devons avoir la foi et comprendre que le sang de Jésus a une voix. Et dans le monde spirituel, le sang de Jésus a un écho sur le trône de Dieu. Et ce sang-là a été versé pour le bien des rachetés, justement. Paix et joie.
1: Amen.
10: Et ce sang-là a des vertus extraordinaires. Ce sang-là, justement, nous guérit de nos blessures intérieures. Ce sang-là nous rachète de nos péchés. Ce sang-là nous rachète de la malédiction. La Bible est claire. La Bible dit qu'il s'est fait malédiction pour que nous, en retour, nous soyons bénédiction. La Bible nous dit également qu'il s'est fait pauvre, pauvre, pour que en retour nous recevons la richesse. Tout ça, c'est dans le sang de Jésus. Et là où la mort a frappé dans ta famille, il y a également le sang de Jésus qui rachète cela. Parce que la Bible nous dit dans le livre de Lévitique que c'est dans le sang que se trouve la vie. C'est d'ailleurs pour ça que Dieu a interdit le peuple d'Israël de manger les animaux sans que ces animaux-là ne soient égorgés. Parce que quand un animal meurt et qu'il n'a pas été égorgé, que le sang n'est pas sorti, c'est-à-dire que le sang est toujours dans l'animal. Et donc, si tu manges l'animal avec le sang, c'est comme si tu manges la vie de l'animal. Père et joie. Donc, la vie est dans le sang. Amen. Et donc, le sang de Jésus, justement, brise la mort, chasse la mort. Donc, si tu constates qu'il y a un effet de mort, il y a un esprit de mort dans ta famille, c'est la vie contenue dans le sang de Jésus que tu dois invoquer. Voyez, donc, tous ces aspects que nous avons évoqués tout à l'heure, même l'échec, la misère, la pauvreté, la malédiction et surtout les réclamations. Et je l'ai dit, dans toutes les familles, il y a des réclamations. Dans toutes les familles, il y a des lois. Et c'est à chacun de nous d'identifier ces lois-là. Pour certains, c'est la misère. Vous allez voir, tout le monde est pauvre. Il y a des gens, tu vas avoir peut-être même 5 millions, 10 millions, mais tu ne sais pas comment ça fait, mais tu n'as rien fait avec. Et tu finis même endetté. C'est un esprit de misère, de pauvreté. Ce n'est pas parce que le gars n'est pas intelligent. Ce n'est pas parce que le gars ne sait pas gérer. Mais c'est un esprit qui fait ça. Un esprit de pauvreté. Et pour ce tel esprit-là, c'est le sang de Jésus qui règle ça. Amen. Il faut invoquer ce sang-là sur ta famille. Pas ta seule prière. Non seulement toi-même tu seras délivré, mais toute ta famille sera délivrée. Parce que nous avons dit, le principe c'est que le sang-là crie vers Dieu. Mais ce principe-là, ce sang-là ne crie pas la vengeance. Amen. Ce sang-là ne crie pas, comment dirais-je, la justice. Ce sang-là ne crie pas la douleur, la haine. Mais ce sang-là crie plutôt le pardon, la réconciliation, la restauration, la victoire, l'amour, le paiement complet même de nos fautes. Souvenez-vous quand Pilate était en train de condamner Jésus. Il a dit aux Juifs, mais moi je me lave les mains. Qu'est-ce que les Juifs ont dit? Il dit, mais que son sang retombe sur nous et sur nos enfants. Mais est-ce que les Juifs ont reçu une malédiction? Non. Parce que justement, l'effet contraire du sang de Jésus, c'est la bénédiction. Ce sang qui est retombé sur eux là, c'est un sang de bénédiction. Donc vous comprenez pourquoi ils sont bénis, non? En griffe. Paix et joie. Donc c'est un sang contraire à tout ce qu'on peut, penser. Donc c'est un sang de grâce, un sang de bénédiction. Maintenant, nous allons voir maintenant comment prier avec ce sang-là. Nous avons dit, la première étape, c'est de dire merci à celui qui a souffert. Amen. Je vais parler de Dieu le Père. Vous savez, on le dit, mais on n'est pas assez conscient que ça a été un prix pour le Père d'envoyer son fils Jésus. Je ne sais pas si on comprend ça en fait. Je vais prendre un exemple vraiment très très infime. Imaginez-vous le fils d'un chef d'État américain et qui vient dans un campement, dans une case, prendre la condition d'un pauvre et vivre là-bas et puis on le tue là-bas. Père et joie, ça c'est vraiment un exemple vraiment infime de toute la gloire, de toute la divinité qu'il avait dans Éphésiens. Il s'est fait semblable à un être humain. Amen. Il s'est abaissé semblable à un être humain. Pour venir quoi? Mourir pour toi. Pour venir te livrer son sang en retour. Paix et joie. Donc, le sacrifice de Jésus a coûté au Père. Paix et joie. Ça a vraiment coûté au Père. Ça a coûté au Père. Et donc, avant toute chose, c'est d'abord de lui dire merci. Paix et joie. Donc, la première étape, c'est de dire, Père, nous te remercions. Nous te disons merci pour le sang de ton Fils. Nous te disons merci, toi qui as envoyé ton fils mourir pour nous à la croix. Nous te disons merci pour son sang qui a été versé. Pour son sang aujourd'hui qui ne crie pas vengeance, mais qui crie pardon, qui crie rédemption. Père, nous te disons merci pour ce sang-là qui ne dit pas justice. Parce que si tu veux juger tous les hommes, aucun homme ne va subsister. Amen. C'est d'ailleurs ce sang-là qui nous maintient encore en vie. Paix et joie. Donc c'est comme ça qu'il faut commencer à parler au Père. Père, merci pour le sang de ton fils. Jésus, nous te disons merci. Toi qui as accepté de venir mourir à la croix pour nous. C'est la première étape. Et frère, je te dis que c'est puissant. Vous voyez, il y a le témoignage d'un frère J'ai un de mes frères qui vagabondait à Yopougon ici. Il avait tous ses diplômes universitaires. Il n'avait pas de travail, même stage, même il ne gagne pas. Péjois, vous savez, il y a des forces d'opposition. Souvent, quand vous voyez les gens là, ils ne disent pas qu'ils sont paresseux, ils ne disent pas qu'ils ne sont pas intelligents. Frère, le monde est trop spirituel. Quand des gens sont dans des souffrances là, arrêtez de les accuser. Vous ne savez pas les forces qui s'opposent à leur réussite. Amen. Et ce frère là était tellement dans la souffrance. Un jour, il a craqué. Dans la rue, il a crié, dit: Père, je suis fatigué. Je suis fatigué. Toutes les malédictions de ma famille là, je ne me reconnais pas dedans. Je suis chrétien, Père. J'ai accepté Jésus. Que son sang parle à ma faveur. Je vous assure, la simple prière qu'il a faite là, ça a ouvert le ciel pour lui. La semaine qui a suivi, il a eu une bourse d'études pour aller en Europe. Aujourd'hui, je vous parle là, ce frère là est en Europe, il est en France aujourd'hui. Il a une entreprise, il ne l'a pas versé des blancs. Il a une entreprise, le samedi passé il m'a appelé, il a eu un visa de 10 ans pour le Canada. Frère, c'est une réalité. C'est parce qu'on n'utilise pas assez le sang de Jésus. Donc la première étape, c'est de dire merci. Ensuite, la troisième étape, c'est de commencer à confesser. À confesser le sang de Jésus. Il faut commencer à confesser ce sang-là. Amen. Oui, il faut commencer à le confesser. À dire, le sang de Jésus me purifie. Mon Christian, Seigneur, ton sang me purifie. Le sang purifie la famille Tano. Le sang purifie la famille Kodja. Tu comprends, non? Pendant que tu es en train de prier, tu dis: Père, aujourd'hui, toutes les réclamations de cette famille-là ont été rachetées par le sang de Jésus. Parce que je suis fils de Dieu. Parce que je suis racheté par ce sang. Parce que je suis chrétien. Parce que je suis baptisé. Ce sang-là, normalement, doit parler à ma faveur. Donc, je confesse que le sang de Jésus parle à ma faveur aujourd'hui même. Et le sang de Jésus, au-delà de ma personne, parle pour ma famille. Parle pour la famille Kodja. Parle pour la famille Digbe. Parle pour la famille Tano. Amen. Tu commences à confesser. Ce sang-là nous purifie. Ce sang-là nous rachète de tous les crimes qui ont été commis dans nos familles. De toutes ces malédictions. Ce sang-là, tu commences à confesser. Confesser, confesser. Ce sang-là protège nos enfants. Toutes les lois qui ont été déclarées sur nos familles. Ce sang-là, Père, que ce sang-là apaise ta colère. Ce sang-là apaise la colère de Dieu vis-à-vis de tout ce qui a été fait dans nos familles. Que le sang de Jésus parle maintenant en notre faveur. Je déclare, je confesse que ce sang-là parle en ma faveur. Ce sang-là parle pour ma famille. Ce sang-là nous purifie. Ce sang-là nous protège. Amen. Et donc, c'est la confession. Tu commences à confesser. Vous savez, dans le livre de l'Apocalypse, il a été dit: Ils l'ont vaincu, c'est-à-dire ils ont vaincu Satan et tous ses suppôts. Amen. Par le sang de qui? De l'agneau. Et quoi? Par le témoignage. Et par les témoignages. Non, le sang de Jésus est là, d'accord? Mais il faut témoigner. Paix et joie. Amen. Oui, le sang est là, mais c'est par les témoignages, c'est par les déclarations qu'ils ont été sauvés. Paix et joie. Donc, la première étape, dis merci au Père. La deuxième étape, confesser le sang de Jésus. La troisième étape maintenant, faire des déclarations. Et là, c'est des prières d'autorité. Je déclare que le sang de Jésus purifie toute ma famille. Je déclare que le sang de Jésus protège mon travail. Vous savez, il y a des gens qui ont travaillé aujourd'hui, demain ils sont licenciés parce qu'il y a une loi d'échec et de comment on appelle ça même, quand tu ne travailles pas là. De chômage sur la vie. Il y a des familles qui doivent rester chômeurs jusqu'à ce qu'ils meurent. Donc tu commences à déclarer. Je déclare que le chômage aujourd'hui trouve le sang de Jésus. L'échec, le chômage trouve l'échec vis-à-vis du sang de Jésus dans ma famille. Tu commences à déclarer. Amen. Je proclame que ma famille rentre dans le travail maintenant. Un travail bien rémunéré. Un travail qui permet de rentrer dans l'épanouissement. Qui nous permet de vivre aisément. Tu commences à déclarer, par le sang de Jésus, ma famille est rachetée. Par le sang de Jésus, ma famille est purifiée. Par le sang de Jésus, toutes les lois qui parlent contre ma famille sont annulées. Par le sang de Jésus, tout ce qui était colère, tout ce qui était malédiction, le sang de Jésus apaise la colère du Père. Tu commences à déclarer, à proclamer, à déclarer. Le sang de Jésus, la voix du sang de Jésus est plus forte que toutes les autres voix. Et toi-même, tu le dis ainsi. Le sang, la voix du sang de Jésus est plus forte. Oui, que tout ce que nous avons pu faire dans nos familles, le sacrifice du Fils du Dieu vivant est plus grand que tout. Et ce sacrifice-là, pas parle en notre faveur aujourd'hui au nom puissant de Jésus. Amen. Tu commences à déclarer. Tu fais tes déclarations. Paix et joie. Oui, tu fais des déclarations. Et pendant que tu es en train de faire les déclarations, maintenant, tu rentres dans un temps de louange pour fortifier ta foi. Fortifier ta foi. Parce que plus ta foi va grandir, grimper, tes déclarations seront puissantes. Tes déclarations vont devenir comme des bombes atomiques dans le monde des ténèbres. Et j'ai pu vous rassurer, le sang de Jésus est plus puissant que les œuvres des ténèbres. Est plus puissant. Quand tu commences à déclarer le sang de Jésus, les enfers tremblent. La sorcellerie tremble. Les démons de la famille tremblent. Les esprits qui étaient là pour maintenir vos familles dans la pauvreté commencent à trembler. Parce qu'ils connaissent, cette loi spirituelle. Ils savent qu'ils n'ont plus rien à vous réclamer. Parce que Dieu a déjà tout racheté. Jésus a dit, tout est accompli. Mais si tu es malade, que tu ne vas pas à la pharmacie réclamer ton médicament, tu vas mourir, mon frère. Donc, il faut déclarer, il faut réclamer ce sang-là sur ta famille. Donc, commence à chanter. Victoire dans le sang de Jésus. Victoire dans le sang de Jésus. Et si tu sais que tu as besoin de rachat, tu dis rachat dans le sang de Jésus. Si tu sais que tu as besoin d'un pardon de ta famille, pardon dans le sang de Jésus. Pardon dans le sang de Jésus. Jésus me guérit aujourd'hui. Jésus me libère aujourd'hui. Tu vois, tu commences à chanter. Frère, tu peux pas rentrer dans une telle onction et puis ta prière sera pas efficace. C'est pas possible. Tu commences à chanter.

0: Amen.
1: Alléluia.
0: Amen. Vous sentez vous-même de là où vous êtes, vous sentez la puissance, non?
1: Merci.
0: Vous voyez, c'est ça. C'est comme ça que nous devons prier. Dieu nous l'a donné. Il nous a donné Jésus. Et son sang est tellement puissant, frère. Commençons à l'utiliser régulièrement. Et je l'ai dit, si tu as un concours, commence à prier avec le sang de Jésus. Si tu as un projet de mariage, ne te lève pas comme ça. Commence à prier. Vous savez, surtout le mariage, il y a trop d'attaques dans le mariage. Trop. Il y a des gens qui se sont mariés le même jour, ils sont morts le même jour. Il y a des gens qui se sont mariés le même jour, ils ont perdu leur travail le même jour. Non, on ne se lève pas comme ça. Il y a trop de lois, il y a trop de forces d'opposition dans nos familles, frère. Et l'une des choses les plus puissantes pour les briser, c'est le sang de Jésus. Si tu as un projet, tu as eu un marché, commence à prier avec le sang de Jésus. Commence à dire merci et couvre ton marché par le sang de Jésus. Amen. Tu reçois une grosse somme d'argent. Commence à plonger cette somme d'argent-là dans le sang de Jésus. Pour ne pas que le dévoreur le brise cela. Amen. Paix et joie. Paix et joie. Alors, j'espère que j'ai pu revenir un peu sur l'essentiel. Et donc, voilà un peu comment il faut prier. Dis merci à Dieu le Père. Parce que ça a coûté au Père d'envoyer Jésus. Amen. Voilà pour le sang de Jésus. Ensuite, commencer à confesser le sang de Jésus. Je confesse que le sang de Jésus est puissant. Je confesse que le sang de Jésus me lave, me purifie, me rachète. Ensuite, faire des déclarations d'autorité. Au nom de Jésus et par le sang de Jésus, nous sommes rachetés, nous sommes purifiés, nous sommes pardonnés. Aucune malédiction n'a autorité sur ma famille désormais, car le sang de Jésus nous purifie. Amen. Donc après les déclarations, tu rentres dans un temps de chant et de louange au sang de Jésus, au sang de Jésus. Voilà, des temps de louange et tu continues maintenant et tu termines par des temps de proclamation. Amen. Oui. Et là, maintenant, à la fin, tu peux maintenant encore terminer par des temps de proclamation et identifier ce qui fait votre souffrance dans votre famille et déclarer le contraire. Donc, par exemple, si c'est une malédiction, oui, aujourd'hui, la malédiction, devant cette malédiction, nous déclarons le sang de Jésus, amen, qui nous apporte la bénédiction, car la Bible nous dit qu'il s'est fait malédiction pour que nous soyons bénédiction. Là où la mort avait frappé, la vie contenue dans le sang de Jésus, aujourd'hui cette vie-là envahit ma famille et ce cycle de mort s'arrête par le sang de Jésus. Amen. Là où il y avait la pauvreté, un esprit de pauvreté dans toute votre famille, vous relâchez le sang de Jésus. Oui, nous sommes riches aujourd'hui par le sang de Jésus. L'esprit de pauvreté meurt, est détruit par le sang de Jésus. Et là, lui qui s'est fait pauvre, pour que nous soyons riches, cette richesse maintenant réjaillit sur ma famille. Il n'y a plus de loi de pauvreté sur ma famille. Amen. Oui, c'est comme ça. Et tu déclares. Là où il y avait des condamnations, là où il y avait des lois qui parlaient contre nous, le sang de Jésus nous rachète. Le sang de Jésus m'a racheté. Le sang de Jésus rachète ma famille. Le sang de Jésus me justifie. Au nom puissant de Jésus, que Dieu vous bénisse. Que Dieu vous bénisse. Amen.
1: Amen, amen, amen, amen. Waouh, c'est puissant ce que nous venons d'entendre. Et justement, cela va nous donner de pouvoir, oui, porter devant le trône de sa grâce toutes vos intentions. Parce que maintenant, nous avons été enseignés. On a appris tous les rudiments. On a pas quelqu'un, on va faire des exercices pratiques. Voilà.
0: Amen.
1: On va commencer en même temps.
0: Voilà, ben on
1: va faire des exercices. Alléluia.
0: De là où tu es, tu vas prier avec nous. Pour les auditeurs qui ont exprimé leurs différentes intentions de prière, nous avons d'abord M. Cablan Thomas, voilà, qui rend grâce à Dieu pour tous les animateurs de Christ au cœur de la nuit. Amen. Vraiment, frère Cablan Thomas, que Dieu te bénisse. Que Dieu te bénisse de là où tu es. Merci d'avoir une pensée pour nous et pour nos familles. Que Dieu te bénisse et que le sang de Jésus te couvre toutes tes acquisitions temporelles et spirituelles.
1: La vie de ton enfant,
0: au nom puissant de Jésus. Alors nous avons aussi Ouattara Marie Stella qui demande que nous puissions prier pour sa vision, pour ses yeux, parce qu'elle voit flou. Alors mon berger, tu vas prier pour elle.
1: Seigneur notre Dieu, nous te rendons la gloire. Seigneur notre Dieu, tu passais dans les rues et tu faisais du bien. Tu as dit, Seigneur notre Dieu, c'est toi qui redonnes la vue, Seigneur, aux aveugles. Et dans ton sang, Seigneur notre Dieu, nous croyons que même les aveugles, Seigneur, ceux qui n'en voient pas, Seigneur, puissent retrouver la vision. Et c'est pourquoi je vais te prier pour ta fille, Seigneur Marie Stella. De là où elle est, Seigneur, je prie que ton sang, Seigneur notre Dieu, soit répandu sur elle.
0: Au nom
1: et
0: puissant,
1: que par ton sang, Seigneur notre Dieu, ce mal qui troublait sa vision disparaissent au nom de Jésus.
0: Puissant Jésus.
1: Seigneur, je prie que Seigneur tu rétablisses sa vision afin que Père, sa vision étant Seigneur purifiée, sa vision étant Seigneur notre Dieu remis à la netteté, ta fille puisse Seigneur notre Dieu te contempler dans ta gloire et puisse Seigneur notre Dieu contempler tes merveilles et témoigner de ta grandeur. Merci Père de la visiter et de la guérir au nom de Jésus. Amen.
0: Amen. Père, nous te bénissons pour Marie Stella. Nous la plongeons dans le sang de l'agneau.
1: Plonge-la, Seigneur.
0: Seigneur, toutes les lois qui parlent contre sa vie sont annulées par le sang de Jésus.
1: Amen.
0: Seigneur, la cause de ce mal est anéantie dans le sang de l'agneau.
1: La cause de ce
0: parce
1: mal,
0: que le sang de Jésus parle désormais en sa faveur.
1: Amen.
0: Le sang de Jésus crie de la terre vers le ciel pour Marie Stella. Oui, ce qui a causé ce mal, Seigneur, désormais il n'y a plus de prix, il n'y a plus de condamnation. Le sang de Jésus parle pour Marie Stella. Au nom puissant de Jésus. Nous voulons prier pour Maman Louès. Nous voulons prier pour sa santé. Nous voulons prier pour la paix dans son foyer. Oui, Seigneur, que le sang de l'agneau maintenant, Père, parle en faveur de Maman Louès. Seigneur, c'est une fidèle auditrice, une fille de Dieu. Et le Jésus est mort à la croix pour elle. Et le sang de Jésus est son héritage. Désormais, il n'y a plus de condamnation sur sa vie. Là où il y avait la malédiction de la maladie, là où la maladie puisait son autorité et sa base légale, Père, nous disons maintenant que la maladie n'a plus de base légale. Nous disons désormais que la souffrance n'a plus de base légale. Parce qu'aujourd'hui, nous proclamons et nous déclarons le sang de Jésus sur Maman Louès.
1: Le sang de Jésus.
0: Oui, par le sang de l'agneau, elle est rachetée. Par le sang de Jésus, elle est purifiée. Par le sang de Jésus, elle est justifiée. Aucune loi désormais ne doit parler sur sa vie. Père, si désormais un esprit, un démon, quelconque Seigneur, du haut de ton trône, accuse Maman Louès, Père, nous brandissons le sang de Jésus en sa faveur. Que le sang de Jésus apaise ta colère vis-à-vis de ta servante Louès. Au nom puissant de Jésus-Christ de Nazareth, nous relâchons le sang de Jésus sur les enfants de Maman Louès. Nous relâchons le sang de Jésus sur la fille de Maman Louès qui cherche des papiers en Europe. Que le sang de Jésus parle désormais en sa faveur. Que le sang de Jésus parle sur la famille Louès. Sur chaque aspect de la famille Louès. Au nom puissant de Jésus-Christ de Nazareth. Sois béni, sois honoré, sois glorifié. Merci Seigneur.
1: Merci Seigneur.
0: Nous bénissons Dieu pour notre frère qui était à San Pedro, qui a demandé que nous revenions un peu sur les étapes de la prière par le sang de Jésus. Je pense que ça a été fait. Frère, de là où tu es, que Dieu te bénisse, que le Seigneur te permette d'utiliser cette étape de prière pour grandir et pour vaincre les forces du mal sur ta vie. Au nom puissant de Jésus.
1: Amen.
0: Nous voulons prier également pour le frère Ara. Voilà. Également, lui également qui a demandé de revenir également sur les étapes du sang de Jésus. Que Dieu te bénisse de là où tu es. Nous avons également le frère Adingra, voilà, qui a demandé qu'on puisse prier pour ses papiers, pour le concours. Que le Seigneur fasse un miracle en sa faveur.
1: Seigneur notre Dieu, vois ton fils Adingra. Et nous voulons, Seigneur notre Dieu, soumettre, Seigneur, sa vie à ton autorité. Nous prions que, Seigneur notre Dieu, tout ce qui est esprit d'échec, tout ce qui, Seigneur notre Dieu, est limitation, tout ce qui, Seigneur notre Dieu, empêche, Seigneur, l'insuccès, Seigneur, amène l'insuccès, Seigneur, dans sa vie. Soit, Seigneur notre Dieu, stoppé au nom de Jésus-Christ de Nazareth. Et nous prions que par ton sang, Seigneur, la bonne, Seigneur, intelligence et la sagesse soient communiquées à ton fils, afin que, Père, tu lui donnes le succès. Tu lui donnes le succès, Seigneur, à ces différents examens et concours, Seigneur, que tu lui donnes de présenter pour que, Père, par ces succès, ton enfant, Seigneur notre Dieu, puisse jouir d'un travail, Seigneur, équitable, d'un travail, Seigneur, qui lui permet de pouvoir subvenir à ses besoins et à ceux de sa famille. Mais surtout, Seigneur, rendre gloire à ton nom. Merci, Père, de le visiter maintenant et de permettre que, Seigneur, par le sang de l'agneau répandu en abondance, Seigneur, sur chaque aspect de ta vie, ton fils puisse témoigner de ce succès au nom puissant de Jésus. Amen.
0: Amen, amen, amen, amen. Alors, merci, Père, pour notre frère Adingra, qui est couvert par le sang de Jésus, qui est justifié par le sang de l'agneau. Nous prions désormais pour Mémel, Joséphine, et qui est impalue et qui est fatiguée. Nous brisons tout esprit d'infimité sur ta vie, amen, maintenant. Mimel Joséphine, au nom puissant de Jésus, je relâche sur ta vie le sang de Jésus. La Bible nous déclare que c'est par ses meurtrissures que nous sommes guéris. C'est par le sang de l'agneau que tu es guéri. Par le sang de Jésus, je brise toute infimité, tout esprit d'infimité au nom puissant de Jésus. Par la puissance du sang de Jésus, j'anéantis l'esprit de paludisme. J'anéantis l'esprit de fatigue. J'anéantis tout esprit qui te met dans cette forme d'infimité. Au nom puissant de Jésus, tu es restauré. Le sang de Jésus parle à ta faveur. Le sang de Jésus te restaure totalement au nom puissant de Jésus. Nous voulons prier également pour Papa Nyango. Il a dit cette semaine même, il a constaté 3 corbeaux qui tournaient autour de sa maison. Voilà, il a vu que c'était un mauvais présage. Il a demandé que nous puissions prier. Nous ne jugeons pas notre père, nous ne jugeons pas ce frère. Nous disons que nous rentrons dans ce qu'il a dit, que véritablement, que ces différents esprits de mort, ces esprits de l'œuvre de la sorcellerie soient brisés au nom de Jésus. Déjà, Papa Nyango, nous te plongeons dans le sang de Jésus. De là où tu es, nous te plongeons dans le sang de Jésus. De là où tu es, nous plongeons ta maison dans le sang de Jésus. Et nous relâchons le sang de Jésus sur la famille Nyango. Maintenant, famille Nyango, recevez le sang de l'agneau. Nous vous plongeons dans le sang de l'agneau maintenant. Nous vous plongeons dans le sang de l'agneau au nom puissant de Jésus-Christ de Nazareth. Oui, ta maison, ton toit est totalement barricadé par le sang de Jésus.
2: La vie de Dieu dans vos vies soit annulée au nom de Jésus.
0: Pendant que nous sommes montés prier, nous voyons un peu comme le peuple d'Israël qui devait sortir d'Égypte. Et le Seigneur leur a demandé de peindre les maisons, oui, de mettre le sang de l'agneau sur les linteaux de tes portes, de les portes. Papa Nyango, de là où tu es, nous badigeonnons maintenant les linteaux de tes portes par le sang de Jésus. Sur ta maison maintenant, écoute, désormais, il y a le sang de Jésus qui est marqué. Nous marquons ta maison par le sang de Jésus. Oui, aucun esprit, aucune œuvre de la sorcellerie ne pourra s'approcher de ta maison. Je te le déclare au nom puissant de Jésus. Ce n'est pas une déclaration vaine. J'ai dit à partir d'aujourd'hui, aucun esprit de la sorcellerie ne pourra approcher ta maison. Oui, aucun esprit de la sorcellerie ne pourra approcher ta maison. Car sur ta maison est marqué le sang de l'agneau. Est marqué le sang de Jésus. Au nom puissant de Jésus-Christ de Nazareth. Nous prions pour Maman Noël, qui demande que nous puissions prier pour sa petite fille qui avait la varicelle et elle-même qui avait la maladie des ceintures. Voilà. Donc, maman, de là où tu es et ta petite fille, nous vous plongeons dans le sang de Jésus. Et nous prions maintenant sur cet esprit démoniaque qui est rentré dans ta maison. Cet esprit d'infimité, cet esprit de maladie et de mort. Seigneur, nous te chassons par le sang de l'agneau.
1: Seigneur. Toutes ces œuvres maintenant.
0: Nous te plongeons dans le sang de Jésus, Maman Noël. Nous plongeons ta fille dans le sang de Jésus. Et le sang de Jésus purifie totalement sa peau. Et je déclare ici même sur cette radio que ta petite fille n'aura aucune séquelle de cette maladie de varicelle. Même aucune séquelle, aucune tache ne va rester sur sa peau. Au nom puissant de Jésus. Parce que nous la plongeons dans le sang de Jésus. Et nous te plongeons également dans le sang de Jésus. Cette maladie de ceinture qui est une attaque de l'œuf de la sorcellerie est brisée par le sang de Jésus. Le sang de Jésus te rachète. Le sang de Jésus parle maintenant à ta faveur. Le sang de Jésus brise maintenant l'œuf de la sorcellerie sur ta vie. Et te restaure, restaure ta vie, restaure tout ce qui était condamnation, tout ce qui était échec. Le sang de Jésus maintenant brise cela sur ta vie, au nom puissant de Jésus-Christ de Nazareth. Nous voulons prier également pour Yao Kofi, qui nous a demandé également de revenir sur les étapes de la prière. Que Dieu te bénisse de là où tu es, frère, et que le Saint-Esprit te donne cette force de prier tous les jours avec le sang de Jésus. Nous voulons prier pour Maman Juliette.
1: Maman Juliette, Seigneur.
0: Voilà, qui a demandé que nous puissions prier pour ses enfants et pour ses petits-enfants. Pour la réussite de ces différents concours. Oh, alors, oui. Maman Juliette, de là où tu es, tu as demandé que nous puissions prier pour Claverie, pour Bonaventure, pour Sarah et pour Diane. Voilà, nous te plongeons toi-même dans le sang de Jésus. Si tu es là, Maman Commence à les plonger dans le sang de Jésus.
1: Seigneur, nous plongeons,
0: commence à plonger nous plongeons, les noms,
1: Seigneur,
0: les noms de famille.
1: Les membres, Seigner,
0: oui, je
1: ne
0: connais pas le nom de famille de Clavery. Je ne connais pas le nom de, je connais pas le nom de famille de Bonaventure. Je ne connais pas le nom de famille de Sarah. Je ne connais pas le nom de famille de Diane. Mais tu les connais, tu connais le nom de famille. Commence à les plonger dans le sang de Jésus. Ces différents noms de famille, là, plonge-les dans le sang de Jésus. Et nous déclarons la victoire maintenant. Là où il y avait l'échec, nous déclarons la victoire. Là où il y avait le chômage, nous déclarons maintenant le travail. Au nom puissant de Jésus, un travail bien rémunéré. Au nom puissant de Jésus, là où il y avait l'échec, nous déclarons la réussite. Nous déclarons le succès dans les concours. Le succès maintenant dans les examens. Le succès par le sang de Jésus pour la vérité. Le succès dans la vie de Bonaventure. Le succès pour Sarah. Le succès pour Diane. Au nom puissant de Jésus-Christ de Nazareth. Père, nous te bénissons, nous te rendons grâce. Merci pour le sang de Jésus. Sois béni, sois glorifié.
1: Aide-moi, Seigneur, à leur prière. Merci par ton sang, Seigneur, de visiter leur vie. De visiter leur vie, Seigneur. De visiter leur vie, Seigneur. Visite, Seigneur, notre Dieu, la vie de tous ses enfants.
0: Au nom
1: et même de
0: Jésus.
1: Ta servante. Que l'honneur et la gloire te soient donnés.
0: Amen.
1: Merci, Seigneur.
0: Et nous allons terminer cette prière avec M. Manzan Marus. Voilà, qui rend grâce à Dieu pour tous ses bienfaits, pour ce que Dieu fait déjà dans sa vie. Et il demande à Dieu de le conduire sur le bon chemin. Amen.
1: Amen.
0: Alors, je vais briser sur ta vie, frère, tout ce qui est voile mystique, tout ce qui est toile d'araignée démoniaque, tout ce qui t'empêche de voir clairement le plan de Dieu pour ta vie, de recevoir la pensée de Dieu pour ta vie. Alors, de même que le voile qui séparait le lieu saint, le lieu très saint, a été déchiré du haut vers le bas, nous déchirons tout voile jeté sur ta vie, sur ta famille. Par le sang de l'agneau maintenant, que le sang de Jésus rachète ta famille, que le sang de Jésus te rachète, que le sang de Jésus nettoie ta vie, nettoie ta vision et reçois désormais le plan de vie, le plan que Dieu a conçu pour ta vie. Il dit, je te connaissais, même quand tu étais dans le sein de ta mère, je te connaissais et je t'avais établi et j'avais pour toi une destinée.

restauré dans le sang de l'agneau. Ce sang qui non seulement parle plus fort, mais ce sang qui a jailli des plaies de Jésus, et qui vient comme des baumes pour nos blessures. Alléluia. Alors, frères et sœurs, nous bénissons le Seigneur pour ce temps de Jéricho et ce moment de prière que nous prenons. Nous allons encore nous laisser nourrir par sa parole. Nous allons encore nous laisser abreuver par la grâce du Seigneur. Et nous voulons parler à cette heure du sang de Jésus. Et le deuxième thème s'intitule ceci: le sang de Jésus, le sang des plaies de Jésus, baume de nos blessures. Alors, bien-aimé du Seigneur, nous l'avons entendu. Le sang de Jésus a une puissance. Et cette puissance s'exerce à divers niveaux, à diverses autorités. Et ce sang-là a été répandu à diverses étapes de la vie de Jésus. Et c'est ce que nous allons essayer de voir au travers de cet enseignement, de cette exhortation. Nous allons essayer de voir comment est-ce que de Gethsemane jusqu'au chemin du calvaire, chaque étape de la vie de Jésus peut être un baume pour nos différentes blessures. Nos blessures que sont nos peurs, nos blessures causées par l'indifférence, le rejet, nos blessures causées par également les frustrations intérieures. Et voyons, nous allons voir également comment le sang de Jésus vient au travers de ces différentes étapes-là nous rejoindre. Et il y a un grand saint dans l'église qui a fait cette expérience du sang de Jésus. Saint François d'Assise. Et nous allons, à partir de son témoignage aussi, voir comment est-ce que nous arriverons à pleinement nous aussi vivre par le sang de Jésus et retrouver ce baume-là par le sang de Jésus sur nos différentes blessures. Oui, frères et sœurs, demandons à Jésus de nous disposer à rentrer pleinement dans ce moment. Seigneur Jésus, toi qui as suyé le sang à Gethsemane, toi dont le dos a été déchiré par le fouet, et toi dont le front a saigné sous les épines, viens

0: aujourd'hui verser ton sang sur nos blessures, afin que Seigneur notre Dieu, cette parole si pauvre soit-elle, devienne pour quelqu'un qui nous écoute en ce moment un baume qui essuie ses blessures. Amen. Oui, frères et sœurs, nous l'avons dit tout à l'heure, Saint François d'Assise avait une dévotion immense à la passion du Seigneur. Et on raconte même que sur le mont Alven, 2 ans avant sa mort, il a reçu dans sa propre chair des stigmates du Christ. Les plaies des mains, des pieds et du côté. Oui, François, un homme pourtant si joyeux et si ami des oiseaux du soleil, portait dans son corps les blessures de Jésus. Mais on pourrait se demander, mais pourquoi? Et oui, il a reçu parce qu'il avait compris une chose essentielle. Et c'est ce que nous voulons partager avec vous. Les plaies du Christ ne sont pas seulement des blessures, mais ce sont des sources. Amen, amen. Oui, ce sont des sources de vie, des sources de guérison. Ce sont aussi des sources d'amour. Et ce thème que nous voulons méditer, donc le sang des plaies de Jésus-Christ, baume de nos blessures, nous allons le faire, comme je le disais, dans notre démarche en 3 étapes. 3 étapes du chemin de la passion où le sang de Jésus a coulé. Il a coulé déjà à Gethsémané, il a coulé à la flagellation et le couronnement d'épines. Et à chacune de ces étapes, nous allons déposer une blessure qui est propre à notre cœur. Nous allons déposer nos peurs. Nous allons déposer les rejets. Et nous allons nous concentrer également sur les blessures intérieures, nos douleurs intérieures. Parce que le sang de Jésus n'a pas coulé pour rester enfermé dans l'histoire. Non, non, non, non, non, non, non. Je peux te le rassurer. Ce sang-là continue jusqu'à aujourd'hui de parler pour nous. Et le frère l'a si bien dit dans l'enseignement. Le sang a une voix. Et quand il coule, il parle. Il parle pour nous guérir. Il parle pour nous libérer et pour nous donner la paix intérieure. Alors déjà à Gethsémani, la sueur de sang se présente comme pour nous un remède à nos peurs. Et pour bien comprendre, nous allons prendre Luc chapitre 22, à partir des versets 42 à 44. Oui, quand nous ouvrons l'évangile de Luc, à ce chapitre 22, nous sommes à l'étape où Jésus vient de célébrer la dernière scène. Et il se rend avec ses disciples au jardin des Oliviers. Et là, nous voyons dans l'évangile une chose bouleversante. Au verset 44, il est dit, pris d'angoisse, Jésus priait avec insistance et sa sueur devient comme des gouttes de sang qui tombaient à terre. Arrêtons-nous un peu. Jésus, le Tout-Puissant, Jésus, le Fils de Dieu, il tremble aussi. Ah! Jésus lui-même a peur. Oui, mon frère, c'est la réalité d'un homme qui sait ce qu'il attend. Il sent monter en lui l'angoisse de la trahison parce que, justement, Judas l'avait fait. Tout le monde allait l'abandonner. Il a demandé même à Pierre de veiller avec moi. Il dit, restez ici, veillez avec moi. Mais ils sont allés s'endormir alors qu'ils sont montés ensemble au jardin des Oliviers. Oui, cette angoisse est si forte que son corps craque, ses veines éclatent et le sang se mêle à sa sueur. Waouh! Jésus, le Tout-Puissant, lui aussi, a eu peur. Eh bien, mes frères, mes sœurs, je ne sais pas ce que tu peux vivre comme peur. Je ne sais pas ce qui te ronge aujourd'hui. Peut-être c'est la peur de l'avenir. Peut-être que c'est la peur de la maladie. On t'a annoncé que tu as reçu cette maladie-là. elle est pour t'emporter. Peut-être que tu as reçu que cet enfant-là, cette maladie qu'il traîne, va le conduire à la mort. Ou c'est un enfant qui n'est pas destiné à réussir et tu as peur pour son avenir. Peut-être que c'est cet examen-là, ce concours auquel tu t'es si bien préparé, mais en ton fond intérieur, tu n'arrives pas à dormir, tu n'arrives plus à penser au lendemain à cause de la peur de l'échec. La peur en voyant le village avec tout ce qui s'est dit là-bas, la peur de la mort. Chaque année dans ma famille, on doit sacrifier une personne. La peur même de la foi. Au point où tu vis tellement d'expériences que même quand on dit il faut courage, tu dis Mais sachez ceci, mes frères, mes soeurs. Jésus n'est pas un Dieu qui regarde nos peurs. Non. Il ne regarde pas de loin avec indifférence. Au contraire, lui-même, il les a prises. Il les a habitées. Il a connu cela dans sa propre chair. Il connaît l'angoisse. Et c'est justement ça qui l'a fait transpirer de sang. Qu'est-ce qui te fait peur? Jésus, il a eu peur aussi. Et c'est pourquoi il a prié son père. Il dit, Père, si tu le veux, vraiment éloigne cette coupe de moi. Mais il continue et dit, cependant, que ce ne soit pas ma volonté, mais que ce soit ta volonté qui se fasse. Oui, mes frères, mes soeurs, l'une des choses dans la peur que Jésus a faite, c'est qu'il n'a pas nié sa peur. C'est qu'il a fait, la démarche qu'il a prise, et que je veux que tu retiennes et que toi aussi tu puisses entrevoir, c'est qu'il a déposé cette peur dans les mains de son père. Et voilà le premier baume. Voilà ce que Dieu veut faire pour nous, que nous recevons à Gethsemane, ici le premier baume. C'est que la peur n'est pas une épreuve de manque de foi, mais c'est un lieu où on peut, comme Jésus, se tourner vers le Père. Ah. Parce que, écoutez, quand nous l'avons lu dans le texte de Matthieu tout à l'heure, il a été dit que pendant qu'il était dans l'angoisse, il priait avec insistance. Est-ce que cette angoisse t'amène à prier? Est-ce que cette angoisse t'amène à continuer à œuvrer? Ou bien tu te dis, Jésus m'a abandonné et donc tu te tournes vers d'autres solutions? Oui, frères et sœurs, Jésus vient te montrer que la peur doit être pour toi un moyen d'éveil dans la prière. Et cette démarche-là, tu la feras, tu comprendras cela en remettant tout dans ses mains. Oui, Jésus a tout pris. Il a vécu toutes ces douleurs-là. Et comme je l'ai dit, à l'image de Jésus, Saint François aussi a eu à connaître la peur. Oui, la peur de la lèpre, la peur du jugement, la peur de ne pas être fidèle à l'appel que Dieu avait mis sur lui. Et il a appris comme Jésus à transformer cette peur-là en prière confiante. Et voilà ce qu'il disait: mon Dieu est mon tout. Mon Dieu est mon tout. Alors, frères et sœurs, aujourd'hui, nous sommes invités à quitter nos peurs. Peut-être qu'une peur que tu n'oses pas confier à quelqu'un, une angoisse qui t'empêche de dormir. Ce soir, Jésus nous invite à faire ce geste tout simple, à laisser tout dans ses mains, comme lui, il a remis tout dans ses mains de son Père. Et tu verras que le sang de Jésus, versé dans l'angoisse du jardin à Gethsemane, va devenir pour toi aussi un baume qui vient comme apaiser ton cœur. Et cela ne s'est pas fait forcément dans, comme une baguette magique, mais ça s'est fait, comme j'ai dit, dans une attitude, dans une démarche de prière. Alors que ce sang nous donne la force de traverser cette peur et de croire que Jésus est avec nous. Et tout ce qu'il attend de nous, c'est que nous remettons tout dans ses mains. Et cette démarche-là nous fait comprendre encore une autre étape de la vie de Jésus dans le chemin de la passion. C'est celui de la flagellation. Après Gethsémani, il monte et il est conduit devant Pilate. Et en Jean chapitre 19 au verset 1, il est dit ceci. Alors Pilate le fit saisir afin qu'il soit flagellé. Bien-aimé de Dieu, la flagellation, le dos déchiré de Jésus, se transmet comme un remède pour nos rejets. Oui, le prophète Isaïe, et dans les siècles, avait déjà, des siècles avant, avait annoncé, il n'avait ni beauté, ni éclat, pour attirer son regard. Homme de douleur, habitué à la souffrance, comme quelqu'un devant qui on se voile la face. Méprisé, méprisé, nous n'en avons fait aucun cas. Et oui, frères et sœurs, entendez bien ces mots. Méprisé, on n'en fait aucun cas. Jésus, à cette étape précise, a été rejeté. Attaché à la colonne, dénudé, fouetté jusqu'au sang. Et la foule qui se moquait de lui. Regardez comment il était méprisé. Tout le monde criait « Hosanna ! » Ceux qui criaient « Hosanna !» il y a quelques jours sont en train aujourd'hui de crier « À mort !» Voyez comment les gens se détournent de lui. Waouh ! Et si toi tu m'écoutes aujourd'hui, tu portes une blessure de rejet. Peut-être que ta famille t'a pas adopté comme il le fallait. Peut-être que à la maison, le traitement que tu aurais souhaité, tu ne l'as pas reçu. Il y a une préférence des parents au point où on a dit toi, non, tu as été comme l'enfant sacrifié de la famille au détriment de tes frères. Ils ont privilégié les études pour l'autre et toi on t'a mis en arrière pensant que tu n'avais pas l'intelligence nécessaire. Peut-être que aussi c'est ton conjoint qui te brise. Ou même qui te donne pas l'amour qu'il faut. Peut-être c'est ton travail qui n'est pas reconnu à sa juste valeur. Ou même encore, tu ne t'acceptes pas dans ta peau. Oui, je suis noir. Non, non, non, il faut que je devienne un peu clair. Parce qu'on dit que c'est les femmes claires qu'on aime. Non, il y a trop de boutons sur mon corps. Tu te méprises, tu te rejettes. Toi-même, tu te déprécies. Laisse-moi te dire ce soir que Jésus a eu le dos qui a été déchiré. Et chaque fouet de sa chair et son sang a coulé sont ce deuxième baume. Ce deuxième baume qui vient pour effacer cette humiliation. Qui vient pour ôter cette honte. Ce rejet que tu as subi par le sang de Jésus. Tu seras restauré. Amen. Ces péchés-là seront effacés.
1: Amen.
0: Cette frustration sera essuyée.
1: Amen.
0: Oui, bien aimé, la parole dit par ses maîtres issus, nous sommes guéris. Les maîtres issus de Jésus, aujourd'hui, viennent pour nous réconcilier avec nous-mêmes, mais aussi avec nos frères et sœurs.
1: Amen.
0: Alors, si nous avons été blessés, les blessures du rejet, en entendant cette parole, où que nous soyons, en voiture, à la maison, dans ton lieu de service, où que tu sois, je veux t'annoncer que quelqu'un a payé un prix fort pour toi. Il a versé un sang. Oui, et il te dit que tu es quelqu'un de précieux à ses yeux. Il a fait ce sacrifice parce que tu as un prix. Un prix. Et nous l'entendons, nous l'écoutions dans l'évangile du dimanche dernier. Il dit, nos cheveux sont comptés. Tu as du prix aux yeux de Dieu. Donc même si tout le monde te rejette, sache que Jésus ne t'a pas rejeté. Et le sang de la flagellation vient comme pour te laver et essuyer ses blessures. Alors, fais cette démarche du pardon et de la réconciliation. Et la troisième étape, avant de conclure ce moment, c'est le couronnement d'épines. Oui, le couronnement d'épines ou le front couronné s'inscrit ici comme un baume et remède à notre douleur intérieure. Oui, après la flagellation, dans le même texte de Jean chapitre 19, quand nous continuons verset 2, les soldats se moquent de Jésus. Ils tressent une couronne, non pas de laurier, comme pour les rois victorieux, mais une couronne d'épines. Et ils l'enfoncent sur sa tête. Dans l'évangile de Marc, il est dit qu'il le revêtit de pourpre et posait sur sa tête une couronne d'épines qu'ils avaient tressée. Puis, il le frappait à la tête avec un roseau. Il le frappait à la tête avec un roseau, enfonçant encore davantage les épines et le sang qui coule sur son visage, dans ses yeux, sur sa barbe. Oh oui, frères et sœurs, cette couronne n'est pas seulement une douleur physique. C'est une douleur qui touche l'intime, la dignité, le plus profond. Regardez comment on se moquait de lui. On se moque de sa royauté. On le ridiculise même à la rigueur. C'est une blessure de l'âme, autant que du corps. Et oui, et combien parmi nous aujourd'hui, combien parmi nous portons une douleur intérieure que personne ne voit? Cette tristesse profonde qui nous quitte pas. Ce deuil qu'on n'arrive pas à oublier. Cette personne chère qu'on a perdue, mais que jusqu'ici on n'arrive pas encore à laisser. Cette culpabilité-là qui nous ronge depuis des années. Ce sentiment de honte qu'on cache derrière un sourire. Tu vois, cette personne, elle semble joyeuse, mais en son fond intérieur, elle a une souffrance qu'elle n'arrive pas à décrire. Et dans nos familles, il y a plusieurs comme ça. Dans nos relations, nous nous froissons. Et les gens n'arrivent pas à laisser prise, à lâcher prise. Dans nos groupes de prière, on le voit. Hein? Dans nos ministères louanges. Chaque jour, il y a les blessures intérieures. Lui-là m'a parlé comme ça. Celle-là m'a dit ceci. Et au lieu de libérer ton cœur, tu gardes ça dans ton cœur et puis tu veux venir chanter pour Dieu. Mais comment ta louange peut monter? Tu dis que tu es intercesseur, mais c'est toi, on ne marche pas sur ton pied. Pour toi, on ne reste pas à l'étranger. Le Seigneur, ce soir, il veut nous faire du bien. Oui, le Seigneur veut nous délivrer de tout cela. Ces blessures-là ne se voient pas sur le visage, comme je l'ai dit. Et l'évangéliste Jean nous rapporte encore cette parole d'épine pour nous dire, voici cet homme. Et en le regardant, son sang coule de son front, goutte par goutte dans nos yeux. Comme pour dire que Jésus vient transformer tout en nous. Il vient ôter également ses souffrances intérieures. Alors, frères et sœurs, nous avons parcouru ensemble ces étapes, la Gethsémani, flagellation et le couronnement d'épines. Et ces trois lieux où le sang de Jésus a coulé, ces trois lieux rejoignent trois blessures importantes. Des blessures de la peur. À Gethsémani, la peur de Jésus. Jésus vient pour effacer ces pleurs-là.
1: Amen.
0: Et à la flagellation, Jésus vient pour nous délivrer. Il vient pour nous libérer de ces rejets. Et par le couronnement d'épines, Jésus vient pour nous guérir de nos blessures intérieures.
1: Amen.
0: Alors, que le sang de Jésus vienne pour effacer tout ce qui est douleur du passé. Et je prie que le sang de Jésus vienne nous donner à pouvoir repartir de nouveau avec lui. À repartir de nouveau avec lui. Et que par l'intercession de Saint François, nous recevions cette grâce de suivre le chemin de Jésus. Au cœur de l'angoisse, au cœur de la souffrance, de continuer à prier avec insistance. Parce qu'il y a vraiment puissance dans le sang de Jésus. Et que Dieu, le Seigneur, nous bénisse. Que le Seigneur garde vos cœurs. Et que par l'intercession de Notre-Dame, qui se tient toujours debout, qui se tenait toujours debout au pied de la croix, et qui a vu ce sang couler, que son manteau nous garde et nous bénisse. Amen, amen, amen. Alors, fidèles auditeurs, nous voulons encore vous donner l'opportunité de nous rappeler, de nous appeler avant de pouvoir terminer cette émission, pour nous partager encore vos intentions, pour nous partager, tout ce que vous avez vécu, vos témoignages, parce qu'on a parlé du sang qui nous invite aussi au témoignage, parce qu'ils ont vaincu par la parole de leur témoignage. Alors nous vous donnons encore une fois de plus les différentes lignes auxquelles vous pourrez nous appeler. Le 07 59 55 54 24, 05 55 03 46 60 et le 01 42 85 87 06. 01 42 85 87 06 05. Allô?
2: Oui, allô?
0: Oui, allô? Paix et joie.
2: Amen.
0: Alors, bonjour, ma soeur, comment vous allez?
2: Je vais bien, par la grâce de Dieu. Et vous?
0: Bien. Comment vous appelez?
2: C'est la soeur Larissa.
0: Larissa.
2: Oui.
0: D'accord, non, alors quelle intention vous voulez nous partager?
2: J'ai pas pu écouter beaucoup l'émission parce que je me suis réveillée en sursaut quand j'ai entendu la parole qui passait à la radio. Donc mon sujet ce matin, c'est de confier mon foyer et puis mes enfants. Yael et puis Marie-Rose. Demain, son anniversaire, elle aura 2 ans. Voilà. Et puis, mon mari, rien ne va dans son travail. On le prend, on le laisse. Si on ne le laisse pas, ils ont des difficultés pour les payer. Il a fait 9 mois. Ça fait 9 mois qu'on ne le paye pas. C'est la grâce de Dieu qui fait qu'on arrive à payer la maison dans laquelle on se trouve présentement. Moi, je ne doute pas de la capacité de Dieu dans ma vie parce que de là où je suis quittée jusqu'à là où je suis présentement, je sais ce que j'ai parcouru et ce que j'ai vécu. Maintenant, j'ai un petit souci qui me fatigue beaucoup. Moi, je sais que Dieu a dit dans sa parole, l'homme quittera son père et sa mère, s'attachera à sa femme et les deux formeront une seule chair. Je vis avec deux enfants de 3 ans et puis 2 ans. Ma fille aura 2 ans demain. Mais mon mari ne vit pas avec moi. Il est constamment en famille. Il vit avec sa maman. Il écoute tellement la bouche de sa maman que je sais pas, j'ai tellement mal à cause de ça où je vis ici. Ma voisine se discute avec moi beaucoup parce qu'elle se dit que je suis seule. Je ne vis pas avec un homme. Donc, elle me fait des histoires ici à tout moment. Souvent, je m'assois dans la maison. Quand je regarde les deux enfants-là, ils n'ont pas demandé à venir au monde. C'est nous qui les avons demandés, ils sont venus. Donc, je ne veux pas que ces enfants-là vivent loin de leur papa. En tout cas, ce soir-là, je veux expérimenter le sang de Jésus. Parce que j'ai beaucoup mal. J'ai très mal. Quand j'étais petite, je n'ai pas connu mon papa. J'ai grandi sans l'amour d'un père. Et je ne veux pas que mes enfants vivent ça.
0: Alors, ma sœur, je peux vous rassurer, comme j'ai dit, le sang de Jésus est versé aussi également pour toutes ces blessures, tous ces manques d'amour et ces rejets que vous avez eu à vivre, toutes ces douleurs intérieures. C'est pour justement tout cela que Jésus a été flagellé, que Jésus a été couronné d'épines. Et je peux vous rassurer, ce soir, nous allons encore prier pour votre époux, nous allons prier pour votre famille. Et Dieu, qui est un Dieu qui écoute la prière de ses enfants, se souviendra de vous. Hein?
2: Amen.
0: Gardez l'espérance dans le Seigneur et nous allons prier avec vous. On
2: Maintenant,
0: peut avoir le nom
2: papa,
0: de
2: s'il
0: votre
2: te
0: mari, s'il
2: plaît,
0: vous plaît?
2: c'est Eddie Modeste Aubin.
0: Eddie Modeste Aubin.
2: Oui.
0: D'accord.
2: Maintenant, je voulais que vous priez pour ma maman aussi, parce
0: D'accord.
2: que dimanche, elle se rend à Boaké pour son opération.
0: D'accord. Elle sera opérée de quoi?
2: Hernie ombilicale.
0: Hernie ombilicale. D'accord.
2: Elle s'appelle Ruth.
0: Elle s'appelle Ruth.
2: Oui.
0: D'accord. D'accord. Vous êtes
2: Merci
0: mariée
2: beaucoup.
0: légalement?
2: Non, je ne suis pas mariée légalement et je prie pour que Dieu même soit à l'œuvre pour ça, parce que c'est mon souhait.
0: D'accord. Dieu va faire. Restez avec nous tout à l'heure pour le temps d'intercession. Nous allons confier tout cela au
2: Merci,
0: Président.
2: papa, que Dieu vous bénisse abondamment pour tout ce que vous faites pour moi.
0: Amen. Amen. Amen. Dieu vous bénisse. Alors, 07 59 55 54 24, 05 55 03 46 60 et au 01 42 85 87 06. Allô?
2: Allô?
0: Oui, allô? Bonjour.
2: Allô?
0: Oui, allô, bonjour, ma soeur.
2: Bonjour, monsieur. C'est Emmanuela.
0: Emmanuela.
2: Oui. S'il vous
0: D'accord.
2: plaît, je voudrais que vous priez pour moi parce que ça fait un bon moment que je n'ai pas de fond. J'ai fait tous les examens possibles. Ils n'ont rien trouvé d'anormal. Mais la douleur continue. Et je suis tombée sur l'émission, j'ai prié avec vous, mais je souhaiterais que vous priez pour moi.
0: D'accord. Mais on vous a dit que vous souffrez de quoi?
2: Oui.
0: Je dis, on vous a dit que vous avez dit vous souffrez, mais je ne sais pas de quoi vous souffrez.
2: Mais je ne sais pas de quoi je souffre.
0: D'accord. D'accord.
2: Merci beaucoup.
0: D'accord, mais c'est où vous avez mal? C'est quoi? C'est au dos, au ventre?
2: Non. Au ventre, à l'ombril.
0: Ok, au ventre, à l'ombril. Ok. D'accord.
2: L'ombril qui me fait mal.
0: D'accord.
2: J'ai fait tous les examens que les médecins ont demandé, mais on n'a rien trouvé.
0: D'accord. Nous allons prier avec vous et nous allons prier pour vous tout à l'heure. Restez avec nous jusqu'à la fin de l'émission.
2: D'accord. Merci
0: Dieu
2: beaucoup.
0: vous bénisse. Alors n'hésitez pas à nous appeler. Allô?
1: Oui, allô?
0: Oui,
1: Bonjour,
0: bonjour
1: monsieur.
0: monsieur. Est-ce que vous pouvez vous éloigner de votre poste récepteur ou l'éteindre s'il vous plaît?
1: Oui, allô?
0: Oui, allô, bonjour.
1: Bonjour, monsieur.
0: Oui, bonjour, monsieur.
1: Oui, que Dieu vous bénisse.
0: Amen.
1: Et vous donne longue vie, beaucoup de santé.
0: Amen.
1: Moi, je suis béninois.
0: D'accord.
1: Bon, à cause des problèmes que je suis venu en Côte d'Ivoire.
0: D'accord.
1: Mais je remercie Dieu beaucoup parce que ce qu'il m'a fait. C'est la deuxième fois j'appelle votre émission. Bon, premièrement, mes enfants sont partis à l'examen. J'ai dit de prier pour eux. Mais je remercie Dieu. Moi-même, je n'ai rien, mais par la grâce de Dieu, les deux là ont reçu.
0: Amen. Gloire à Dieu.
1: Ouais. Mais maintenant, les hiboux là me fatiguent. Je sors araignée, mais m'attaque à gauche, à droite. Le projet que je suis venu faire à Côte d'Ivoire, c'est tombé. Pour gagner l'argent, pour retourner au pays, c'est difficile. Pour manger même, c'est difficile. Et comment on appelle? Si j'écoute depuis votre émission là, j'écoute jusqu'à l'heure maintenant.
0: D'accord.
1: Que Dieu vous bénisse. Priez pour
0: Amen.
1: moi.
0: Amen.
1: Ouais. Et priez pour mes enfants là.
0: D'accord. Est-ce qu'on peut avoir votre nom, s'il vous plaît?
1: Oui, moi je m'appelle Adam Chiré Olivier.
0: Le frère Olivier.
1: Oui.
0: D'accord. Et vos enfants, on peut avoir leur nom?
1: Bon, mais Odile et puis Honorine.
0: Odile et Honorine.
1: Honorine, lui, elle a CB. Odile, elle a bac.
0: D'accord. OK.
1: Mais moi-même, je ne crois pas. C'est la volonté de Dieu. Je n'ai rien.
0: Amen.
1: Oui.
0: Amen.
1: Oui.
0: Amen.
1: Oui.
0: Restez avec
1: Merci que
0: nous, on
1: Dieu.
0: va prier pour vous tout à l'heure. Dieu vous bénisse.
1: D'accord. Que Dieu vous protège.
0: Amen, vous amen. Allô? Allô?
3: Allô?
0: Allô?
3: Allô?
0: Oui, allô, bonjour.
3: Bonjour, mes enfants.
0: Oui, bonjour,
3: Que Dieu vous
0: maman.
3: bénisse. Que Dieu vous
0: Amen.
3: bénisse. Maman Loïs,
0: Oui, maman Loïs.
3: je suis fatigué pour acheter tous les médicaments. Go, comment ça me fatigue? Je vous ai dit de prier pour moi.
0: D'accord.
3: Le sang de Jésus, non. Ma médecine, puis dans ma tête.
0: Amen.
3: Comme à des médicaments, puis
0: Amen.
3: quand j'achète des médicaments, je suis
0: Amen.
3: fatigué.
0: Dieu va vous restaurer de ce glaucome, je vous l'assure.
3: Amen.
0: Comme il a déjà commencé à faire, il va encore continuer à achever. Restez avec nous, allons confier cela au Seigneur. Amen. Allô?
4: Allô? Allô?
0: Allô?
4: Allô, bonjour, monsieur.
0: Allô?
4: Allô?
0: Oui, allô, bonjour, frère. Est-ce que vous pouvez vous
4: Bonjour.
0: éloigner de votre poste récepteur ou l'éteindre, s'il vous plaît?
4: Allô?
0: Oui, allô?
4: Bonjour.
0: Bonjour.
4: C'est Apo Martial.
0: Apo Martial, d'accord. Bonjour, frère
4: Ouais.
0: Martial.
4: J'ai un souci.
0: D'accord, allez-y.
4: J'ai mon père qui nous est mis au monde
0: On vous
4: avant.
0: entend un peu difficilement, hein, si vous pouvez parler un peu plus fort.
4: Oui, j'ai mon père, on nous a mis au monde à 11.
0: D'accord.
4: Puis, mes petits frères, il y a un qui est vétérinaire. Ça fait 8 ans. Papa, il a d'un coup, quand son père l'appelle, du coup, il vient pas voir son papa. La fille aussi, elle aussi, elle ne parle pas à son papa. Il y a un autre encore. Il parle à son papa. Quand le père l'appelle, du cross pas. Il ne venait pas voir les papas. Mais faites vous prier. Tous les autres, même, c'est la même chose. Les papas, après, tout fait pour eux. Les amis à l'école, ils ont eu des bacs. Puis bon, aujourd'hui, il ne veut pas voir les papas. Alors, je vais vous prier. Moi-même, qui vous appelle, je suis couturier. Pas chez moi. Je ne gagne pas ce moyen. Et ma femme, même, n'avait pas fait de mariage, tout ça. Vraiment, je vais vous payer.
0: D'accord.
4: Mon fils aussi qui a acheté son BTC cette année, je l'ai inscrit pour faire leur concours professionnel. Je vais vous prier pour qu'il puisse réussir.
0: D'accord. Nous allons prier pour toutes ces intentions.
4: Moi, c'est après
0: Dieu vous bénisse. Allô.
4: Oui, allô, oui.
0: Non, il n'y a pas de problème. On va rester avec nous, on va prier pour vous, pour toutes ces intentions. Allô.
5: Oui, allô, bonsoir, monsieur.
0: Oui, bonjour, cher frère.
5: Monsieur Domokovi.
0: On vous entend un peu difficilement, si vous pouvez parler un peu plus fort.
5: Domokovi, Domo.
0: Ok, d'accord.
5: Oui, je suis malade, je l'ai tout il y a longtemps. Je suis parti à l'hôpital du car, je suis fatigué. Je veux que vous priez pour moi.
0: D'accord.
5: Ouais. Et aussi, je veux que le Seigneur touche le cœur de mes enfants, c'est qui? C'est qui l'adore.
0: Allô? Ok. D'accord. Allô? Allons prier pour toutes ces intentions. Et restez avec beaucoup. Nous pour que nous puissions prier ensemble pour confier tout cela au Seigneur.
5: Oui.
0: Allô?
5: Oui, allô?
0: Oui, bonjour. Allô? Allô? Allô? Allô? Si vous entendez, on ne vous reçoit pas. Hein? On sera malheureusement obligé d'écouter l'appel. Vous pourrez nous rappeler plus tard. Allô? Alors, d'accord, nous allons donner l'opportunité de prendre les derniers appels et nous allons continuer la prière. Allô? Allô?
5: Oui, allô?
0: Oui, bonjour.
5: Oui, bonjour, monsieur.
0: Oui, bonjour, comment vous allez?
5: Oui, ça va, papa.
0: D'accord, comment vous appelez?
5: C'est Goulet, monsieur Goulet-Joël.
0: Monsieur Goulet-Georges.
5: Goulet-Joël.
0: Joël, d'accord, Joël, d'accord. On vous entend un peu difficilement, vous dites? D'accord.
5: Un problème vraiment sérieux.
0: D'accord, allez-y.
5: Je vais être avec une femme.
0: D'accord.
5: Allô?
0: Oui, allô, on vous écoute, on vous écoute. D'accord.
5: Je viens du travail de la ramasser le tout le travail.
0: Ok.
5: Donc ça fait quelque chose de un petit mois que je même si on appelle, je n'ai pas encore.
0: Elle est partie depuis plus d'un an.
5: C'est quelque chose un an six mois, je n'ai pas encore reçu son appel.
0: D'accord.
5: Allô?
0: Oui, allô, on vous écoute.
5: Oui, ça fait quelque chose de un an six mois que je n'ai pas reçu son appel. Et on a eu même une fille donc je n'ai pas voulu qu'il était. Et jusqu'à ce que je ne sais pas où elle est. Je ne vois pas, je n'ai pas de nouvelles.
0: Donc vous souhaitez qu'on puisse prier pour que Dieu permette que... D'accord, c'est bien noté. Vous avez dit que vous avez un enfant ensemble, c'est ça?
5: Oui, l'enfant n'est pas resté.
0: Ah, vous avez eu un enfant, mais l'enfant n'est pas resté.
5: Oui.
0: Ok, d'accord. Et comment elle s'appelle?
5: Elle s'appelle Kaël Roland.
0: Roland.
5: Kaël Roland.
0: D'accord, c'est bien noté.
5: Okay.
0: D'accord, merci bien, frère. Allô? Allô? Allô?
5: Paix et joie.
0: Paix et joie.
5: Ouais. Le babé.
0: Amen.
5: C'est monsieur Babé.
0: Oui, monsieur Babé. Oui, comment vous allez?
5: C'est pour te rappeler de tout ce que je t'ai dit hier. Et je viens à toi ce matin pour te dire que
6: Je me suis bien réveillé et je te confie ma petite famille pour qu'on puisse prier. Et vraiment, je te confie la santé de mes enfants, tes enfants et tous ceux qui vivent dans ma maison, et moi-même ma personne, pour que je puisse faire l'œuvre de Dieu. Et vraiment, la situation que j'ai vue aussi, que le Seigneur m'a connaît plus mieux que moi, qu'il puisse, s'il le veut, qu'il puisse faire quelque chose pour moi. Voilà. Et bonne journée.
7: D'accord, c'est bien noté. Merci bien, M. Papé. Le message est bien reçu. On va continuer de prier pour votre famille et pour vous-même. D'accord. Alors, fidèles auditeurs, nous allons malheureusement nous arrêter. Voilà, ici pour cette plage des appels. Et nous allons, voilà, confier toutes ces intentions que vous nous avez portées devant le trône de sa grâce à travers ce deuxième temps de Jéricho. Nous allons prier pour vos intentions, nous allons prier pour vraiment tous ces sujets-là que Dieu a suscités à vos cœurs, afin que par le sang de Jésus, ce sang qui parle plus fort et dans lequel il y a puissance, il y a pouvoir, Dieu apporte l'exaucement à nos prières. Et soutenu par le cœur, nous allons vraiment rentrer dans ce moment-là de Jéricho et de prière.

0: Seigneur, nous te bénissons, nous te rendons grâce. Nous voulons te bénir, te dire merci. Merci pour le sang de l'agneau.
1: Merci Seigneur.
0: Merci pour le sang de ton fils Jésus.
1: Merci,
0: qui a coulé.
1: Merci Seigneur pour ton sang qui
0: a coulé. Oui, dans ces différents endroits, à Gethsemane, son sang qui a coulé pendant la flagellation.
1: Merci Jésus.
0: Son sang qui a coulé, oui, pendant la pose de la couronne d'épines. Son sang qui a coulé lorsqu'il a porté, oui, la Sainte Croix. Son sang qui a coulé lorsque les clous sont rentrés dans ses bras et ses pieds.
1: Yes,
0: son sang qui a coulé lorsqu'ils ont planté dans son côté, dans son côté,
1: voilà.
0: La lance, là où est coulé l'eau et le sang. Nous voulons te dire merci pour toutes ces étapes, pour nous montrer à quel point le sang de Jésus est parfait.
1: Yes.
0: Tous les aspects du corps humain, oui, ont reçu la partie du sang de Jésus, la tête, les pieds, les bras, le côté, tous les endroits, le sang de Jésus a coulé là-bas pour exprimer, oui, la perfection du sang de Jésus qui rachète tout l'être humain, tout l'homme lui-même. Nous te bénissons, nous te rendons grâce et nous voulons maintenant prier, Seigneur, pour nos frères. Nous voulons prier pour nos sœurs. Ceux qui ont appelé pour ce deuxième tour, nous voulons te prier pour notre sœur Larissa.
1: Oh yes.
0: Oui, et son mari, pour le père de ses enfants. Seigneur, je te bénis pour Larissa elle-même.
1: Merci Seigneur.
0: Je te bénis pour ses enfants.
1: Merci Seigneur.
0: Je te bénis également pour l'homme avec qui elle est, M. Eddy Modeste.
1: Merci Jésus.
0: Seigneur, je veux te prier pour Larissa. Elle dit qu'elle n'a pas connu son père. Et c'est comme si l'histoire même veut se répéter encore dans la vie de ses enfants. Seigneur, je veux te prier pour cette loi qui parle sur sa vie, qui certainement a parlé sur la vie de sa mère. Père, je brise cette loi-là par le sang de Jésus-Christ de Nazareth. Cette loi qui l'interdit de connaître, oui, la douceur ou l'éducation d'un père. Elle n'a pas connu, ses enfants sont en train de répéter le même cycle. Au nom puissant de Jésus et par les mérites du sang de Jésus, Père, que ce sang-là parle désormais en faveur de ta fille. Je déclare et je décrète maintenant, Larissa, le sang de Jésus parle en ta faveur. Le sang de Jésus parle en faveur de tes enfants. Le sang de Jésus parle en faveur de ta mère. Je brise cette loi de malédiction sur ta vie. Je brise cette loi de malédiction sur la vie de tes enfants. Et désormais, tes descendants, tes enfants connaîtront maintenant le bonheur d'être éduqués par un homme, par un père. Tes enfants vont vivre avec les pères. Au nom puissant de Jésus-Christ de Nazareth, j'anéantis cette loi qui parle contre ta vie. J'anéantis cette loi qui est en train de faire des effets dans ta vie et dans la vie de tes enfants. Au nom puissant de Jésus-Christ de Nazareth, Père, sois béni, sois honoré, sois glorifié. Maintenant, que la grâce du Saint-Esprit descende sur notre frère, maintenant Eddy Modeste Aubin. Que cet esprit qui le poussait maintenant à s'éloigner de ses enfants soit brisé. Soit brisé. Soit brisé au nom puissant de Jésus-Christ de Nazareth. Seigneur, je te bénis, je te rends grâce. Je couvre notre frère dans le sang de Jésus. Je couvre notre frère dans le sang de Jésus. Et je brise sur sa vie tout mariage spirituel maintenant.
1: De ces liens ancestraux, Seigneur, cela soit brisé au nom de Jésus.
0: J'ai dit, notre frère Eddy Modeste Aubin,
1: oh.
0: Tout mariage que tu as tissé dans le monde spirituel est brisé. J'annonce ton divorce maintenant. J'annonce ce divorce-là. J'annonce et j'arrête ce divorce par le sang de l'agneau. Au nom puissant de Jésus, tu divorces maintenant de toutes sortes de mariages spirituels que tu avais tissé avec quelques personnes que ce soit. Au nom puissant de Jésus-Christ de Nazareth, désormais, tu rentres en famille. Tu as pris une dame, tu as eu des enfants, et désormais, tu rentres en famille et tu fondes un foyer et tu quittes ta famille. Comme le Père a dit à Abraham, quitte ton père, quitte la maison de ton père, quitte le pays de ton père et va à l'endroit où je t'indiquerai. À compter d'aujourd'hui, tu quittes cette maison et tu vas maintenant dans ton foyer. Tu te maries au nom puissant de Jésus et tu conduis ta belle famille au nom puissant de Jésus. Et tu honores ta mère, tu honores tes parents comme demande la loi. Mais tu quittes cette famille pour fonder ta propre famille au nom de Jésus-Christ de Nazareth. Amen.
1: Amen.
0: Père, je te bénis, je te rends grâce. Je veux te prier pour la maman de notre sœur, Larissa, qui doit subir une opération de l'hernie ombilicale. Je la plonge dans le sang de Jésus.
1: Je
0: plonge la mère maintenant de notre sœur, Larissa. Je plonge maman Ruth dans le sang de Jésus. Et je relâche maintenant sur elle le sang de Jésus. Et Père, je déclare et je décrète maintenant, là-bas dans cet hôpital où l'opération va se passer, que le sang de Jésus neutralise tout effet maléfique. Que le sang de Jésus neutralise au nom puissant de Jésus-Christ de Nazareth toute œuvre ou tout projet de l'œuvre de la sorcellerie pour utiliser négativement, oui, les médecins et causer des erreurs médicaux. Des erreurs médicales. Au nom puissant de Jésus-Christ de Nazareth, je brise cela.
1: Amen.
0: J'arrête cela. Et je déclare maintenant que cette opération se déroule bien.
1: Amen.
0: Au nom de Jésus-Christ de Nazareth. Sois béni, sois honoré, sois glorifié. Nous voulons prier pour Emmanuela, qui a une douleur au niveau du ventre et au niveau du nombril. Et notre berger va prier pour elle. Emmanuela.
1: Oh oui, Seigneur notre Dieu, merci. Toi qui, Seigneur notre Dieu, vois la vie de tes enfants. Te confions, Seigneur notre Dieu, ta fille Emmanuela. Alors, Seigneur, nous prions que ton sang, Seigneur, la recouvre. Que ton sang, Seigneur, vienne et, Seigneur, la délivre de tout ce qui en elle, qui faisait obstruction à ton action. À ce que ta fille expérimente, Seigneur, ta grâce dans sa vie. Je prie que ton sang, Seigneur, la libère de tout ce qui est maladie, est mal, à quelque niveau que ce soit localisé, Seigneur, dans son corps, dans son âme, dans son esprit. Et que ton sang, Seigneur, qui justifie, ton sang, qui rachète, ton sang, qui délivre, la visite et lui accorde, Seigneur, l'exaucement de ses prières. Amen.
0: Amen. Père, nous te bénissons, nous te rendons grâce. Nous voulons prier pour notre frère Olivier Adente, notre frère Olivier qui vient du pays du Bénin. Nous te disons merci pour ces deux enfants qui ont réussi au BEPC et au baccalauréat. Père, que ton nom soit béni. Nous voulons aussi prier pour ce frère qui voit constamment des hiboux et ce frère qui rentre constamment dans des toiles d'araignées et qui sent toujours des toiles d'araignées sur lui, même quand la maison est propre. Il voit des toiles d'araignées, il y a toujours des toiles d'araignées, c'est l'œuvre de la sorcellerie. Et ces projets qui sont tombés à l'eau, et les difficultés qui sont toujours dans sa vie. Seigneur, nous voulons vraiment te prier pour notre frère. Et nous déclarons maintenant que cela s'arrête sur sa vie. Oui, nous plongeons notre frère dans le sang de Jésus.
1: Amen.
0: Que toute réclamation, toute loi spirituelle qui parle contre ta vie, que le sang de Jésus, ce Seigneur que tu honores, que le sang de Jésus parle plus fort que ces lois spirituelles. Au nom puissant de Jésus, Père, que le sang de Jésus parle de la terre jusqu'à ton trône pour notre frère Olivier. Au nom de Jésus. Que le sang de Jésus parle en sa faveur maintenant. Que le sang de Jésus parle en faveur d'Olivier. Que l'œuvre de la sorcellerie soit brisée sur sa vie. Que le sang de Jésus neutralise l'œuvre de la sorcellerie. Que le sang de Jésus neutralise les hiboux. Que le sang de Jésus neutralise les hommes et les femmes araignées. Et brise tout ce qui est œuvre de la sorcellerie sur sa vie. Au nom puissant de Jésus. Que le sang de Jésus brise maintenant les malédictions, les lois. Arrêtez sur sa vie. Que le sang de Jésus, qui est cette nouvelle alliance, Père, maintenant, envoie dans sa vie une nouvelle vie.
1: Amen.
0: Une nouvelle grâce.
1: Amen.
0: Une nouvelle bénédiction.
1: Amen.
0: La richesse.
1: Amen.
0: Et le pardon de toutes ses fautes. Au nom puissant de Jésus. Frère, tu es béni, tu es restauré. Le sang de Jésus te bénit. Le sang de Jésus te restaure. Au nom puissant de Jésus-Christ de Nazareth. Merci Seigneur. Nous voulons prier pour maman Loès, et pour les glaucomes qui la fatiguent.
1: Oh oui, Seigneur notre Dieu, oui, par tes maîtrises sues, nous sommes guéris. Et c'est toi, Seigneur notre Dieu, qui as redonné la vue, Seigneur, oui, à ce pauvre. C'est toi qui, Seigneur notre Dieu, a relevé Bartimée l'aveugle, Seigneur. Et je prie maintenant, Seigneur, que par les blessures de tes mains, Seigneur, ces clous qui ont fait jaillir ton sang, Seigneur, tu visites les yeux de ta servante, Seigneur. Que cette maladie soit ôtée de ses yeux, au nom de Jésus.
0: Au nom de Jésus.
1: Nous appelons, Seigneur, notre Amen. Dieu, et nous décrétons que, Seigneur, ta fille est restaurée et elle est rachetée, Seigneur, dans ton sang précieux. Père, nous prions et nous déclarons que, Seigneur, ta fille est libérée de ce glaucome.
0: Au nom de Jésus.
1: Ce glaucome disparaît.
0: Au nom
1: et
0: de
1: Seigneur,
0: Jésus.
1: Notre Dieu, ta fille rendra témoignage à la gloire de ton nom, même dans cette émission au-delà, pour ce que tu auras fait. Nous bénissons ton nom et te rendons toute la gloire.
0: Amen.
1: Merci, Seigneur.
0: Pour notre frère Olivier Adente, je marque maintenant sur ton front. Si tu m'écoutes, fais un signe de croix sur ton front. Je marque maintenant sur ton front le sang de Jésus. Oui, comme lorsque le peuple d'Israël devait sortir d'Égypte, je marque sur ton front le sang de l'agneau. Ce sang-là maintenant qui fait fuir l'ennemi, qui fait fuir l'œil de la sorcellerie. Ce sang-là qui bloque toute œuvre, oui, tout esprit qui vient frapper ta vie. Je marque également maintenant sur le linteau de ta porte, la porte de ta maison. Et dans tous les endroits de ta maison, je relâche le sang de Jésus. Désormais, ta maison est purifiée, neutralisée et neutralise toute œuvre de la sorcellerie. Ta maison est purifiée, ta vie est purifiée par le sang de Jésus. Oui, mon frère Olivier, tu es racheté par le sang de Jésus. Tu es justifié par le sang de Jésus. Tu es pardonné par le sang de Jésus. Et désormais, tes affaires vont couler. Tes affaires sont bénies par le Père lui-même. Au nom puissant de Jésus-Christ de Nazareth. Nous voulons prier pour notre frère Apo Martial, dont les 9 frères ou les 10 frères ont délaissé les papas. Que Dieu les rejoigne de là où ils sont.
1: Seigneur, rejoins-les.
0: Que Dieu
1: Seigneur.
0: Les rejoigne de là où ils sont.
1: Rejoins-les, Seigneur notre Dieu.
0: Que Dieu rejoigne tes 10 frères là où
1: Seigneur
0: ils sont maintenant.
1: Dieu. Tu as dit que Seigneur notre
0: et
1: Dieu,
0: je brise
1: que tes enfants honorent le Père et les mains, Seigneur notre
0: de
1: Dieu.
0: Division,
1: tout esprit de division,
0: tout esprit
1: Seigneur
0: de mensonge,
1: notre Dieu, de mensonge,
0: tout esprit
1: Seigneur,
0: de fausseté qui
1: Dieu,
0: vient jeter dans la
1: toi,
0: vie de ses enfants.
1: Qui veut,
0: oui,
1: Seigneur, empêcher
0: le rejet, le rejet.
1: Oui, Seigneur.
0: Que cet esprit de rejet soit brisé par le sang de Jésus.
1: Par le sang.
0: Peu importe ce que

0: ont consacré ces enfants maintenant dans le cœur sacré de Jésus. Nous te consacrons tous ces enfants, les enfants de notre frère Dongo Kofi. Seigneur, ils ne sont plus les enfants de Dongo Kofi. Dongo Kofi n'est qu'un étendant maintenant de ses enfants. Ces enfants t'appartiennent. Nous te les consacrons désormais. Ils sont consacrés dans ton cœur sacré au nom puissant de Jésus. Amen. Et que le cœur de tous ces enfants revienne à Dieu.
1: Amen.
0: Au nom de Jésus, que ces enfants deviennent des serviteurs de Dieu. Au nom puissant de Jésus-Christ de Nazareth. Merci Seigneur. Nous voulons prier également pour notre frère Joël, dont la femme Kaël Roland est partie depuis plus de 7 ans. Avec qui il a vécu depuis plus de 7 ans et elle est partie depuis plus de 1 an et demi. Elle a quitté le foyer depuis plus de 1 an et demi. Père, nous voulons prier, nous voulons intercéder pour notre frère. Frère, de là où tu es, est-ce que tu peux poser ta main sur ton cœur? Notre frère Joël, Goulet Joël, j'espère que j'ai bien écrit. Pose ta main sur ton cœur, maintenant même.
1: Oh Jésus.
0: Pose ta main sur ton cœur. Nous relâchons le sang de Jésus sur ton cœur maintenant. Père, que le sang de Jésus maintenant guérisse maintenant le cœur de notre frère. Que ton sang maintenant restaure sa vie. Que ton sang parle en sa faveur maintenant. Que toute loi de célibat qui parle contre sa vie soit brisée maintenant. Notre frère Joël, je brise sur ta vie tout esprit de célibat. Toute loi de célibat est brisée maintenant. Toute malédiction au célibat est brisée. Toute réclamation au célibat est brisée. Par le sang de Jésus, tu es restauré. Que le sang de Jésus te restaure. Que le sang de Jésus restaure, te guérisse même de tes blessures intérieures. Au nom puissant de Jésus. Ah, et que ta femme revienne Jésus. À toi. Que Dieu te donne les moyens pour la marier à l'église. Amen. Au nom puissant de Jésus.
1: Amen, amen.
0: Amen. Amen. Et amen. Amen. Nous voulons prier pour notre frère qui a appelé en dernière position. Notre frère Balé Félix. Il était le premier à appeler. Il a demandé que nous puissions prier pour la libération de sa famille de l'esprit de mort. Et de prier également pour une santé dans sa famille. Oui, notre frère Balé Félix, pour toi, nous allons invoquer le sang de Jésus.
1: Oh Seigneur.
0: Le sang de Jésus.
1: Ton sang,
0: le sang de Jésus.
1: Le sang de Jésus.
0: Le sang de Jésus dans la famille Balé. Famille Balé, famille Balé, je parle maintenant à la famille Balé. Famille Balé, nous te plongeons dans le sang de Jésus. Famille Balé et maison Balé, nous te plongeons dans le sang de Jésus. Je plonge ta maison dans le sang de Jésus. Je plonge le nom de ta famille dans le sang de Jésus.

0: dans le sang de Jésus.
1: Seigneur,
0: il y a le sang, il y a la vie, il y a le sang de Jésus qui parle en faveur de la famille Ballet maintenant. Famille Ballet, le sang de Jésus parle à votre faveur. Nous relâchons le sang de Jésus sur ta vie. Nous relâchons le sang de Jésus sur ta famille, sur tes enfants. Et le sang de Jésus maintenant neutralise tout esprit de mort, tout esprit de mort, tout esprit de maladie. Toute œuvre de la sorcellerie est brisée, annulée par le sang de Jésus. Le sang de Jésus maintenant parle à votre faveur. Le sang de Jésus maintenant vous restaure et chasse l'esprit de mort. Au nom puissant de Jésus, nous relâchons maintenant la lumière de Dieu. Les ténèbres disparaissent de votre maison. Les ténèbres partent maintenant de vos maisons. Et la lumière maintenant envahit ta vie, envahit ta famille, envahit ta maison. Au nom de Jésus-Christ de Nazareth. Sois béni et demeure béni au nom puissant de Jésus. Amen, amen, amen et amen.
1: Et oui, frères et sœurs, nous rendons grâce à Dieu pour ce moment. Et nous arrivons au thème de notre émission. Et avant de clôturer, comme nous l'avons entamé, nous allons nous remettre toutes ces intentions et toutes ces prières-là. Nous allons les remettre dans les mains du Seigneur sous la protection des saints anges. Disposons-nous donc à vivre la prière de clôture de ce moment. Dieu saint, Dieu fort, Dieu amour, Dieu immortel,

Dans ta bonté, tu ordonnes admirablement le ministère des anges et des hommes. Fais que notre vie sur terre après cette émission soit protégée par ceux qui, dans le ciel, sans cesse t'assistent et te servent jour et nuit. Pour ta gloire, fais qu'à l'exemple des saints anges et archanges, et par l'intercession de Marie, reine des anges, nous jouissions pleinement des grâces de restauration, d'édification, de guérison, de consolation, de sanctification et de protection de tout notre être, corps, âme et esprit, reçus dans cette émission. Et c'est pourquoi, pour leurs exaucements, nous déposons devant ta sainte face toutes les intentions que nous ont exprimées nos auditeurs. Dieu Père, nous t'avons prié au nom de notre Seigneur et Sauveur Jésus-Christ, ton Fils unique, dans la communion de l'Esprit-Saint, Consolateur pour les siècles des siècles. Amen. Amen. Amen. Amen. Amen. Efface que, par l'intercession de Marie, reine des anges, nous nous retrouvons encore plus nombreux le vendredi prochain pour cette même émission, Christ au cœur de la nuit, au nom du Père et du Fils et du Saint-Esprit. Amen. Amen. Alors, Dieu vous bénisse et nous continuons à célébrer le Seigneur pour toutes ces merveilles qu'il a réalisées dans nos cœurs. Amen.

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0: Marie de notre Seigneur à travers le chapelet.
1: Je vous propose aujourd'hui de méditer les mystères joyeux du rosaire en retrouvant le Père Jean Lafrance et notamment le chapelet, ce chemin vers la prière incessante.
2: Au nom du Père et du Fils et du Saint-Esprit. Amen. Je crois en Dieu, le Père Tout-Puissant, Créateur du ciel et de la terre, et en Jésus-Christ, son Fils unique, notre Seigneur, qui a été conçu du Saint-Esprit, est né de la Vierge Marie, a souffert sous Ponce Pilate, a été crucifié, est mort et a été enseveli, est descendu aux enfers, est ressuscité des morts le troisième jour, est monté aux cieux, est assis à la droite de Dieu le Père Tout-Puissant, d'où il viendra juger les vivants et les morts. Je crois en l'Esprit Saint, à la Sainte Église catholique, à la communion des saints, à la rémission des péchés, à la résurrection de la chair, à la vie éternelle. Amen. Amen. Notre Père, qui es aux cieux, que ton nom soit sanctifié, que ton règne vienne, que ta volonté soit faite sur la terre comme au ciel.
3: Donne-nous aujourd'hui notre pain de ce jour. Pardonne-nous nos offenses, comme nous pardonnons aussi à ceux qui nous ont offensés. Et ne nous laisse pas entrer en tentation, mais délivre-nous du mal. Amen.
2: Je vous salue, Marie, pleine de grâce. Le Seigneur est avec vous. Vous êtes bénie entre toutes les femmes, et Jésus, le fruit de vos entrailles, est béni.
4: Sainte Marie, Mère de Dieu, priez pour nous, pauvres pécheurs, maintenant et à l'heure de notre mort. Amen. Amen.
2: Je vous salue, Marie, pleine de grâce. Le Seigneur est avec vous. Vous êtes bénie entre toutes les femmes, et Jésus, le fruit de vos entrailles, est béni.
4: Sainte Marie, Mère de Dieu, priez pour nous, pauvres pécheurs, maintenant et à l'heure de notre mort. Amen. Amen.
2: Je vous salue, Marie, pleine de grâce. Le Seigneur est avec vous. Vous êtes bénie entre toutes les femmes, et Jésus, le fruit de vos entrailles, est béni.
4: Sainte Marie, Mère de Dieu, priez pour nous, pauvres pécheurs, maintenant et à l'heure de notre mort. Amen. Amen.
2: Gloire au Père, et au Fils, et au Saint-Esprit.
4: Comme il était au commencement, maintenant et toujours, et pour les siècles des siècles. Amen. Amen.

0: Le premier des mystères joyeux, c'est l'Annonciation et le fruit du mystère, l'humble obéissance dans la foi. Dans la parole de l'ange, Dieu révèle à Marie son dessein d'amour miséricordieux pour tous les hommes. Et elle se découvre en même temps la comblée de grâce, la bien-aimée de Dieu. Si elle consent, elle deviendra la mère de Jésus et de tous ses frères. Jésus, le sauveur des pauvres, des malades et des pécheurs. Pour l'instant, elle n'a pas l'intelligence totale du mystère. Elle demande à l'ange, dans l'humilité et l'adoration, comment cela se fera-t-il? Il lui suffit de savoir que l'Esprit Saint, le maître de l'impossible, la prendra sous son ombre pour qu'elle acquiesce totalement à la puissance de la parole de Dieu, dans une disponibilité absolue. Marie, apprends-nous l'obéissance de la foi, dans l'humilité du cœur. Enseigne-nous à faire la volonté du Père dans l'abandon et la confiance pour que nous devenions mères et frères du Sauveur en participant à ton mystère de compassion pour l'humanité entière. Marie, fais-nous grâce de la supplication pour que nous sachions nous livrer comme toi.
1: Notre Père qui es aux cieux, que ton nom soit sanctifié, que ton règne vienne. Que ta volonté soit faite sur la terre comme au ciel.
2: Donne-nous aujourd'hui notre pain de ce jour. Pardonne-nous nos offenses, comme nous pardonnons aussi à ceux qui nous ont offensés. Et ne nous laisse pas entrer en tentation, mais délivre-nous du mal. Amen.
1: Je vous salue, Marie, pleine de grâce. Le Seigneur est avec vous. Vous êtes bénie entre toutes les femmes, et Jésus, le fruit de vos entrailles, est béni.
3: Sainte Marie, Mère de Dieu, priez pour nous pauvres pécheurs, maintenant et à l'heure de notre mort.
1: Amen. Je vous salue, Marie, pleine de grâce. Le Seigneur est avec vous. Vous êtes bénie entre toutes les femmes, et Jésus, le fruit de vos entrailles, est béni.
3: Sainte Marie, Mère de Dieu, priez pour nous pauvres pécheurs, maintenant et à l'heure de notre mort.
1: Amen. Je vous salue, Marie, pleine de grâce. Le Seigneur est avec vous. Vous êtes bénie entre toutes les femmes, et Jésus, le fruit de vos entrailles, est béni.
3: Sainte Marie, Mère de Dieu, priez pour nous pauvres pécheurs, maintenant et à l'heure de notre mort.
1: Amen. Je vous salue, Marie, pleine de grâce. Le Seigneur est avec vous. Vous êtes bénie entre toutes les femmes, et Jésus, le fruit de vos entrailles, est béni.
3: Sainte Marie, Mère de Dieu, priez pour nous pauvres pécheurs, maintenant et à l'heure de notre mort.
1: Amen. Je vous salue, Marie, pleine de grâce. Le Seigneur est avec vous. Vous êtes bénie entre toutes les femmes, et Jésus, le fruit de vos entrailles, est béni.
3: Sainte Marie, Mère de Dieu, priez pour nous pauvres pécheurs, maintenant et à l'heure de notre mort.
1: Amen. Je vous salue, Marie, pleine de grâce. Le Seigneur est avec vous. Vous êtes bénie entre toutes les femmes, et Jésus, le fruit de vos entrailles, est béni.
3: Sainte Marie, Mère de Dieu, priez pour nous pauvres pécheurs, maintenant et à l'heure de notre mort.
1: Amen. Je vous salue, Marie, pleine de grâce. Le Seigneur est avec vous. Vous êtes bénie entre toutes les femmes, et Jésus, le fruit de vos entrailles, est béni.
3: Sainte Marie, Mère de Dieu, priez pour nous pauvres pécheurs, maintenant et à l'heure de notre mort.
1: Amen. Je vous salue, Marie, pleine de grâce. Le Seigneur est avec vous. Vous êtes bénie entre toutes les femmes, et Jésus, le fruit de vos entrailles, est béni.
3: Sainte Marie, Mère de Dieu, priez pour nous, pauvres pécheurs, maintenant et à l'heure de notre mort.
1: Amen. Je vous salue, Marie, pleine de grâce. Le Seigneur est avec vous. Vous êtes bénie entre toutes les femmes, et Jésus, le fruit de vos entrailles, est béni.
3: Sainte Marie, Mère de Dieu, priez pour nous, pauvres pécheurs, maintenant et à l'heure de notre mort.
1: Amen. Je vous salue, Marie, pleine de grâce. Le Seigneur est avec vous. Vous êtes bénie entre toutes les femmes, et Jésus, le fruit de vos entrailles, est béni.
3: Sainte Marie, Mère de Dieu, priez pour nous pauvres pécheurs, maintenant et à l'heure de notre mort.
1: Amen. Gloire au Père, et au Fils, et au Saint-Esprit.
3: Comme il était au commencement, maintenant et toujours, et pour les siècles des siècles.
1: Amen.

0: Deuxième mystère joyeux, la visitation, le fruit de ce mystère, l'humble service des frères dans la louange. Dès que Marie a dit oui, elle part en toute hâte dire oui à sa cousine Élisabeth qui lui demande discrètement son aide. Et le premier service qu'elle rend à sa cousine, c'est de prier avec elle, en chantant les merveilles de Dieu pour son humble servante. Elle traduira ensuite son amour pour Dieu dans l'humble service du travail quotidien. Bienheureuse es-tu, Marie, parce que tu as cru à la parole de Dieu. Tu as pu alors confesser ta foi en rendant grâce au Seigneur qui a jeté les yeux sur toi. Aide-nous à prier dans la supplication et l'action de grâce avec ceux que nous servons chaque jour.
1: Notre Père qui es aux cieux, que ton nom soit sanctifié, que ton règne vienne, que ta volonté soit faite sur la terre comme au ciel.
2: Donne-nous aujourd'hui notre pain de ce jour, pardonne-nous nos offenses, comme nous pardonnons aussi à ceux qui nous ont offensés, et ne nous laisse pas entrer en tentation, mais délivre-nous du mal. Amen.
1: Je vous salue Marie, pleine de grâce, le Seigneur est avec vous. Vous êtes bénie entre toutes les femmes, et Jésus, le fruit de vos entrailles, est béni.
3: Sainte Marie, Mère de Dieu, priez pour nous, pauvres pécheurs, maintenant et à l'heure de notre mort.
1: Amen. Amen. Je vous salue, Marie, pleine de grâce. Le Seigneur est avec vous. Vous êtes bénie entre toutes les femmes, et Jésus, le fruit de vos entrailles, est béni.
3: Sainte Marie, Mère de Dieu, priez pour nous, pauvres pécheurs, maintenant et à l'heure de notre mort.
1: Amen. Amen. Je vous salue, Marie, pleine de grâce. Le Seigneur est avec vous. Vous êtes bénie entre toutes les femmes, et Jésus, le fruit de vos entrailles, est béni.
3: Sainte Marie, Mère de Dieu, priez pour nous, pauvres pécheurs, maintenant et à l'heure de notre mort.
1: Amen. Amen. Je vous salue, Marie, pleine de grâce. Le Seigneur est avec vous. Vous êtes bénie entre toutes les femmes, et Jésus, le fruit de vos entrailles, est béni.
3: Sainte Marie, Mère de Dieu, priez pour nous, pauvres pécheurs, maintenant et à l'heure de notre mort.
1: Amen. Amen. Je vous salue Marie, pleine de grâce, le Seigneur est avec vous. Vous êtes bénie entre toutes les femmes, et Jésus, le fruit de vos entrailles, est béni.
3: Sainte Marie, Mère de Dieu, priez pour nous pauvres pécheurs, maintenant et à l'heure de notre mort. Amen.
1: Amen. Je vous salue Marie, pleine de grâce, le Seigneur est avec vous. Vous êtes bénie entre toutes les femmes, et Jésus, le fruit de vos entrailles, est béni.
3: Sainte Marie, Mère de Dieu, priez pour nous pauvres pécheurs, maintenant et à l'heure de notre mort. Amen.
1: Amen. Je vous salue, Marie, pleine de grâce. Le Seigneur est avec vous. Vous êtes bénie entre toutes les femmes, et Jésus, le fruit de vos entrailles, est béni.
3: Sainte Marie, Mère de Dieu, priez pour nous, pauvres pécheurs, maintenant et à l'heure de notre mort. Amen.
1: Amen. Je vous salue, Marie, pleine de grâce. Le Seigneur est avec vous. Vous êtes bénie entre toutes les femmes, et Jésus, le fruit de vos entrailles, est béni.
3: Sainte Marie, Mère de Dieu, priez pour nous pauvres pécheurs, maintenant et à l'heure de notre mort. Amen.
1: Amen. Je vous salue Marie, pleine de grâce, le Seigneur est avec vous. Vous êtes bénie entre toutes les femmes, et Jésus, le fruit de vos entrailles, est béni.
3: Sainte Marie, Mère de Dieu, priez pour nous pauvres pécheurs, maintenant et à l'heure de notre mort. Amen.
1: Amen. Je vous salue Marie, pleine de grâce, le Seigneur est avec vous. Vous êtes bénie entre toutes les femmes, et Jésus, le fruit de vos entrailles, est béni.
3: Sainte Marie, Mère de Dieu, priez pour nous pauvres pécheurs, maintenant et à l'heure de notre mort.
1: Amen. Amen. Gloire au Père, et au Fils, et au Saint-Esprit.
3: Comme il était au commencement, maintenant et toujours, et pour les siècles des siècles.
1: Amen. Amen.

0: Troisième mystère joyeux, la naissance du Sauveur. Le fruit du mystère, la pauvreté du cœur. En entrant dans le monde, le Christ dit « De sacrifices et d'offrandes, tu n'as pas voulu, mais tu m'as façonné un corps. » Alors j'ai dit « Je suis venu, ô Dieu, pour faire ta volonté, en offrant dans son cœur et dans son corps un espace de liberté pour que le Verbe de Dieu puisse prendre chair. » Marie a uni son fiat au « oui » du Christ qui entre dans le monde. Par sa pauvreté et sa foi, elle collabore ainsi activement à l'œuvre de rédemption de son Fils et elle devient pour nous tous Mère de la Miséricorde. Ô Marie, enseigne-nous à nous livrer totalement au Christ dans l'Eucharistie de chaque jour et à collaborer ainsi au salut du monde et plus spécialement de ceux que nous servons afin que nous témoignions de la miséricorde du Père.
1: Notre Père, qui es aux cieux, que ton nom soit sanctifié, que ton règne vienne, que ta volonté soit faite sur la terre comme au ciel.
2: Donne-nous aujourd'hui notre pain de ce jour, pardonne-nous nos offenses, comme nous pardonnons aussi à ceux qui nous ont offensés, et ne nous laisse pas entrer en tentation, mais délivre-nous du mal. Amen.
1: Je vous salue, Marie, pleine de grâce. Le Seigneur est avec vous. Vous êtes bénie entre toutes les femmes, et Jésus, le fruit de vos entrailles, est béni.
3: Sainte Marie, Mère de Dieu, priez pour nous pauvres pécheurs, maintenant et à l'heure de notre mort.
1: Amen. Je vous salue, Marie, pleine de grâce. Le Seigneur est avec vous. Vous êtes bénie entre toutes les femmes, et Jésus, le fruit de vos entrailles, est béni.
3: Sainte Marie, Mère de Dieu, priez pour nous pauvres pécheurs, maintenant et à l'heure de notre mort.
1: Amen. Je vous salue, Marie, pleine de grâce. Le Seigneur est avec vous. Vous êtes bénie entre toutes les femmes, et Jésus, le fruit de vos entrailles, est béni.
3: Sainte Marie, Mère de Dieu, priez pour nous pauvres pécheurs, maintenant et à l'heure de notre mort.
1: Amen. Je vous salue, Marie, pleine de grâce. Le Seigneur est avec vous. Vous êtes bénie entre toutes les femmes, et Jésus, le fruit de vos entrailles, est béni.
3: Sainte Marie, Mère de Dieu, priez pour nous pauvres pécheurs, maintenant et à l'heure de notre mort.
1: Amen. Je vous salue, Marie, pleine de grâce. Le Seigneur est avec vous. Vous êtes bénie entre toutes les femmes, et Jésus, le fruit de vos entrailles, est béni.
3: Sainte Marie, Mère de Dieu, priez pour nous pauvres pécheurs, maintenant et à l'heure de notre mort.
1: Amen. Je vous salue, Marie, pleine de grâce. Le Seigneur est avec vous. Vous êtes bénie entre toutes les femmes, et Jésus, le fruit de vos entrailles, est béni.
3: Sainte Marie, Mère de Dieu, priez pour nous pauvres pécheurs, maintenant et à l'heure de notre mort.
1: Amen. Je vous salue, Marie, pleine de grâce. Le Seigneur est avec vous. Vous êtes bénie entre toutes les femmes, et Jésus, le fruit de vos entrailles, est béni.
3: Sainte Marie, Mère de Dieu, priez pour nous pauvres pécheurs, maintenant et à l'heure de notre mort.
1: Amen. Je vous salue.

0: entre toutes les femmes, et Jésus, le fruit de vos entrailles, est béni.
1: Sainte Marie, Mère de Dieu, priez pour nous pauvres pécheurs, maintenant et à l'heure de notre mort. Amen. Amen.
0: Gloire au Père, et au Fils, et au Saint-Esprit.
1: Comme il était au commencement, maintenant et toujours, et pour les siècles des siècles.

0: Quatrième mystère, joyeux, la présentation de Jésus au temple et la purification de la Vierge. Le fruit du mystère, c'est la pureté du cœur. Le fiat de la Vierge à l'Annonciation l'a introduite dans le mystère de son Fils. Leurs destinées se sont inextricablement liées, aussi bien dans leur vie que dans leur mort. En venant s'offrir avec lui au temple, le vieillard Siméon lève pour Marie un coin du voile et lui révèle qu'un glaive lui transpercera le cœur. Ainsi, dit-il, seront dévoilés les débats de bien des cœurs. Marie ne répond rien, mais elle garde ses paroles dans son cœur pour les méditer dans la prière. Ô Marie, dans ton cœur transpercé, nous contemplons déjà le côté ouvert de ton Fils sur la croix qui nous fait entrevoir la grande blessure du cœur de Dieu face à ceux qui se perdent. Fais-nous la grâce d'adorer ton Fils crucifié dans ses membres souffrants.
1: Notre Père qui es aux cieux, que ton nom soit sanctifié, que ton règne vienne, que ta volonté soit faite sur la terre comme au ciel.
2: Donne-nous aujourd'hui notre pain de ce jour. Pardonne-nous nos offenses, comme nous pardonnons aussi à ceux qui nous ont offensés. Et ne nous laisse pas entrer en tentation, mais délivre-nous du mal. Amen.
1: Je vous salue, Marie, pleine de grâce. Le Seigneur est avec vous. Vous êtes bénie entre toutes les femmes, et Jésus, le fruit de vos entrailles, est béni.
3: Sainte Marie, Mère de Dieu, priez pour nous, pauvres pécheurs, maintenant et à l'heure de notre mort.
1: Amen. Je vous salue, Marie, pleine de grâce. Le Seigneur est avec vous. Vous êtes bénie entre toutes les femmes, et Jésus, le fruit de vos entrailles, est béni.
3: Sainte Marie, Mère de Dieu, priez pour nous, pauvres pécheurs, maintenant et à l'heure de notre mort.
1: Amen. Je vous salue, Marie, pleine de grâce. Le Seigneur est avec vous. Vous êtes bénie entre toutes les femmes, et Jésus, le fruit de vos entrailles, est béni.
3: Sainte Marie, Mère de Dieu, priez pour nous, pauvres pécheurs, maintenant et à l'heure de notre mort.
1: Amen. Je vous salue, Marie, pleine de grâce. Le Seigneur est avec vous. Vous êtes bénie entre toutes les femmes, et Jésus, le fruit de vos entrailles, est béni.
3: Sainte Marie, Mère de Dieu, priez pour nous, pauvres pécheurs, maintenant et à l'heure de notre mort.
1: Amen. Je vous salue, Marie, pleine de grâce. Le Seigneur est avec vous. Vous êtes bénie entre toutes les femmes, et Jésus, le fruit de vos entrailles, est béni.
3: Sainte Marie, Mère de Dieu, priez pour nous, pauvres pécheurs, maintenant et à l'heure de notre mort.
1: Amen. Je vous salue, Marie, pleine de grâce. Le Seigneur est avec vous. Vous êtes bénie entre toutes les femmes, et Jésus, le fruit de vos entrailles, est béni.
3: Sainte Marie, Mère de Dieu, priez pour nous, pauvres pécheurs, maintenant et à l'heure de notre mort.
1: Amen. Je vous salue, Marie, pleine de grâce. Le Seigneur est avec vous. Vous êtes bénie entre toutes les femmes, et Jésus, le fruit de vos entrailles, est béni.
3: Sainte Marie, Mère de Dieu, priez pour nous, pauvres pécheurs, maintenant et à l'heure de notre mort.
1: Amen. Je vous salue, Marie, pleine de grâce. Le Seigneur est avec vous. Vous êtes bénie entre toutes les femmes, et Jésus, le fruit de vos entrailles, est béni.
3: Sainte Marie, Mère de Dieu, priez pour nous pauvres pécheurs, maintenant et à l'heure de notre mort.
1: Amen. Amen. Je vous salue Marie, pleine de grâce. Le Seigneur est avec vous. Vous êtes bénie entre toutes les femmes, et Jésus, le fruit de vos entrailles, est béni.
3: Sainte Marie, Mère de Dieu, priez pour nous pauvres pécheurs, maintenant et à l'heure de notre mort.
1: Amen. Amen.

0: Amen. Je vous salue, Marie, pleine de grâce. Le Seigneur est avec vous. Vous êtes bénie entre toutes les femmes, et Jésus, le fruit de vos entrailles, est béni.
1: Sainte Marie, Mère de Dieu, priez pour nous, pauvres pécheurs, maintenant et à l'heure de notre mort.
0: Amen. Gloire au Père, et au Fils, et au Saint-Esprit.
1: Comme il était au commencement, maintenant et toujours, et pour les siècles des siècles.
0: Amen.

Cinquième mystère joyeux, Jésus est retrouvé au temple. Ses parents se rendaient chaque année à Jérusalem pour la fête de la Pâque, et lorsque Jésus eut 12 ans, ils y montèrent comme c'était la coutume pour la fête. Une fois les jours écoulés, alors qu'ils s'en retournaient, l'enfant Jésus resta à Jérusalem à l'insu de ses parents. Le croyant dans la caravane, ils firent une journée de chemin, puis ils se mirent à le rechercher parmi leurs parents et leurs connaissances. Ne l'ayant pas trouvé, ils revinrent toujours à sa recherche à Jérusalem. Et il advint, au bout de 3 jours, qu'ils le trouvèrent dans le temple, assis au milieu des docteurs, les écoutant et les interrogeant. Et tous ceux qui l'entendaient étaient stupéfaits de son intelligence et de ses réponses. À sa vue, ils furent saisis d'émotion et sa mère lui dit « Mon enfant, pourquoi nous as-tu fait cela ? Vois, ton père et moi nous te cherchions, angoissés. » Et il leur dit « Pourquoi donc me cherchiez-vous ? Ne saviez-vous pas que je dois être dans la maison de mon père ?» Mais ils ne comprirent pas la parole qu'il venait de leur dire. Il redescendit alors avec eux, il revint à Nazareth et il leur était soumis.

0: Notre Père qui es aux cieux, que ton nom soit sanctifié, que ton règne vienne, que ta volonté soit faite sur la terre comme au ciel.
1: Donne-nous aujourd'hui notre pain de ce jour, pardonne-nous nos offenses, comme nous pardonnons aussi à ceux qui nous ont offensés, et ne nous laisse pas entrer en tentation, mais délivre-nous du mal. Amen.
0: Je vous salue, Marie, pleine de grâce. Le Seigneur est avec vous. Vous êtes bénie entre toutes les femmes, et Jésus, le fruit de vos entrailles, est béni.
2: Sainte Marie, Mère de Dieu, priez pour nous, pauvres pécheurs, maintenant et à l'heure de notre mort. Amen.
0: Je vous salue, Marie, pleine de grâce. Le Seigneur est avec vous. Vous êtes bénie entre toutes les femmes, et Jésus, le fruit de vos entrailles, est béni.
2: Sainte Marie, Mère de Dieu, priez pour nous, pauvres pécheurs, maintenant et à l'heure de notre mort. Amen.
0: Je vous salue, Marie, pleine de grâce. Le Seigneur est avec vous. Vous êtes bénie entre toutes les femmes, et Jésus, le fruit de vos entrailles, est béni.
2: Sainte Marie, Mère de Dieu, priez pour nous, pauvres pécheurs, maintenant et à l'heure de notre mort. Amen.
0: Je vous salue, Marie, pleine de grâce. Le Seigneur est avec vous. Vous êtes bénie entre toutes les femmes, et Jésus, le fruit de vos entrailles, est béni.
2: Sainte Marie, Mère de Dieu, priez pour nous, pauvres pécheurs, maintenant et à l'heure de notre mort. Amen.
0: Je vous salue, Marie, pleine de grâce. Le Seigneur est avec vous. Vous êtes bénie entre toutes les femmes, et Jésus, le fruit de vos entrailles, est béni.
2: Sainte Marie, Mère de Dieu, priez pour nous, pauvres pécheurs, maintenant et à l'heure de notre mort. Amen.
0: Je vous salue, Marie, pleine de grâce. Le Seigneur est avec vous. Vous êtes bénie entre toutes les femmes, et Jésus, le fruit de vos entrailles, est béni.
2: Sainte Marie, Mère de Dieu, priez pour nous, pauvres pécheurs, maintenant et à l'heure de notre mort. Amen.
0: Je vous salue, Marie, pleine de grâce. Le Seigneur est avec vous. Vous êtes bénie entre toutes les femmes, et Jésus, le fruit de vos entrailles, est béni.
2: Sainte Marie, Mère de Dieu, priez pour nous, pauvres pécheurs, maintenant et à l'heure de notre mort. Amen.
0: Je vous salue, Marie, pleine de grâce. Le Seigneur est avec vous. Vous êtes bénie entre toutes les femmes, et Jésus, le fruit de vos entrailles, est béni.
2: Sainte Marie, Mère de Dieu, priez pour nous, pauvres pécheurs, maintenant et à l'heure de notre mort. Amen.
0: Je vous salue, Marie, pleine de grâce. Le Seigneur est avec vous. Vous êtes bénie entre toutes les femmes, et Jésus, le fruit de vos entrailles, est béni.
2: Sainte Marie, Mère de Dieu, priez pour nous, pauvres pécheurs, maintenant et à l'heure de notre mort. Amen.
0: Je vous salue, Marie, pleine de grâce. Le Seigneur est avec vous. Vous êtes bénie entre toutes les femmes, et Jésus, le fruit de vos entrailles, est béni.
2: Sainte Marie, Mère de Dieu, priez pour nous, pauvres pécheurs, maintenant et à l'heure de notre mort. Amen.
0: Gloire au Père, et au Fils, et au Saint-Esprit.
2: Comme il était au commencement, maintenant et toujours, et pour les siècles des siècles.

0: Et benedictio Dei omnipotentis, Patris et Filii et Spiritus Sancti, descenda super vos et maniat semper.
1: Amen.

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1: Alors aujourd'hui, nous sommes appelés à nous laisser pénétrer, à nous laisser habiter par, et je dirais guider même par Marie, et entrer dans cet amour que Marie avait pour Dieu. Le tout n'est pas de la choisir comme mère, de la prier, mais il faut aussi l'imiter. Et Marie est un modèle pour nous de l'amour de Dieu. Je dirais l'être qui a plus aimé Dieu dans sa plénitude, dans sa totalité, et je dirais de façon pure sur cette terre des hommes, c'est bien Marie. Jésus, il est incomparable dans son amour du Père. Mais après Jésus, l'être créé, la créature qui a plus aimé Dieu dans sa plénitude, je dirais dans sa purité, dans sa sainteté même, c'est bien la bienheureuse Vierge Marie. Et nous qui l'avons choisie comme mère, il nous faut maintenant imiter son amour pour Dieu. Parce que tout d'abord, il faut reconnaître que sans l'amour, nous ne sommes rien. Varion dit « Dieu n'est que amour ». Et nous, chrétiens, nous devons être que amour. Parce qu'au soir de notre vie, nous serons jugés sur l'amour. Alors regardons de près comment Marie a en effet entré, a vécu son amour pour Dieu. D'abord, il faut reconnaître que dans le plan de Dieu, la mission de Marie est de conduire les hommes à Jésus pour qu'ils le connaissent, qu'ils l'aiment et le suivent. Sa première mission n'est pas seulement d'être la mère, c'est d'abord cette mission, c'est d'accueillir Jésus, qui est l'amour par excellence, et elle donne Jésus au monde pour que non seulement nous puissions la connaître, mais surtout pour que nous puissions l'aimer et le suivre. Alors voyons de façon concrète comment Marie a-t-elle vécu elle-même son amour pour Jésus, pour Dieu. Comment elle a vécu? D'abord, la première attitude de l'amour, pour qu'on dise que l'amour est vraiment plein et total, et qui est d'ailleurs le premier aspect de l'amour de Marie, c'est le don inconditionnel de sa vie. On ne peut pas aimer sans véritablement donner sa vie. On ne peut pas aimer en posant des conditions. Malheureusement, nous aimons par condition. Or, Marie a donné sa vie sans poser de conditions à Dieu. Et c'est le don inconditionnel de sa vie. C'est le premier aspect de l'amour de Marie. Je dirais que c'est la première interpellation. Une fois que Marie a discerné l'appel et la proposition du Seigneur et qu'elle s'est plongée dans le mystère, Marie se donne pleinement et sans condition. Et c'est pourquoi l'Esprit Saint la couvrit de son ombre. Le pape Benoît XVI, l'émérite, disait qu'à l'annonciation, le oui de Marie, c'est-à-dire le don de sa vie pour que Dieu réalise son projet à travers elle, si Marie doutait, ne serait-ce que 1%, si elle croyait et si son amour pour Dieu était à 99%, Jésus ne se serait jamais incarné. C'est son oui, son amour pour Dieu a été total, sans condition, sans tergiversation. Et c'est en cela que Marie nous interpelle ce matin. Alors je me pose la question, je me suis déjà posé cette question, sérieusement, hier soir. Est-ce que mon amour pour Dieu, quelque part, est-ce qu'il n'y a pas de condition? C'est vrai, Dieu m'a appelé, je sais qu'il m'a appelé par sa pure grâce à être religieux prêtre. Il fait de moi ce qu'il veut. Mais est-ce que en retour, ce que je fais pour lui, ma vie, est-ce qu'elle est remplie d'amour, d'un amour total, sans condition? Bon, j'ai ma réponse à moi. Et je voudrais que chacun de nous réponde. Parce que le tout n'est pas de prier Marie. Le tout n'est pas d'être un recteur dans un sanctuaire marial. Le tout n'est pas de dire « je suis amoureux de Marie ». Le tout n'est pas de dire « j'aime Marie ». Marie est ma mère, d'accord. Mais est-ce que tu aimes comme Marie aime Dieu? Et à travers Dieu, c'est aimer son frère et sa sœur. Est-ce que je ne pose pas de conditions dans mon amour pour Dieu? Et si nous fouillons bien notre vie, si nous discernons notre vie, nous allons trouver quelquefois et que nous posons des conditions à Dieu. Seigneur, je veux bien te suivre. Seigneur, je veux bien faire ce que tu veux. Mais j'attends de toi que tu fasses. Et c'est comme celui qui voulait, Seigneur, je veux te suivre, mais laisse-moi d'abord aller enterrer mon père. Laisse-moi d'abord aller faire mes adieux. Le Jésus dit, non, mais il n'y a pas d'amour. Tu donnes-moi ta vie, le reste, je m'en charge. Bref, le premier aspect de l'amour que Marie nous montre pour Dieu, c'est un amour, le don de la vie. Donner sa vie à Dieu sans poser des conditions. Et c'est cela. Et comme dès le moment où Marie a su que Dieu l'aimait, parce que c'est ça la première des choses, dès le moment que Marie a su que Dieu l'aimait, elle a compris que le regard de Dieu sur elle est un regard d'amour. Voilà comment c'est qui, voilà ce qui a poussé Marie à véritablement aimer Dieu de tout son cœur. Parce qu'elle s'est d'abord vue, elle a compris que le regard de Dieu sur elle était un regard qui vraiment l'aide à grandir. C'est pas un regard qui juge, c'est pas un regard, mais c'est un regard qui relève, un regard qui... Elle a compris que Dieu avait un amour fou pour elle. Elle a compris tout de suite que si Dieu est venu vers moi, c'est parce que Dieu m'aime. En retour, je dois aussi l'aimer. Parce que Dieu m'a aimé sans poser de conditions. De toutes les façons, en quoi est-ce que Marie méritait d'être la mère de Dieu? En quoi est-ce qu'elle méritait d'être immaculée? Puisqu'elle est créée, c'est une créature. Moi, en quoi est-ce que je mérite d'être ce que je suis, prêtre, religieux, etc.? C'est pas pure grâce. Parce que dans tout ce geste de Dieu, il y a l'amour. Alors ça, c'est quelque chose que nous, les chrétiens, nous oublions facilement. Que Dieu nous aime à l'infini. Et on pense que l'amour de Dieu, c'est de nous donner la joie totale, sans passer par une petite épreuve, sans passer par une petite souffrance. Je voudrais m'adresser à nos frères et sœurs malades. Ce n'est pas parce que je suis malade. Ce n'est pas parce qu'aujourd'hui, la santé fait défaut, ou bien l'âge pour diverses souffrances, que je vais penser que Dieu ne m'aime pas. L'amour de Dieu est plus grand que ce qu'on peut imaginer. Donc, ne posons pas des conditions à l'amour de Dieu. Dis, Seigneur, si tu me guéris, en ce moment précis, je vais te donner mon cœur. Je vais te manifester mon amour. Ce n'est pas juste. Il ne faut pas poser des conditions parce que l'amour de Dieu est grand. Et Marie a compris cela dès le départ, que Dieu avait un amour fou pour elle. Et c'est en ce sens qu'elle a dit que « Mais ce regard de Dieu a fait pour moi, n'est-ce pas, de grandes choses ?» Et ce regard-là, c'est un regard d'éternité, un regard qui m'aime. Donc toute la vie de Marie a été vécue dans ce regard d'amour. Elle s'est tellement sentie aimée par Dieu à tous les instants de sa vie, qu'elle a donné elle aussi sa vie à Dieu. Donc ce don de sa vie inconditionnelle à Dieu va grandir, hein, souvent dans la douleur, n'est-ce pas? Dans l'obscurité, je ne comprends pas, il me dit tout dans son cœur, dans le choc de l'inattendu, quand on tue les pauvres enfants, les saints innocents, comme on dit, et la fuite en Égypte, et puis il faut aller en Égypte, c'est inattendu, c'est un choc de Marie. Mais tout cela, Marie, elle est restée dans l'amour de Dieu, elle est restée dans la foi, elle est restée constante dans son amour et dans sa foi, tout simplement parce qu'elle sait que Dieu l'aime. Elle s'est donc lancée dans l'inconnu. Quand on aime, tout n'est pas... Quand on aime, on n'a pas besoin de savoir ce qui va arriver demain. Marie a aimé Dieu en se lançant dans l'inconnu. Elle a accepté le risque de la persécution et même de la mort. Le déracinement de l'immigration, je l'ai dit, aller en Égypte, comprenait pas toutes ces choses, la monotonie même de la vie quotidienne, puisqu'on est du Jésus pendant 30 ans, ils ont vécu, c'était une vie monotone. Nous aussi, on a la vie monotone. Bon, du lundi au vendredi, le samedi, on se lève à 6, on vient au travail. Bon, quelquefois, on a l'impression que c'est on tourne en rond, c'est la vie est toujours la même chose. Dans cette monotonie-là, il faut exprimer toujours l'amour de Dieu. Et Marie a vécu cela. Ce n'est pas nous qui sommes les premiers à vivre. Marie a vécu cela. La douleur de la séparation. Quand Jésus devait aller maintenant à 30 ans pour faire la proclamation, annoncer la bonne nouvelle, Marie aussi a connu la séparation aussi et la solitude. Hein? Quand Joseph est mort et après Jésus qui part, Marie, mais tout ça, elle a vécu dans l'amour. Elle pouvait dire, mais Seigneur, pourquoi? Pourquoi tu prends Joseph? Pourquoi? Non, il n'y a pas de pourquoi dans son amour. L'humiliation, la critique, les insultes qu'elle entend, qu'on insulte son fils, beaucoup de choses. Bon, mais elle garde tout cela. Elle sait, elle vit dans l'amour. Et je dirais, le don suprême, même c'est à Golgotha, où son fils meurt, Marie demeure, elle est là, debout, à son pied, l'amour. Donc l'amour vrai centre le cœur et la vie de l'aimant sur la personne aimée. C'est-à-dire le centre de la vie de Marie, c'était Dieu. Voilà la deuxième définition. Donc la vie inconditionnelle, deuxièmement, c'est centrer toute notre vie sur Dieu. Notre cœur doit être pour Dieu. C'est comme il a dit, aimer Dieu de toutes ses forces, aimer Dieu de toute son âme et de toute son énergie. Et on lit ça en Matthieu, en Marc chapitre 12, les versets 28 à 34, ou en Deutéronome 6, versets 4 à 3. C'est l'amour de Marie était un amour total. Toute sa respiration, et ça je prends cette expression d'un grand auteur mariologue, René Rolantin, qui disait, mais toute la respiration de Marie était baignée dans Dieu. Toute sa respiration était baignée en Dieu. Toute sa respiration, tout ce qu'elle faisait était pour la gloire de Dieu. Et tout en Marie était pour Dieu. Et c'est ce que le pape Paul VI dirait, en Marie, tout est référé au Christ et tout dépend de lui. Voilà l'amour de Dieu. Est-ce que quand je m'assois aujourd'hui, comme Marie a vécu, est-ce que je peux dire que tout ce que je fais fait référence à Dieu, à son amour? Est-ce que je peux dire que tout ce que je fais dépend de Dieu? Est-ce que je le fais pour Dieu? Est-ce que je pense Dieu? Est-ce que je chante Dieu? Est-ce que je vis pour Dieu? Parce que l'amour pour Jésus que Marie avait amène Marie à participer à ses côtés comme disciple et comme compagnon. Quand tu aimes quelqu'un, tu as envie d'être toujours avec la personne. Tu as envie de suivre la personne. Tu as envie d'être avec la personne. Alors, et c'est ce que Marie a fait. Tellement elle aimait Dieu qu'elle est devenue disciple. Tellement elle aimait Dieu qu'elle accompagnait le Christ dans tous les moments forts de sa vie. Au début de son ministère public, elle était présente. Marie était là. Quand il allait annoncer l'évangile, par moment, Marie aussi était là. On la voyait par moment. Mais aussi, au moment où le Christ meurt sur la croix pour racheter l'humanité, Marie aussi était présente. On ne peut pas dire « j'aime Dieu » et puis « je n'aime pas être avec lui ». Et c'est là que j'ouvre une petite parenthèse. C'est toute la question de l'intimité avec Dieu, de toute la question de l'adoration eucharistique. Et je l'ai dit ici que le poids d'une vie chrétienne se mesure par le poids de son adoration. Mais quelquefois, je suis ébahi. Est-ce que tu prends de temps en temps le temps avec le Seigneur dans l'adoration? Non, mon Père, je le fais de temps en temps. Je suis scandalisé, il faut le dire. Je le dis ouvertement. Comment peux-tu dire que j'aime Dieu et puis tu ne peux pas avoir le temps pour être avec lui, être proche de lui, vivre dans une intimité avec lui? Mais toute la vie de Marie, c'était l'adoration. Et en cela, Marie, non seulement elle a porté Dieu en son sein, mais elle a aimé dans son cœur et elle a suivi le Christ. Elle était proche du Christ. Et nous, pour pouvoir vivre cet amour, c'est toute cette intimité avec le Christ. C'est le silence, c'est l'adoration, c'est cette intimité-là avec le Seigneur. Mais bon, alors on passe notre temps à dire beaucoup de prières, mais on ne sait pas garder le silence pour avoir cette intimité avec le Seigneur. Et j'ai même certains qui disent, non, mon Père, moi je vais à la messe de temps en temps, je vais à la prière de temps en temps. Non, on ne peut pas aimer Dieu et puis ne pas mettre intégrer cette intimité, ce temps d'adoration avec la vie. Ce sont des essais. Voilà comment Marie a vécu sa vie. Ensuite, un autre élément important que Marie a vécu, c'est l'écoute et la mise en pratique de la parole de Dieu. C'est Jésus lui-même qui révèle ça, hein? Ce n'est pas Marie qui l'a dit. Et on peut lire ça en Luc chapitre 11, les versets 27 à 28. Quand la femme était ébahie, qu'est-ce qu'elle a dit? Heureuse la mère qui t'a porté, qui t'a donné son sein, n'est-ce pas? Allaitée. Jésus dit non, hein? Bienheureuse plutôt, n'est-ce pas ma mère? Celle qui écoute la parole et qui la met en pratique. Autrement dit, Marie m'aime parce qu'elle écoute ma parole et elle met cela en pratique. Donc, un autre aspect de l'amour de Dieu que Marie a vécu et que nous devons imiter, c'est d'écouter la parole et de la mettre en pratique. Bon, on ne peut pas dire « j'aime Dieu » et puis on n'écoute pas sa parole. Et puis on ne met pas en pratique ce qu'il nous enseigne. Pour moi, c'est une incohérence. Alors, on ne peut pas dire quand Dieu dit tout ce que Dieu nous a enseigné, c'est ça, écouter sa parole. Aimez vos ennemis, priez pour vos amis, pour ceux qui vous font du mal. Partagez, soyez humbles, que votre amour soit sans hypocrisie. Aujourd'hui, ce qui tue notre relation, dans toutes les relations, il faut l'avouer, c'est l'hypocrisie. On sourit souvent, mais on est hypocrite, on n'est pas vrai. Oh, Marie est vraie. Quand Jésus dit pardonner, Marie pardonne au bourreau de son fils. Donc, écoutez la parole de Dieu, donc écoutez l'évangile, écoutez la bonne nouvelle annoncée par Jésus-Christ et mettre cela en pratique. Le tout n'est pas d'écouter, mais le tout, c'est de mettre en pratique. Et Marie l'a fait. Donc, aimer Dieu, c'est aussi écouter sa parole et mettre cela en pratique. Ce matin, tôt, quand je méditais encore ce texte, et quand je suis arrivé sur cet aspect de Marie, je me suis posé la question, j'ai revu ma vie. Est-ce que Jeanne, toi, tu prêches bien, tu parles beaucoup de Dieu, c'est beau. Mais est-ce que toi-même, là, tout ce que tu enseignes, et puis tout ce que tu dis, et puis tout ce que tu sais, est-ce que tu mets ça en pratique? Mais je ne réponds pas, parce que ça, c'est personnel. Avant même de venir parler de ça, je me suis interrogé. J'ai dit, mais ah Marie, c'est vrai, on me dit, tu m'as dit, je suis amoureux de Marie. Moi aussi, j'aime beaucoup la Vierge Marie. En tout cas, je l'aime de tout mon cœur. Ça, je suis prêt à mourir même pour elle, ça c'est clair. Ça n'a rien à dire. Mais je me suis posé la question. Le tout n'est pas de dire, je suis prêt. Le tout est de dire, est-ce que tu écoutes la parole que tu mets en pratique? Parce que ça, c'est l'expression de l'amour de Dieu. Quand tu aimes Dieu, il faut écouter sa parole. Parce que celle que tu dis que tu es prête à mourir pour elle, celle-là, elle a écouté la parole de Dieu et elle a mis en pratique. Et une des paroles, c'est qu'elle a aimé. Même les ennemis de son fils, elle ne les a pas rejetés. Elle a sacrifié, elle a donné sa vie, toute sa vie à Jésus. Alors vraiment, c'est l'expression de l'amour. Elle ne s'est jamais plainte. Dans toute sa vie, aussi bien des moments de joie et de peine, elle est toujours restée la même. Elle a toujours béni le nom du Seigneur. Bon, est-ce que toi, Eugène, est-ce que tu prétends qu'il t'est prête à mourir pour Marie? Mais celle-là, elle ne s'est jamais plainte. Est-ce que toi, tu ne te plains pas de Dieu? Est-ce que tu ne fais pas un procès à Dieu? Est-ce que tu ne dis pas, Seigneur, bon, vraiment, je ne sais pas pourquoi tu m'as créé même? Est-ce que je ne me plains pas? Alors là, moi, au plus profond de moi, je suis rentré en moi-même. Et bon, j'ai fait ma prière. J'ai demandé à Marie, aide-moi à aimer comme toi. Mais surtout, à écouter la parole de Dieu et la mettre en pratique. Il y a un dernier aspect. L'amour de Dieu se manifeste toujours par la reconnaissance. Quand tu aimes quelqu'un, tu sais, tu es toujours en train de lui dire merci. Marie sait que la présence de Dieu dans sa vie l'a toujours fait du bien. Marie était une femme qui savait louer Dieu toute sa vie. C'est vrai, à la visitation, elle a dit « Mon âme exalte le Seigneur, exulte mon esprit. » Mais elle n'a pas chanté seulement quand elle allait en visite à sa cousine Élisabeth à Aïkarim. Seulement, ce n'est pas là-bas. C'est toute sa vie durant que Marie a rendu grâce. L'amour de Dieu se manifeste dans l'action de grâce, dans la reconnaissance, quelle que soit notre situation et quelles que soient les circonstances dans lesquelles nous vivons. Savoir bénir le Seigneur en tout temps et en tout lieu. C'est ce que Marie a vécu et c'est l'expression de son amour. Donc Marie nous apprend à aimer Dieu en bénissant Dieu en tout temps et en tout lieu. Pour tous ses bienfaits, même dans les moments de joie, comme dans les moments de difficulté et d'épreuve, il faut toujours bénir le Seigneur. Voilà comment Marie a aimé Dieu. Et en dernier lieu, je termine, c'est que être capable de mourir pour Dieu. Ça, Jésus nous l'a donné. Marie, au pied de la croix, elle est aussi morte dans son âme avec son fils et ressuscitée avec son fils. Donc, aimer Dieu, c'est être capable de mourir pour lui, être capable de vivre le martyr. Je termine en disant, Eugène, et si on venait te demander aujourd'hui, si tu dis oui, que tu crois en Dieu, on t'abat, on te tue. Est-ce que je serais capable de dire « Oui, j'aime Dieu » C'est une question que j'ouvre au-delà de toute réflexion. Est-ce que nous sommes prêts à mourir pour Dieu? On a vu les grands dévots de Marie, Maximilien Kolb, qui sont morts pour Dieu. Nous aussi, on a connu Jacob Gob, un martyr marianiste. Et sans compter tous les martyrs qu'on connaît, les Coréens, tout ce monde qu'on célèbre, tout ça, les Saint-Lubanamaki, tout ce monde, ces jeunes qui sont morts, martyrs africains, qui sont morts pour l'amour de Dieu. Les saints bombes qu'on réunit tout le monde, Étienne et tout ça, qu'ils ont lapidé, qui sont morts, les apôtres, qui ont été tués parce qu'ils ont affirmé devant le monde, devant l'adversaire, l'ennemi, que je ne peux jamais régner mon Dieu, je l'aime et je l'aimerai jusqu'au bout. Est-ce que, et c'est ce que Marie a fait, elle ne s'est pas dérobée de cela, elle est allée jusqu'à, elle a affronté la mort. Est-ce que moi aussi je peux faire comme Marie et comme les autres martyrs, être capable de mourir pour Dieu? C'est l'expression de l'amour. Et Jésus l'a dit, il n'y a pas de plus grand amour que de donner sa vie pour ceux qu'on aime, donc pour celui qu'on aime. Est-ce que je suis prêt à mourir pour Dieu? Parce que c'est l'expression de l'amour. Tout cela, c'est Marie qui nous apprend. Alors demandons à Marie de nous communiquer son amour pour Dieu. De nous communiquer son amour pour Dieu. Que nous puissions nous aussi entrer dans son amour pour Dieu. Qu'elle nous aide à mettre nos pas dans ses pas. De la façon dont elle a aimé Dieu. Donner toute sa vie sans condition, bénir le Seigneur, être capable d'écouter la parole de Dieu, de mettre cela en pratique, tout cela, et puis vivre et respirer pour Dieu. C'est tout cela qui fait qui exprime notre amour pour Dieu. Et c'est ce que Marie, notre mère, a vécu. Alors demandons-lui de nous aider. Et nous qui avons choisi Marie, il faudrait que nous fassions tout pour mettre tout cela en pratique, que notre vie pour Dieu soit conditionnée. Je termine en disant cette belle citation de Boulak, qui dit ceci, que le regard de Dieu n'est pas comme celui de certains êtres humains. Pour montrer que l'amour de Dieu nous aime, inquisiteur, méprisant, avilisant ou réprobateur, dont nous avons pu faire l'espérance. Rien de tel dans le regard de Dieu. Il reflète ce qu'il est, douceur, compassion, compréhension, miséricorde. Il n'espionne pas, mais veille sur la vie en nous. Et dès avant la fondation du monde, il prend plaisir à fréquenter les enfants de Dieu, non à les juger et à les condamner. C'est ce que Marie a compris. Le regard de Dieu est un regard fou sur nous. Nous devons être convaincus de cet amour afin de pouvoir nous donner et vivre aussi dans l'amour comme Marie a vécu pour Dieu. Amen.
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4: Dans quelques instants, nous rendons les honneurs à notre Mère du Ciel, la très sainte Vierge Marie, à travers l'Angélus.
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6: Il est 6 heures.
7: L'ange du Seigneur apporta l'annonce à Marie.
8: Et elle conçut du Saint-Esprit.
9: Je vous salue, Marie, pleine de grâce, le Seigneur est avec vous. Vous êtes bénie entre toutes les femmes, et Jésus, le fruit de vos entrailles, est béni.
10: Sainte Marie, Mère de Dieu, priez pour nous, pauvres pécheurs, maintenant et à l'heure de notre mort. Amen.
7: Voici la servante du Seigneur.
8: Qu'il me soit fait selon votre parole.
9: Je vous salue, Marie, pleine de grâce, le Seigneur est avec vous. Vous êtes bénie entre toutes les femmes, et Jésus, le fruit de vos entrailles, est béni.
10: Sainte Marie, Mère de Dieu, priez pour nous, pauvres pécheurs, maintenant et à l'heure de notre mort. Amen.
7: Et le Verbe s'est fait chair,
8: et il a habité parmi nous.
9: Je vous salue, Marie, pleine de grâce, le Seigneur est avec vous. Vous êtes bénie entre toutes les femmes, et Jésus, le fruit de vos entrailles, est béni.
10: Sainte Marie, Mère de Dieu, priez pour nous, pauvres pécheurs, maintenant et à l'heure de notre mort. Amen.
7: Priez pour nous, Sainte Mère de Dieu,
8: afin que nous soyons rendus dignes des promesses du Christ.
7: Daigne, Seigneur, répandre ta grâce dans nos âmes, afin qu'ayant connu par le message de l'ange l'incarnation du Christ, ton Fils, nous arrivions par sa passion et par sa croix à la gloire de sa résurrection. Par le Christ, notre Seigneur. Amen.
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0: Au nom du Père et du Fils et du Saint-Esprit.
1: Amen.
0: Le Seigneur soit avec vous.
1: Et avec votre esprit.
0: Frères et sœurs dans le Christ, avec les psaumes implorant la miséricorde et le pardon de Dieu. Mes yeux devancent l'aurore, car j'espère en ta parole, Seigneur.
2: Je t'appelle de tout mon cœur, réponds-moi. Je garde

0: À nous qui te servons, Seigneur Dieu, donne la joie d'avoir toujours la santé de l'esprit et du corps, et par la glorieuse intercession de la bienheureuse Marie, toujours vierge, libère-nous des tristesses du temps présent et fais-nous goûter le bonheur éternel. Par Jésus-Christ, ton Fils, notre Seigneur, qui vit et règne avec toi dans l'unité du Saint-Esprit, Dieu, pour les siècles des siècles.
1: Amen.
0: Veuillez vous asseoir.

0: Lecture du livre du prophète Michée. Malheur à ceux qui préparent leur mauvais coup et du fond de leur lit élaborent le mal. Au point du jour, ils l'exécutent car c'est en leur pouvoir. S'ils convoitent des champs, ils s'en emparent. Des maisons, ils les prennent. Ils saisissent le maître et sa moisson, l'homme et son héritage. C'est pourquoi, ainsi parle le Seigneur. Moi, je prépare contre cette engeance un malheur où ils enfonceront jusqu'au cou. Vous ne marcherez plus la tête haute, car ce sera un temps de malheur. Ce jour-là, on proférera sur vous une satire et l'on entonnera une lamentation. On dira, nous sommes entièrement dévastés, on livre à d'autres la part de mon peuple. Hélas, elle m'échappe. Nos choses sont partagées entre des infidèles. Plus personne, en effet, ne t'assurera une part dans l'assemblée du Seigneur. Parole du Seigneur.
1: Rendons grâce à Dieu.
0: N'oublie pas le pauvre Seigneur.
1: N'oublie pas le pauvre Seigneur.
0: Pourquoi, Seigneur, es-tu si loin? Pourquoi te cacher au jour d'angoisse? L'impie dans son orgueil poursuit les malheureux. Ils se font prendre aux ruses qu'ils inventent. N'oublie pas le pauvre Seigneur. L'impie se glorifie du désir de son âme. L'arrogant blasphème. Il brave le Seigneur. Plein de suffisance, l'impie ne cherche plus. Dieu n'est rien. Voilà toute sa ruse.
1: N'oublie pas le pauvre Seigneur.
0: Sa bouche qui maudit n'est que faute et violence. Sa langue mensonge et blessure. Il se tient à l'affût près des villages. Il se cache pour tuer l'innocent.
1: N'oublie pas le pauvre Seigneur.
0: Mais tu as vu. Tu regardes le mal et la souffrance. Tu les prends dans ta main. Sur toi repose le faible. C'est toi qui viens en aide à l'orphelin.
1: N'oublie pas le pauvre Seigneur.

Dans le Christ, Dieu réconciliait le monde avec lui. Il a mis dans notre bouche la parole de la réconciliation.

0: Le Seigneur soit avec vous.
1: Et avec votre esprit.
0: Évangile de Jésus-Christ selon saint Matthieu.
1: Gloire à toi, Seigneur.
0: Veuillez vous asseoir. En ce temps-là, une fois sortis de la synagogue, les pharisiens se réunissent en conseil contre Jésus pour voir comment le faire périr. Jésus, l'ayant appris, se retira de là. Beaucoup de gens le suivirent et il les guérit tous. Mais il leur défendit vivement de parler de lui. Ainsi devait s'accomplir la parole prononcée par le prophète Isaïe. « Voici mon serviteur que j'ai choisi, mon bien-aimé en qui je trouve mon bonheur. Je ferai reposer sur lui mon esprit. Aux nations, il fera connaître le jugement. Il ne cherchera pas querelle, il ne criera pas, on n'entendra pas sa voix sur les places publiques. Il n'écrasera pas le roseau froissé, il n'éteindra pas la mèche qui faiblit, jusqu'à ce qu'il ait fait triompher le jugement. Les nations mettront en son nom leur espérance. » Veuillez vous mettre debout. Acclamons.

dans ce monde de tant d'hostilité, de querelles, de conflits, il nous faut suivre le Christ sur le chemin qu'il ouvre pour nous. Une grande foule le suivit. Bien-aimés chers frères et sœurs dans le Christ, auditeurs, auditrices de Radio Nationale Catholique, c'est en suivant le Christ que nous sortirons de la belligérance, de ce monde de crise, pour faire régner la paix. Choisir le camp du Christ, marcher à sa suite, c'est prendre résolument le chemin de la paix. Le Christ est traqué, sa tête est mise à prix, il ne fait pas de querelle, comme l'annonce le prophète Isaïe. Il sort de cette situation pour retrouver la paix, pour faire naître la paix. C'est là précisément qu'il est rejoint par une foule immense. À cette foule, le Christ accorde le salut, la restauration. Même à l'heure où il est traqué, il continue de faire le bien. C'est le chemin du bien qui fait produire et fait naître un monde de paix. Devenons des artisans du bien partout où nous sommes. Que quoi que l'on nous fasse, travaillons à la paix. Soyons ceux qui distillent le bien, qui font le bien autour d'eux, même à nos ennemis. Ainsi, ce que le Christ lui-même annonce, il accomplit. Aimez vos ennemis, priez pour ceux qui vous persécutent. Prendre ce chemin, c'est un chemin de paix et de restauration. Frères et sœurs dans le Christ, dans nos lieux de travail, dans nos milieux de vie, dans nos familles, que d'hostilité, que de crise, que de conflit. Choisissons de toujours faire le bien. Le bien triomphe toujours du mal, et le bien, c'est Dieu lui-même. Si donc nous choisissons le camp du bien, nous nous positionnons à la suite du Christ, qui, par sa mort sacrificielle sur la croix, a fait naître la paix dans notre humanité. Choisissons le camp du bien, alors notre monde connaîtra la paix véritable. Que par cette Eucharistie et par la prière de la bienheureuse Vierge Marie Notre-Dame de la paix, Dieu fasse de nous des artisans du bien, et du bien qui produit la paix, qui produit l'entente, la communion et la parfaite vie sociale. Que par la bienheureuse Vierge Marie, Dieu fasse de nous des hommes et des femmes qui recherchent toujours et partout la paix. Amen.

0: Frères et sœurs, bénissons le Seigneur en mémoire de son humble servante.
1: Béni soit
0: Dieu.
2: Seigneur Jésus, annoncé par les prophètes, tu es né d'une vierge, en mémoire de Marie de Bethléem.
0: Béni soit Dieu.
2: À la prière de ta mère, tu as changé l'eau en vin, en mémoire de Marie à Cana.
0: Béni soit Dieu.
2: À l'heure de ta mort, tu nous as confié ta mère, en mémoire de Marie au pied de la croix.
3: Béni soit Dieu.
2: Quand l'Esprit descendit sur les apôtres, ta mère priait au milieu d'eux, en mémoire de Marie au Cénacle.
3: Béni soit Dieu.
0: Sois attentif, Seigneur, à la louange et à la prière que nous te présentons aujourd'hui en faisant mémoire de la Vierge Marie. Rends-nous capables d'accueillir comme elle le mystère de notre rédemption. Par le Christ, notre Seigneur.

0: Prions ensemble avant d'offrir le sacrifice de toute l'Église.
1: Pour la gloire de Dieu, le salut du monde.
0: Nous t'en prions, Seigneur, accueille les supplications de ton peuple quand il te présente ce sacrifice. Fais qu'à l'intercession de la bienheureuse Marie, mère de ton Fils, nulle attente ne soit déçue, nulle demande ne reste sans réponse. Par le Christ, notre Seigneur.
1: Amen.
0: Le Seigneur soit avec vous.
1: Et avec votre esprit.
0: Élevons notre cœur.
1: Nous retournons vers le Seigneur.
0: Rendons grâce au Seigneur, notre Dieu.
1: Cela est juste et bon.
0: Vraiment, Père très saint, il est juste et bon pour ta gloire et notre salut de te proclamer admirable dans le triomphe de tous les saints. Et plus encore, de dire la grandeur de ta bonté pour fêter la bienheureuse Vierge Marie en reprenant son cantique d'action de grâce. Oui, tu as fait des merveilles pour la terre entière et tu as étendu ta miséricorde à tous les âges. En choisissant ton humble servante, ou donne au monde le Sauveur, ton Fils, le Seigneur Jésus-Christ. Par lui, les anges adorent ta majesté et se réjouissent en ta présence à jamais. À leur hymne de louange, laisse-nous joindre nos voix pour dire et proclamer.
1: Saint,

0: Seigneur, hosanna au plus haut des cieux.
1: Toi qui es vraiment saint, toi qui es la source de toute sainteté, Seigneur, nous te prions. Sanctifie ces offrandes en répandant sur elles ton esprit, qu'elles deviennent pour nous le corps et le sang de Jésus, le Christ notre Seigneur. Au moment d'être livré et d'entrer librement dans sa passion, il prit le pain, il rendit grâce, il le rompit et le donna à ses disciples en disant, « Prenez et mangez-en tous, ceci est mon corps livré pour vous. »

De même, après le repas, il prit la coupe. De nouveau, il rendit grâce et la donna à ses disciples en disant, « Prenez et buvez-en tous, car ceci est la coupe de mon sang, le sang de l'Alliance nouvelle et éternelle, qui sera versé pour vous et pour la multitude en rémission des péchés. Vous ferez cela en mémoire de moi. »

0: Proclamons le mystère de la foi.
1: Gloire à toi, Seigneur.
2: Gloire à toi qui es vivant, notre Sauveur et notre Dieu. Viens, Seigneur Jésus.
0: En faisant ainsi mémoire de la mort et de la résurrection de ton Fils, nous t'offrons, Seigneur, le pain de la vie et la coupe du salut, et nous te rendons grâce, car tu nous as estimés dignes de nous tenir devant toi pour te servir. Humblement, nous te demandons qu'en ayant part au corps et au sang du Christ, nous soyons rassemblés par l'Esprit Saint en un seul corps. Souviens-toi, Seigneur, de ton Église répandue à travers le monde. Fais-la grandir dans ta charité, en union avec notre pape Léon, notre évêque Ignace, ses auxiliaires Gaspard et Jean-Martial Anneau, et tous les évêques, les prêtres et les diacres. Souviens-toi aussi de nos frères et sœurs qui se sont endormis dans l'espérance de la résurrection. Souviens-toi des défunts qui nous sont recommandés en cette Eucharistie. Souviens-toi des défunts de nos différentes familles, de notre communauté paroissiale, de toutes ces personnes qui seront inhumées en ce jour. Souviens-toi en particulier de Ouraga, dont c'est le deuxième anniversaire de décès. Accueille-les dans la lumière de ton visage. Sur nous tous, enfin, nous implorons ta bonté. Nous implorons ta bonté sur tous ceux qui ont demandé cette messe en action de grâce, tous ceux qui demandent aide, assistance et protection, sur les malades de notre communauté, sur nos différentes familles, sur tous ceux qui sont accablés, rejetés, exclus, tous ceux qui sont chassés loin de leur terre. Nous implorons ta bonté sur toutes ces personnes qui sont pourchassées et qui ont besoin de ton aide et de ton secours. Permets qu'avec la Vierge Marie, la bienheureuse Mère de Dieu, avec Saint Joseph, son très chaste époux, les apôtres et tous les saints qui ont fait ta joie au long des âges, nous ayons part à la vie éternelle et que nous chantons ta louange et ta gloire par ton Fils Jésus, le Christ. Par lui, avec lui et en lui, à toi, Dieu le Père Tout-Puissant, dans l'unité du Saint-Esprit, tout honneur et toute gloire pour les siècles des siècles.
1: Amen.
0: Notre Père,
3: qui es aux cieux, que ton nom soit sanctifié, que ton règne vienne, que ta volonté soit faite sur la terre comme au ciel. Donne-nous aujourd'hui notre pain de ce jour. Pardonne-nous nos offenses, comme nous pardonnons aussi à ceux qui nous ont offensés. Et ne nous laisse pas entrer en tentation, mais délivre-nous du mal.
0: Délivre le tout mal, Seigneur, et donne la paix à notre temps. Soutenu par ta miséricorde, nous serons libérés de tout péché, à l'abri de toute épreuve. Nous qui attendons que se réalise cette bienheureuse espérance, l'avènement de Jésus-Christ, notre Sauveur.
3: Car c'est à toi qu'appartiennent le règne, la puissance et la gloire pour les siècles des siècles.
0: Seigneur Jésus-Christ, tu as dit à tes apôtres, je vous laisse la paix, je vous donne ma paix. Ne regarde pas nos péchés, mais la foi, l'espérance et la charité de ton Église, pour que ta volonté s'accomplisse dans le tout de cette paix et conduis-la vers l'unité parfaite, toi qui vises et règnes pour les siècles des siècles.
1: Amen.
0: Que la paix du Seigneur soit toujours avec vous.
3: Et avec votre esprit.
0: Dans la charité du Christ, donnez-vous la paix.
1: Amen.

0: justement, sur le monde dans la guérison. Voici l'agneau de Dieu. Voici celui qui enlève les péchés du monde. Heureux les invités au repas des noces de l'agneau.
1: Seigneur, je ne suis pas digne de te recevoir, mais dis seulement une parole et je serai guéri.

0: Prions encore le Seigneur. En communion au sacrement du ciel, nous implorons ta bonté, Seigneur, puisque nous avons la joie de faire mémoire de la bienheureuse Vierge Marie. Rends-nous capables de nous mettre à son imitation au service du mystère de notre rédemption. Par le Christ, notre Seigneur.
1: Amen.
0: Bénédiction de l'eau et des objets de piété. Notre secours dans le nom du Seigneur.
2: Qui a fait le ciel et la terre.
0: Dieu, toi qui fais descendre sur les hommes ta bénédiction, toi avec qui monte toute prière, en ta bonté daigne bénir l'eau. Et tous ces objets de piété que tes fidèles te présentent, qui les aident à bien te prier, à obtenir toi toutes les faveurs dont ils ont besoin et à vivre sa constante protection par le Christ, notre Seigneur.
1: Amen.
0: Bénédiction pour anniversaire et action de grâce. Notre secours dans le nom du Seigneur.
2: Qui a fait le ciel et la terre.
0: Père Tout-Puissant, toi qui essaies de prodiguer tous les biens, nous te rendons grâce pour tous les bienfaits reçus de toi et nous te prions humblement pour tes servantes et serviteurs en ce jour, à l'occasion de leur anniversaire de naissance ou de mariage ou tout autre motif d'action de grâce. Tout ce que tu as soutenu dans ta grande bonté, continue en eux ton œuvre d'amour et de bénédiction. Protège-les et garde-les toujours à l'ombre de tes ailes par le Christ notre Seigneur.
1: Amen.
0: Aujourd'hui, à 9h, à la cathédrale Saint-Paul d'Abidjan, se tiendra les ordinations sacerdotales. Nous vous invitons à être nombreux pour vivre ce moment de grâce et d'action de grâce. Samedi prochain, nous accueillons sur notre paroisse M. le cardinal Ignace Dogbo-Bessé, chef fidèle du Christ de Notre-Dame de la Tendresse. Nous vous invitons à venir nombreux en ce temps de grâce, de communion, d'écoute et de chemin synodal auprès et avec notre éminence le cardinal. Chacun de nous est invité samedi à partir de 9h30 à être dans cette église pour réserver un bel accueil à Monsieur le cardinal. Soyez les porte-voix du curé dans tous vos lieux de vie, en famille, dans vos quartiers, pour que cet événement soit une véritable, un beau moment de rencontre, mais une véritable fête d'amour, de vie, de foi et de louange à Dieu. Frères et sœurs, auditeurs, auditrices de Radio Nationale Catholique, vous avez suivi la messe du jour depuis la paroisse Notre-Dame de la Tendresse de la Riviera Golf dans l'archidiocèse d'Abidjan. Cette messe a été présidée par le Père Raoul Amon et animée par la chorale Marie Étoile du Matin. Le Seigneur soit avec vous.
1: Et avec votre esprit.
0: Que Dieu Tout-Puissant vous bénisse et vous garde, le Père et le Fils et le Saint-Esprit.
1: Amen.

0: Père et du
1: Fils. Il s'avance comme l'aurore, belle comme la lune, éclatante comme le soleil, terrible comme une armée rangée en bataille.
0: Mon âme exalte le Seigneur.
1: Exulte mon esprit en Dieu, mon sauveur.
0: Il s'est penché sur son humble servante. Désormais, tous les âges me diront bienheureuse. Le puissant fit pour moi des merveilles. Saint est son nom. Son amour s'étend d'âge en âge sur ceux qui le craignent.
1: Déployant la force de son bras, il disperse les superbes.
0: Il renverse les puissants de leur trône, il élève les humbles.
1: Il comble de bien les affamés, renvoie les riches les mains vides.
0: Il relève Israël son serviteur, il se souvient de son amour,
1: de la promesse faite à nos pères, en faveur d'Abraham et de sa race à jamais.
0: Gloire au Père et au Fils et au Saint-Esprit,
1: au Dieu qui est, qui était et qui vient, pour les siècles des siècles. Amen.
0: Quelle est celle-ci?
1: Qui s'avance comme l'aurore, belle comme la lune, éclatante comme le soleil, terrible comme une armée rangée en bataille.
0: Ô Marie conçue sans péché,
1: priez pour nous qui avons recours à vous.
0: Prions ensemble.
1: Seigneur Jésus-Christ, notre médiateur auprès du Père, tu as voulu que la Vierge, bienheureuse ta mère, soit notre mère et notre médiatrice auprès de toi. Accorde à ceux qui implorent tes faveurs la joie de les recevoir toutes par elle. Amen.
0: Notre-Dame de la tendresse.
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0: juillet 2026. Vous êtes bel et bien sur l'ensemble du réseau de la Voix de l'Évangile, la radio nationale catholique de Côte d'Ivoire, et vous suivez le journal magazine avec en insertion ses rubriques habituelles. Le point de la semaine, la rétrospective de l'actualité nationale et internationale en cette semaine qui s'achève, c'est dans une quinzaine de minutes avec Georges Cablan. Georges Cablan qui cédera ensuite son micro à André Hadou qui nous conduira dans l'univers de la friperie. Avec elle, nous serons sur les avantages et les inconvénients de ces tenues vestimentaires de seconde main. Ce sera dans le dossier de la rédaction. Quant à Marcel Ariston-Blay, il est allé à la rencontre du père Louis-Bernard Théby, le président de l'UFRACI, l'Union fraternelle du clergé ivoirien. Leurs échanges ont porté sur les défis de cette union après le troisième congrès tenu récemment à Yamoussoukro. Mais avant, nous vous proposons un journal dont voici les principaux titres. Messe de clôture de l'année pastorale 2025-2026 du diocèse d'Abbeville, le mercredi 15 juillet 2026 en la cathédrale Saint-Jean-Marie Vianney, Monseigneur Darus Assandé a invité le peuple de Dieu à prier pour tous les agents pastoraux et souhaité à tous et à chacun de très bonnes vacances. Célébration des festivités des 30 ans d'existence du centre Amigo Doumé de Yopougon-Niangon-Lokoa, festivité doublée de la remise des diplômes de fin de formation à 22 apprenants des centres Amigo Doumé et Zagal tenus par la congrégation des frères tertiaires capucins de Notre-Dame des Douleurs. Et puis à l'international, Monseigneur Gallagher est en Ukraine à l'occasion du 35e anniversaire de la réouverture des structures de l'Église catholique de rite latin. Le secrétaire aux relations avec les États invite à créer les conditions d'une paix juste.
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0: Mesdames et messieurs, bonjour et bienvenue. Après plusieurs mois d'activité pastorale, le diocèse d'Abbeville a officiellement refermé l'année pastorale 2025-2026. La messe de clôture de cette année pastorale a été célébrée le mercredi 15 juillet 2026 en la cathédrale Saint-Jean-Marie Vianney d'Abbeville par l'ordinaire du lieu, Monseigneur Darus Assandé. Placée sous le thème « Nous sommes tous membres les uns les autres », cette année pastorale avait été ouverte en octobre 2025 par son prédécesseur, Monseigneur Alexis Toibli-Yulo, aujourd'hui évêque du diocèse de San Pedro. Dans son homélie, Monseigneur Darus Assandé a invité le peuple de Dieu à demeurer dans la communion fraternelle et à porter dans la prière tous les agents pastoraux qui œuvrent à l'annonce de l'évangile dans le diocèse. Il a également souhaité de bonnes vacances à l'ensemble des fidèles, des prêtres et religieux, religieuses et des acteurs pastoraux, les exhortant à faire de cette période un temps de repos, de ressourcement spirituel et de renouvellement missionnaire.
2: Nous sommes des instruments entre les mains de Dieu et que c'est bien sa volonté qu'il contient de découvrir, de dessiner, de rechercher et de réaliser en toutes circonstances. Que ta gloire lui revienne. À lui qui nous rend participants de ces réalités, les réalités qui lui sont propres. Dieu utilise toute personne, tout événement ou tout avènement que nous conduit à la réalisation de son dessein d'amour. Dieu même peut utiliser des personnes qui ne croient pas en lui, vu que son dessein soit d'atteindre. Glorifier Dieu de merveille. Voilà ce à quoi nous sommes invités. Dieu nous invite à cela. Glorifier Dieu. C'est ainsi une invitation au Père à demeurer dans l'humilité, même face à nos réussites pastorales. Toujours demeurer dans la posture de personne humble et de condition. L'intimité qui vient entre le Père et le Fils est en même temps une invitation à y participer, car de notre intimité avec Dieu naîtront et apparaîtront les fruits d'une pastorale en réussite selon le cœur de Dieu. Frères et sœurs, ce temps de prudence d'année est toute occasion d'être et riche pour élever nos foies pour glorifier Dieu. Nous lui rendons grâce, car c'est bien lui qui conduit notre espoir et il a conduit la nôtre, celle du mois d'année pastorale. Pour tout progrès réalisé, merci, salut et d'esma à tous.
0: Monseigneur Darus Assandé, évêque du diocèse d'Abbeville. À l'issue de la célébration eucharistique marquant la clôture de l'année pastorale 2025-2026, notre correspondant à Agboville, Roger Kofi, est allé à la rencontre de quelques fidèles et acteurs pastoraux pour recueillir leurs impressions. Nous les écoutons en premier, le père Jérémy Aka Alofa.
3: Nous avons d'abord la joie d'avoir un nouvel évêque avec de nouveaux objectifs, avec de nouvelles visions, et notre année s'est clôturée dans la joie. Et tous les acteurs pastoraux ont été heureux d'avoir accompli chacun ce qu'il avait accompli. Et nous pouvons rendre grâce à Dieu pour tout ce qu'il nous a permis de vivre tout au long de cette année pastorale 2025-2026. Et nous sommes prêts affronter la nouvelle année pastorale 2026-2027 avec beaucoup de joie, mais en ayant le souci de bien accomplir ce que nous avons à faire. Et donc, je remercie le Seigneur de nous avoir permis à chaque acteur pastoral d'accomplir sa mission, et que le Seigneur nous donne la force de pouvoir commencer la nouvelle année pastorale sous la protection de notre Sainte Mère, la Vierge Marie, qui est toujours aux côtés de nous, et nous sommes tous déterminé à poursuivre la mission.
4: Frère Ludie Achille, modérateur en charge du diocèse de la communauté Christ Parole Vivante. Il faut dire que l'année s'est bien achevée et la clôture, les travaux se sont bien déroulés. Les paroisses ont présenté leur bilan, les entités ont présenté leur bilan et tous ont été félicités par l'évêque. Il nous a orientés, voilà, il nous a donné des conseils bien avisés, des conseils appropriés, afin que nous puissions faire toujours chemin ensemble.
0: À noter qu'au terme de cette année pastorale dans le diocèse d'Abbeville, aucune réaffectation de prêtres n'a été annoncée par l'évêque.
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0: Il y avait de la joie hier au centre Amigo Doumé, Sisa Yopougon Niangon Lokoa, ce centre de formation et d'accompagnement des enfants et jeunes en situation de vulnérabilité tenu par la congrégation des frères tertiaires capucins de Notre-Dame des Douleurs, encore appelée Amigonia, célébrait ses 30 années d'existence. Ces festivités en présence de partenaires et des pensionnaires du dit établissement de formation. Pour le père Sylvestre Béni Kwame, directeur du centre Amigo Doumé de Yopougon Niangon Lokoa, le bilan de ces 30 années de formation est positif au regard du nombre de jeunes formés dans divers métiers.
6: Je pense que le bilan est très positif parce que depuis 1996, notre centre est en train de contribuer à l'épanouissement, à la formation, à l'insertion de plusieurs jeunes. Nous sommes actuellement à 766 enfants et jeunes qui sont passés dans notre centre. Et aujourd'hui, qui sont insérés dans la société. Donc, pour nous, c'est une joie pour dire merci à Dieu pour tout ce qu'il a fait pour nous, pour tous ceux qui nous ont soutenus dans ce travail, pour les parents d'élèves, pour les élèves, les formateurs, les éducateurs, tous ceux qui nous encouragent à poursuivre ce chemin. Donc, nous sommes dans la joie pour ces 30 ans d'anniversaire. Nous avons les formations en ménagerie, en pâtisserie, en agropastorale et en ferronnerie. Et en plus, nous accompagnons aussi les enfants aussi à obtenir leurs examens officiels, comme le BPC, le CEP, et aussi nous faisons aussi une initiation en informatique parce que nous sommes à l'ère numérique, donc il faudrait que le métier aussi va de pair avec le numérique. Non, c'est de les encourager, eux-mêmes ils savent déjà, puisque depuis 2 ans, nous sommes avec eux, nous les encourageons, nous leur parlons beaucoup. Donc c'est de leur dire de ne pas se décourager, de continuer, puisque chez nous, avant 6 mois de sortie, ils sont obligés d'avoir des stages, ou les samedis, ils vont en stage. Donc c'est de continuer. Pour ne pas dire qu'on a fini, on va se reposer un peu, non, de continuer et puis d'avoir le courage pour pouvoir s'insérer réellement dans cette vie.
0: Le père Sylvestre Béni Kwame, directeur du centre Amigo Doumé de Yopougon Niangon Lokoa. Ces festivités étaient doublées de la remise de diplômes de 22 apprenants en fin de formation, dont 10 du centre Amigo Doumé et 12 du centre Zagal Sisa Yopougon Andokoa. La remise des diplômes en présence de leurs parents, les récipiendaires n'ont pas caché leur joie après réception de leurs diplômes qui leur ouvrent désormais les portes du travail. Écoutons à propos Michael Birba, porte-parole des récipiendaires.
7: Nous sommes réunis aujourd'hui pour marquer la fin de l'année scolaire, une période importante de bilan, de reconnaissance et de projection vers l'avenir. Cette année a été riche en apprentissage, en efforts, en expérience formatrice. Grâce à l'encadrement rigoureux, au professionnalisme et à la disponibilité de la direction, des formateurs et de tous les personnels du centre, nous avons pu acquérir des compétences précieuses pour notre avenir personnel et professionnel. Au nom de tous les bénéficiaires, j'exprime des profondes gratitudes à la direction de la Fondation, Amigo pour la vision, l'organisation, l'opportunité offerte. Nous adressons également nos sincères remerciements à l'ensemble du personnel pour leur engagement constant, leur patience et leur sens du devoir, car ils ne cessent de supporter nos caprices en longueur de journée. Nous exprimons aussi nos reconnaissances à l'ensemble des partenaires, soutiens et bienfaiteurs de la Fondation, dont l'appui constant contribue au bon fonctionnement et au rayonnement des centres. La fin d'année scolaire que nous célébrons aujourd'hui n'est pas seulement un moment de détente. Elle symbolise également la cohésion, le vivre ensemble et l'esprit des familles qui règne au sein de nos centres. Nos parents ne sont pas en marge de ce parcours pénible car ils ont eu à jouer leur partition. À vous, camarades apprenants, l'on a coutume de dire « Aide-toi et le ciel t'aidera ». En effet, cette parole nous invite à avoir de la volonté, de la détermination afin d'aider nos encadreurs à nous aider. Armons-nous donc de courage à préparer notre avenir, car demain, c'est aujourd'hui.
0: Il est bon de noter que le centre Amigo Doumé de Yopougon Niangon Lokoa a été créé en 1996. Il œuvre depuis cette date à l'éducation, la formation professionnelle et l'insertion socio-économique des jeunes et des populations vulnérables. À l'international, en Ukraine, Monseigneur Gallagher invite à créer les conditions pour une paix juste. Le secrétaire aux relations avec les États se trouve jusqu'au 21 juin dans ce pays d'Europe de l'Est en tant que légat pontifical à l'occasion du 35e anniversaire de la réouverture des structures de l'Église catholique des rites latins. Première étape à Lviv avec une rencontre avec l'archevêque Mokrzycki et certaines autorités locales, auxquelles il a réitéré son souhait de ramener la paix dans cette partie de l'Europe. Direction la République démocratique du Congo, face à la propagation du virus Ebola, notamment dans des zones en proie à des conflits et à une forte insécurité, des organisations humanitaires adaptent en permanence les stratégies pour endiguer l'épidémie. Leur opération se concentre désormais sur des approches décentralisées communautaires. À Goma, ville sous contrôle du groupe armé M23 où le service jésuite des réfugiés, GRS, intervient auprès des personnes les plus vulnérables, les projets ont été réorientés pour intégrer la prévention contre le virus sans pour autant renoncer aux activités éducatives, psychosociales et communautaires. Écoutons les directeurs du GRS en RDC, Victor Setibo.
8: Nous sommes très impliqués dans des activités d'éducation, des activités de santé mentale et soutien psychosocial. Nous faisons des activités de réconciliation, protection. C'est des activités surtout pour l'éducation où ça rassemble beaucoup de gens, des enfants qui vont à l'école. Alors les mesures qu'il fallait prendre, c'était d'adapter un peu nos projets, la plupart de nos projets, parce que ces projets ont été élaborés dans un contexte où il n'y avait pas Ebola. Mais il fallait continuer à mener quand même ces activités-là dans un contexte tout à fait différent. Il fallait adapter ces projets-là en insérant un peu des activités de prévention, d'autant plus que la zone n'est pas tellement touchée, mais toutes les activités qui réunissent les gens, il fallait ajouter des aspects de sensibilisation. Et c'est là qu'il y a eu une difficulté parce que des budgets pour cela n'étaient pas forcément prévus. Il y a eu des adaptations par rapport à certains de nos projets, mais pour d'autres projets, nous continuons encore à chercher l'appui qu'il faut pour que ces activités continuent tenant compte d'Ebola.
0: Un mot de sport avant d'ouvrir la page magazine de ce journal. Coupe du Monde 2026, c'est demain que s'achève le tournoi. La finale opposera l'Espagne et l'Argentine au MetLife Stadium de New Jersey dans la région métropolitaine de New York. Quant au match de la troisième place, elle verra aux prises ce soir la France et l'Angleterre au Hard Rock Stadium à Miami en Floride.

0: Nous ouvrons à présent la page magazine de ce journal. Le point de la semaine, les faits saillants de l'actualité en cette semaine qui s'achève dans une présentation de Georges Cablan.
1: La semaine qui s'achève, marquée par la cérémonie d'ordination épiscopale du nouvel évêque auxiliaire d'Abidjan, nommé par le pape Léon XIV le 13 mai dernier, Mgr Jean-Martial Arnaud Kwame Aguia a été sacré évêque samedi dernier 11 juillet en la cathédrale Saint-Paul d'Abidjan Plateau par le nonce apostolique en Côte d'Ivoire. Prononçant l'homélie, Mgr Mauricio Rudabels a invité le nouvel évêque à ne pas négliger la grâce de Dieu qui est en lui.
2: Cher Monseigneur Arnaud, alors que s'ouvre devant toi un nouvel horizon apostolique, le Seigneur, par pure grâce, t'appelant à devenir successeur des apôtres, ne néglige pas la grâce en toi. Tes renoncements, tes sacrifices, tes engagements seront reflets de l'amour que tu donnes comme réponse à Dieu pour cette nouvelle étape prometteuse de ta vie que tu inaugures. Ne néglige pas la grâce en toi.
1: Au lendemain de cette ordination épiscopale, Mgr Jean-Martial Arnaud Kwame Aguia, nouvel évêque auxiliaire d'Abidjan, a rendu grâce à Dieu le dimanche 12 juillet à Saint-Ambroise-Mavigne, Mavi, où il était en fonction comme curé bien avant son élévation à la dignité épiscopale. Une messe empreinte d'émotion et riche en couleurs et sons, en présence de ses frères dans l'épiscopat. Ses fidèles ont prié pour lui afin que le Seigneur l'accompagne dans cette nouvelle mission. Dans son mot au thème de cette belle Eucharistie, l'élu du jour a traduit toute sa reconnaissance à Dieu, mais également au cardinal Ignace Bessi Dogbo pour sa bienveillance. Remerciements à toutes les autorités et aux fidèles que le Seigneur a bien voulu mettre sur son chemin. Ce même dimanche, les pères Emmanuel Boulon, curé de la paroisse Saint-Joseph Charpentier de Yopougon à Thiers, et Norbert Conné, aumônier militaire national de Côte d'Ivoire, après 25 années de travail dans la vigne du Seigneur, ont marqué un arrêt pour rendre grâce à Dieu pour toutes les merveilles accomplies dans leur vie. La messe d'action de grâce marquant ce jubilé d'argent en la paroisse Saint-Joseph Charpentier de Yopougon à Thiers, une action de grâce en présence de Mgr Bruno Essoyedo, l'évêque du diocèse de Bondoukou. Prononçant l'homélie, le père Patrice Bowie, curé de la paroisse Cœur Immaculé de Marie du plateau d'Ocuy dans le diocèse d'Abidjan, a exhorté les prêtres jubilés à toujours se rapprocher de celui qui les a appelés, le Christ, pour un ministère toujours fécond. Les deux prêtres jubilaires ont élevé la coupe du salut pour exprimer toute leur gratitude au Seigneur pour les bienfaits reçus et à tous ceux qui les ont soutenus durant leur marche vocationnelle. Également ce dimanche, la communauté paroissiale de Saint-Antoine de Padoue du Port dans l'archidiocèse d'Abidjan a célébré le dimanche des gens de mer. Institué par l'Église et célébré chaque deuxième dimanche du mois de juillet, ce jour est un moment de prière, de reconnaissance et de solidarité envers tous ceux qui travaillent en mer. La célébration eucharistique a été marquée par la lecture du message du préfet du dicastère pour le service du développement humain intégral, intitulé cette année « Au-delà du fret et du commerce, le visage humain de la mer ». À la paroisse Notre-Dame de Fatima dans le diocèse de San Pedro, l'événement ce dimanche 12 juillet était la cérémonie de la prise de soutane de quatre séminaristes. L'Eucharistie présidée par Mgr Alexis Touabli Youlo. L'évêque a félicité et encouragé ces jeunes qui ont répondu favorablement à l'appel de Dieu avant de prier pour eux pour qu'ils restent fidèles à leur engagement.
3: Nous avons célébré la cérémonie de prise de soutane et d'admission de quatre de nos grands séminaristes. Tous les encouragements à ces jeunes qui, ayant entendu l'appel de Dieu dans leur cœur, n'ont pas fermé leur cœur. Au contraire, ils ont ouvert leur cœur et ils répondent avec générosité. Que Dieu bénisse tous ces jeunes et qu'il leur accorde toutes les grâces dont ils ont besoin et dont ils auront besoin dans leur corps, dans leur âme et dans leur esprit pour vivre pleinement leur engagement.
1: Autre fait marquant de l'actualité durant la semaine qui s'achève, la célébration dans une grande ferveur religieuse des 90 ans d'existence de la paroisse Sainte-Jeanne-d'Arc de Trècheville dans l'archidiocèse d'Abidjan. L'Eucharistie, pour la circonstance, a réuni un parterre de prêtres, religieux, religieuses, autorités politiques, administratives, coutumières et des fidèles dans toute leur diversité. La messe présidée par Mgr Mauricio Rudabels, le nonce apostolique en Côte d'Ivoire. La pastorale sociale d'Abidjan, elle, en collaboration avec la Caritas nationale, a exprimé vendredi 10 juillet à la paroisse Saint-Jacques de Cocody des Deux Plateaux, sa compassion et sa proximité envers les populations déguerpies des quartiers Belleville, Alakro et Broussanga. Une action de solidarité en faveur de 387 personnes réparties en 370 ménages ainsi que 17 personnes vivant seules affectées par les récentes opérations de déguerpissement amorcées dans certains quartiers d'Abidjan. Un geste qui vient traduire en acte les valeurs de solidarité, de charité et de fraternité portées par l'Église. Direction le diocèse de Grand Bassam où après plusieurs années de service au sanctuaire Notre-Dame, Notre-Dame de la Garde de Beaunois. Quatre religieux de la congrégation dont nous rayonnons ont officiellement achevé leur mission. Une messe d'action des grâces a marqué dimanche 12 juillet cette étape importante de leur parcours pastoral. Parmi eux, le père Alain-Jacques Savadogo, recteur du sanctuaire durant 3 ans, appelé à rejoindre le diocèse de Koupéla au Burkina Faso où il prendra la responsabilité d'un centre de santé et d'une école. Toujours dans le diocèse de Grand Bassam, la paroisse Saint-André de Yaou, dans le secteur pastoral de Beaunois, a mis un terme à son année pastorale 2025-2026. Dimanche 12 juillet, la messe solennelle de clôture a été présidée par le père Kassi Bois Daniel, curé de la paroisse. Il a saisi l'occasion pour féliciter ses fidèles pour le bon travail réalisé tout au long de l'année. Enfin, au Vatican, lors de la prière Maria de l'Angelus, dimanche 12 juillet 2026, place de la Liberté à Castel Gandolfo, le pape Léon XIV a axé sa méditation sur l'évangile du joue la parabole du semeur. Le Saint-Père a expliqué la générosité et la miséricorde de Dieu qui offre Jésus lui-même, sa parole faite chère, à tous inlassablement face à la liberté humaine d'accueillir en vue de produire les fruits spirituels de l'évangélisation. Voilà le point de la semaine, c'est ici qu'on s'arrête pour ce samedi. Merci de l'avoir suivi, excellent week-end à tous et à toutes.

0: Le point de la semaine, les faits marquants de l'actualité en cette semaine qui s'achève à l'instant avec Georges Cablan. Georges Cablan qui cède son micro à André Hadou qui nous conduit dans l'univers de la friperie. En effet, selon son constat, la friperie séduit de plus en plus de consommateurs, mais elle ne fait pas l'unanimité. Pour certains, elle représente une solution économique et une véritable source de revenus. Pour d'autres, par contre, elle soulève des interrogations sur l'hygiène. Afin de mieux comprendre ces points de vue, suivons ce dossier intitulé « Immersion dans le monde de la friperie ».
1: Ce sont des vêtements invendus ou déjà portés en Occident qui se retrouvent sur le marché africain. Alors que les Occidentaux semblent se débarrasser des vêtements qui ne leur sont plus utiles, l'Afrique les reçoit avec joie et en fait une grosse affaire. Le business de la friperie en Afrique est en plein essor ces 30 dernières années. En Côte d'Ivoire, par exemple, de nombreuses personnes ont fait le choix de s'habiller dans la friperie. Ces vêtements de seconde main, pour la plupart de marques, aident les personnes à faible ou modeste revenu à s'habiller décemment, comme nous relatent ici ces friands de la friperie.
2: Je m'appelle Israël, friperie, moi je ne peux pas laisser ça. En plus, c'est moins cher. Tu vois, donc, si moi, je mets 1000 francs, on peut gagner 3 habits.
3: Dans la friperie, je pense que les prix sont abordables parce que, en fonction de ce qu'on a dans la main, on peut s'acheter tout ce qu'on veut dans la friperie, même. Or, dans les magasins, c'est un peu vraiment cher. Imagine qu'on te dit un sac comme ça à 12 000, dans ta main, tu n'as que 2500. Or, tu t'en dans la friperie, tu trouves au moins 1000 francs. 500, au moins ça te permet d'économiser au fait.
2: Aussi au Saint-David, j'aime la friperie au fait, mais la friperie est moins chère. Et puis ah, ça ne prend pas plus de temps. Par rapport au couturier au fait, chez le couturier, tu dois aller payer pagne, tu déposer chez lui et puis il va te donner un temps pour venir prendre. Oh la friperie, ah, tu essaies quand ça te va et puis tu prends.
1: Ces friperies habillent aujourd'hui une bonne partie des Ivoiriens et le marché des friperies fait vivre de nombreuses personnes, notamment les commerçants locaux. Grâce au commerce de la friperie, ils arrivent à subvenir à leurs besoins.
4: Je vais friperie à Damé, chaussures. Bon, ça vaut 10 ans qu'il y a. Bon, il arrive à ma sortie. Bon, souvent, il peut descendre 4 000, souvent 5 000. Friperie dit que je suis du magasin. Ça dure même. Il y a la cliente même qui laisse le magasin venir payer nous ici. Parce que le magasin ne gagne pas son goût. Quand elle paye là, ce n'est pas solide. Dans la friperie là, quand elle paye là, elle voit que c'est un peu solide. Là, elle vient payer nous. Il y a d'autres même qui viennent prendre nous en gros, même pour aller revendre encore.
5: Bolou Fabrice, je vends les vêtements, je vends les jeans, avec les robes, un peu de tout pour les filles. Je suis dans le domaine des femmes. Parce que c'est ça qui sort beau. Après, je vends 5 ans ici dedans. Donc, je gagne un peu. On gagne la sueur.
6: Traoré Ahmed. Quand je suis dans la friperie, ça fait à peu près 5 ans. Moi, je vends les jeans hommes, dames, enfants. Les prix sont abordables, avec 1000 francs, 500. Mais on arrive à s'en sortir quand même.
1: Bien que beaucoup de personnes ont choisi la friperie comme mode vestimentaire, d'autres, par contre, refusent d'en faire leur garde-robe.
7: Néa Braki, ça y est. Porter youyou, c'est pas bon. Bah, il y a plusieurs maladies maintenant qui peuvent détruire la vie des gens, tout ça. Les dessous, ça même, c'est... C'est pas bon du tout. Toutes les maladies qui infectent les gens, tout ça. Quand tu portes, peut-être tu peux tomber malade aussi, comme ceux qui ont déjà porté.
8: J'ai dit en réalité, bon, par rapport au port de la friperie, je préfère ne pas acheter ça. C'est trop sale. Et puis, surtout la femme, il y a tellement de maladies. Tu as beau frotter, mais souvent aussi, il y a les petites infections. Par là, tu peux attraper ça facilement. C'est vrai, ça dure, mais je préfère ma santé.
1: À Abidjan, les commerces de friperie pillent dans tous les quartiers. Chaque commune détient son propre marché de friperie, un peu comme Kouté, le célèbre marché de friperie de Yopougon. Si l'engouement pour les friperies est clairement perceptible, les conséquences de ces vêtements de seconde main semblent être ignorées des populations. Et pourtant, porter un vêtement de friperie sans prendre de précautions peut agir négativement sur la santé. Docteur Koné, médecin généraliste à l'hôpital général de Daoukro, tire la sonnette d'alarme et donne des conseils.
9: Concernant la friperie, c'est possible de faire des allergies. Ça dépend du terrain. Si c'est un terrain allergique, parce que c'est des produits qu'on utilise pour mettre sur les vêtements. Donc ça peut créer par moments des allergies chez des personnes qui sont prédisposées. Voilà. Il faut bien laver les vêtements pour enlever ces produits-là. Et je pense bien que si c'est bien lavé, on n'aura pas de problème. Même si tu n'es pas allergique, que tu es en contact avec certains produits, ça peut créer des allergies. Tant bien que tu n'es pas prédisposé à faire des allergies. Voilà, donc il faut quand même être prudent, quoi, dans tous ces points-là.
1: Les friperies présentent un excellent rapport qualité-prix sur l'ensemble du marché des vêtements en Afrique. Une réalité qui répond parfaitement aux besoins des consommateurs africains qui vivent dans des pays à faible pouvoir d'achat. Aujourd'hui, à Abidjan par exemple, il n'est pas rare de voir des personnes à revenus moyens ou faibles et même curieusement des personnes ayant un bon revenu mensuel se bousculer devant les étagères des vendeurs de friperies. À vue d'œil, une fois portés, il n'est pas facile de faire la différence entre les friperies et les vêtements neufs sortis d'usine. Être bien habillé ou sapé, comme on dit à Abidjan, n'est plus l'apanage des riches. Chacun peut se vêtir et bien selon sa bourse. Les friperies, diversement appelées yougou-yougou, adokaflé, troutounou, yougos ou encore brod, représentent un véritable modèle économique. Bien organisé, ce secteur pourrait être davantage profitable aux États africains.

0: Immersion dans le monde de la friperie, c'est le dossier proposé et réalisé par Landrige Adou. Dossier dans lequel elle nous a ressorti les avantages et les inconvénients de cette tenue vestimentaire de seconde main. Place à présent à l'invité de la rédaction. Réélu récemment à l'issue du 31e congrès de l'UFRACI, l'Union fraternelle du clergé ivoirien, le père Louis Bernard Tebi du clergé diocésain de Katiola, président national de cette fraternité sacerdotale, revient sur les défis de l'UFRACI dans une société en pleine mutation et les axes prioritaires de cette nouvelle mandature. Il est interrogé par Marcel Aristonblé.
1: Bonjour père Louis Tebi Bernard.
2: Bonjour Marcel, bonjour chers auditeurs.
1: Père Bernard, félicitations d'emblée et merci d'avoir accepté notre invitation. Alors, vous avez été réélu à la tête de l'UFRACI, l'Union fraternelle du clergé ivoirien, pour un nouveau mandat de 3 ans à l'issue du 31e congrès tenu récemment à Yamoussoukro. Que représente pour vous cette confiance renouvelée de vos confrères prêtres?
2: Bien, comme vous venez de le dire, c'est une confiance renouvelée qui signifie pour moi les confrères nous disent « Vous avez essayé de faire vivre et de faire continuer la fraternité. » Et donc, pour moi, c'est un mandat qui m'encourage et qui m'oblige à pouvoir encore leur servir la fraternité, l'amour. Et c'est que c'est le premier sentiment qui me monte, ce sont les sentiments de reconnaissance d'abord à Dieu, pour cette bénédiction, pour la force et le courage qu'il m'a accordé à moi et à mon bureau pour que nous puissions aider les prêtres à s'aimer. Et puis bon, voilà pour cette confiance.
1: Vous parlez de servir la fraternité et l'amour. Cela va consister à quoi?
2: Ben, c'est continuer la sensibilisation pour rappeler aux prêtres que nous sommes d'une fraternité. Et dans cette fraternité, le ciment, le symbole, je veux dire, ce qui nous fait, c'est cette fraternité-là que nous devons davantage faire vivre avec les autres. Voilà, c'est surtout ça. La fraternité, c'est ce qui doit, c'est notre identité en tant que confrères, entre nous confrères.
1: Le 31e congrès vient de s'achever. Quels sont les principaux enseignements ou les grandes décisions qui en ressortent?
2: Bon, les décisions, je pourrais dire que c'est, nous avons fini cette assemblée élective-là. Et les grandes décisions, c'est d'abord nous aimer davantage parce que nous attendions plus. Nous avons certaines personnes qui se sont mobilisées, mais nous voulons que c'est ensemble. Donc, ce que nous avons à faire, c'est de renforcer d'abord la fraternité et puis, aider ces critiques, s'amender et puis prendre des résolutions.
1: Alors, partant de ce que vous venez de dire, j'aimerais vous demander quelles sont les missions fondamentales de cette union au-delà de la fraternité, de l'amour dont vous parlez. Quelles sont les missions fondamentales?
2: Et quand vous parlez de missions au-delà,
1: je veux dire, la fraternité, oui, l'amour. Et...
2: Oui, c'est le bien-être du clergé. Donc, ça prend beaucoup de paramètres, le bien-être. Parce que nous, ce n'est pas cette fraternité-là, elle a pour but de renforcer la fraternité et d'aider le confrère pour un bien-être. C'est d'abord les objectifs de l'UFRACI. Vive la solidarité, c'est ça, les objectifs de l'UFRACI. C'est pas de faire ceci. Non, on n'a pas de gros chantier qu'il faut réaliser. Non. C'est comment le prêtre, dans son unité presbytérale, dans son unité sectorale, dans son unité diocésaine, dans la fraternité, comment vivre l'amitié, comment chacun pourrait aider l'autre pour qu'il soit bien heureux, il soit heureux, il ait un bien-être meilleur. C'est ça l'objectif de l'UFRACI. Parce que les premiers, c'était ça. Quand ils ont commencé l'UFRACI, ils se sont retrouvés, ce sont les premiers, nos aînés, ils se sont retrouvés dans un clergé qui venait d'ailleurs. Et ils ont décidé de se mettre ensemble pour pouvoir vivre cette fraternité d'Africains et d'Ivoiriens. Et comment s'entraider dans la mission pour que, bon, si moi je retrouve une difficulté dans ma pastorale, Je peux m'appuyer sur un frère pour lui dire, ah voilà, et il te dit, bon, je souhaite que tu mènes cette action comme ça, comme si, pour que toi-même tu sois heureux dans la pastorale que tu mets. Et puis, si tu as une difficulté dans ta vie sociale, comment t'aider à pouvoir remonter cette difficulté? C'est pas pour construire une maison pour quelqu'un, pour faire ceci. Non, non, non, non, non. C'est comment le prêtre, dans son identité, soit à l'aise pour mener sa pastorale. C'est ça l'objectif de l'Euphrasie.
1: Et aujourd'hui, au regard de ce que vous voyez après plusieurs années d'existence, quel regard portez-vous sur cette marche de l'Euphratie?
2: Je crois que nous sommes sur le bon chemin, mais il faut aimer davantage. Il faut faire aimer davantage l'Euphratie. Il faut renforcer cette fraternité. Et puis, bon, je pense que le reste va. Ça va. Je pense qu'on essaie de maintenant de revenir dans cette. Ça va. Pour moi, on est sur la bonne voie. On est sur la bonne voie. C'est pas facile parce que chacun vient avec son caractère, hein. Chacun vient avec son caractère. Et donc, nous, je pense que notre défi majeur, c'est de revoir notre identité. Qui nous sommes réellement? Et puis, quel est notre rôle? Même si le pape Jean-Paul II de vénérable mémoire nous rappelait que le prêtre est le fruit de la société d'où il sort et que la grâce ne supprime pas la nature. Mais il faut savoir que le prêtre doit d'abord être, hein, ce garant moral-là au milieu de la société dans laquelle il est. Et puis donc, c'est le rôle de l'Euphratie de s'engager auprès de chacun des pères, avec nos pères évêques, auprès de chaque prêtre, pour que nous retrouvions notre identité surtout, et que nous soyons ce garant moral-là, pour jouer notre rôle de prêtre, notre rôle de prêtre, pour que le clergé ivoirien soit à la hauteur, à l'attente, selon le cœur de Jésus.
1: Alors, vous parlez de garant moral, vous parlez d'identité. Alors, il y a des critiques qui sont formées à l'endroit des prêtres ces dernières années, des critiques qui, ma foi, sont beaucoup plus virulentes à l'endroit des prêtres. Comment redéfinir cette identité du prêtre aujourd'hui dans une société en pleine mutation?
2: Je crois que ces critiques-là, c'est des critiques qui sont assez, comme vous l'avez dit, mais moi, quand je passe partout, je dis toujours, quand je prêche, quand il s'agit des messes à son église, il faut parler aux prêtres. Il faut parler aux prêtres, il ne faut pas avoir peur de parler à vos prêtres, il faut leur parler. Au lieu de les critiquer, pour leur parler. Et c'est dans cet objectif-là, je pense que avec mon bureau, nous avons déjà préparé pour cette première année-là, nous aurons des congrès provinciaux, des congrès provinciaux qui vont travailler sur notre document que nous avons eu, les résolutions que nous avons eues après notre congrès extraordinaire du 5 au 11 juillet 2021, et qui parle de la vie et le ministère du prêtre. Bon, donc devant les situations qui nous interpellent sur notre vie et notre ministère. Donc, toutes ces critiques-là, nous les avons pris en compte et nous avons, avec nos pères évêques, travaillé dessus depuis 2021. Et nous cherchons le mécanisme exact pour pouvoir faire vivre et appliquer cela.
1: Quelles seront d'ailleurs les priorités de votre nouveau mandat de 3 ans et quel chantier sur lequel vous souhaiteriez mettre l'accent?
2: Oh, pour moi, les chantiers, c'est d'abord la priorité, c'est de d'abord faire aimer l'Euphratie. C'est d'abord ça. Quand je parle de l'Euphratie, je parle de son but. Et puis, donc, tout en renforçant cette fraternité. Et puis, nous avons vu à ce dernier congrès l'obligation, hein, de revisiter nos tests. De revisiter nos tests, parce qu'il y a beaucoup de choses qui n'ont pas été prises en compte. Il faut savoir que toute société est dynamique, hein, et donc les tests sont en mouvement en vue des différentes des réalités que nous vivons. Et puis donc, et à la fin, il y a surtout, j'aurais aimé qu'à la fin de ce mandat, nous puissions avoir un siège de l'Euphratie qui va prendre en compte certains paramètres que nous souhaitons.
1: Et quelle sera l'opportunité de ce siège?
2: Le siège sera comme un secrétariat permanent où nous aurons à conserver tout ce qui est la documentation. Il aura, si cette option est adoptée, un secrétaire permanent avec qui on pourra avoir toutes les informations sur le clergé ivoirien. Et puis, un petit lieu de passage, quelqu'un qui passe. C'est pour cela que nous avons souhaité qu'il soit au moins à Yamoussoukro, central, quelqu'un qui vient d'Odienné, il fait une longue distance, il marque sa pause, quelqu'un qui vient de Mans, il est en train de partir, il peut marquer sa pause, il prend des congés, il a besoin de deux, trois, une semaine, il vient, c'est chez lui, il vient, il se repose, et puis bon, il continue. Et c'est là que nous allons tenir nos réunions, et puis bon, nos réunions je veux dire, du bureau exécutif ou du conseil permanent. C'est pas un grand bâtiment parce que nos pères évêques sont à pied d'eux pour construire la maison du clergé ivoirien. Et puis, bon, comme c'est un long, comment on appelle, c'est un long processus parce que c'est quelque chose de merveilleux qu'ils veulent faire. Vraiment, nous soutenons cette idée, nous les accompagnons dedans parce que c'est vraiment une très belle idée où chacun pourra aller se ressourcer. Là, on pourra aller se ressourcer en grand nombre, en grand nombre. Et puis, bon, voilà, travailler. Donc, c'est un peu cet objectif-là que nous visons pour cette maison.
1: Les évêques vous portent dans leur cœur la maison du clergé, mais également aussi la péréquation nationale, qui est un outil également qui permettra aux prêtres, je dis, de faire face à tout ce qu'ils ont comme urgence.
2: Oui, la péréquation qui est, je dirais, je souris parce que je suis tellement heureux pour ce qui a été réalisé dans la péréquation. Je suis content de voir, il y a certains diocèses, je parle de 3, 4 ans en arrière, qui n'avaient même pas les honoraires. Ils disaient les messes, mais ils n'avaient même pas des honoraires. Ils avaient peut-être 25 000 francs, ils avaient 10 000 francs. Pourtant, tous les jours, ils s'élevaient, ils disaient la messe. Peut-être certains disaient deux messes. Certains partaient dans les villages. Donc, ils disaient la messe sans les honoraires. Et c'est juste 90 000, hein, 90 000 qui, c'est vrai, ce n'est pas rien, mais au moins, les aides dans ce qu'ils ont à faire. La messe n'a pas de coût, hein. Le prêtre, quand je regarde le clergé ivoirien, ils sont toujours heureux de dire les messes. Qu'ils aient les honoraires, qu'ils aient pas les honoraires, ils sont contents de dire les messes pour leurs fidèles. Mais si la justice voudrait que les intentions soient présentées et au dîner, vous voyez des gens, on va dire, on va dans les villages, ils disent, les gens ne demandent pas les messes. Voilà. Pourtant, le prêtre doit dire la messe. Donc, pour moi, la péréquation, c'est déjà bon. La maison du clergé, c'est encore bon. Et puis, voir comment pouvoir harmoniser ce bien-être du clergé, là, pour qu'il soit à l'aise et qu'il ne soit pas sujet avec cette nouvelle société où tous je dirais, le diable est en activité, qu'il peut avoir des besoins. Et puis, si le diable est à côté, qui voit ses besoins et que c'est le diable qui réalise ses besoins, vous voyez un peu ce que je veux dire. Et donc, je souhaite que il y a un bien-être qui soit bien fait. Déjà, les honoraires, si je dis, c'est pas grand-chose, ce serait un peu tout, mais c'est 90 000 réellement que les prêtres reçoivent. Et dans les 90 000, ils cotisent 10 000 francs pour leur retraite. Donc, ils ont 80 000 francs chaque fin du mois. Voilà, en réalité. Et donc, si les choses s'améliorent et que la péréquation va au-delà en leur donnant deux, trois choses, un peu des choses pour pouvoir vivre aisément, tranquillement, et qu'ils ne soient pas sujets ou bien la proie des hommes de ce monde qui sont toujours prêts à détruire l'Église du Christ, je pense que ça, c'est bien. Et nos évêques sont de cœur avec nous dans ce projet.
1: Vous touchez du doigt les réalités du prêtre ivoirien. J'allais vous demander aujourd'hui quelles est, je vais dire, les difficultés principales que rencontre le clergé, le prêtre ivoirien dans ce monde aujourd'hui, les difficultés dans la pastorale, dans la société. Quelles sont les difficultés auxquelles le clergé ivoirien est confronté?
2: Je prends par exemple les difficultés, il y en a beaucoup. Déjà, pastoralement, dans l'accessibilité de nos villages, il y a beaucoup de nos confrères qui rencontrent beaucoup de difficultés pour pouvoir aller dans leur village pour les célébrations. Ils ont tellement cette envie, et il y a certains qui prennent le risque. Ils vont en moto, on a beaucoup qui ont des escales, des arthroses, mais pour le bien de nos fidèles, ils font l'effort en prenant les motos, aller dans les villages, il y a certains qui parcourent, qui traversent Et donc, il y a d'abord ça, l'accessibilité de nos communautés pour les célébrations. Et puis, je veux dire, c'est pas partout où ils ont la chance d'avoir la facilité, l'accès à un moyen de déplacement, au carburant, quand ils veulent aller, surtout sur le plan pastoral. Et puis bon, pour eux-mêmes, de temps en temps, renouveler quelques petites choses, des besoins personnels. Et puis, il faut savoir qu'ils sont, surtout leur côté santé, c'est vrai, l'EMI fait avec nos évêques beaucoup de choses, mais il y a certains besoins personnels que le prêtre souhaiterait peut-être dans son quotidien d'avoir un peu accès. Voilà. Et puis, s'il a envie de manger quelque chose, c'est un peu ces petites choses-là. Parce que je regarde le clergé ivoirien, c'est vrai, il y a peut-être certains qui font des supras, mais c'est des gens qui veulent juste l'essentiel pour être heureux, pour se donner entièrement à leur communauté, pour être présent et se donner entièrement. Donc, vous voyez, souvent, il y a certains... Je donne plus les zones rurales parce que ces zones rurales-là, le besoin est tellement grand que par moment, ils ont cette volonté de venir peut-être au sud ou bien dans les zones urbaines pour pouvoir trouver quelque chose et puis retourner pour pouvoir vivre leur pastorat.
1: Alors, considérons-nous la prêtrise comme un métier ou une vocation au jeu d'aujourd'hui?
2: Ce n'est pas ce que je viens de dire, ce n'est même pas une vocation, ce n'est pas un, je dis, ce n'est pas...
1: Non, je parle de la prêtrise, le fait d'être prêtre. Est-ce qu'on considère cela comme un métier ou une vocation, au vu de ce que vous voyez comme défi?
2: C'est une vocation. Il ne faudrait pas qu'on dénature pour certaines choses qu'on voit, qu'on dit oui, ils font ceci, ils veulent cela. Non. C'est une vocation. Ils se donnent entièrement, ils se consacrent toute leur vie, tout leur temps pour les autres. Parce que le métier, il est rémunéré selon les diplômes, selon l'activité, selon le grade. Non. Nous ne sommes pas rémunérés selon l'activité que nous menons. Parce que nous, pour nous, c'est un sacerdoce, on se donne entièrement. On se donne entièrement pour les autres. Donc, nous ne le considérons pas comme un métier, nous le considérons comme un participant à l'action du Christ pour le bien-être de nos fidèles et puis le salut de leurs âmes. Et ça n'a aucun prix.
1: D'accord. Merci beaucoup, Père Tébé, pour toutes ces précisions. À quel message adressez-vous aux prêtres ivoiriens, notamment aux plus jeunes, au terme de ce congrès que vous avez pu faire à Yamoussoukro?
2: Ben, je pense que nous sommes engagés avec eux, les plus jeunes. Nous sommes engagés avec eux pour qu'ils d'abord ils se reconnaissent membres de l'Euphratie à part entière, membres de l'Euphratie. Et ce congrès-là nous a montré que il y a, comme je l'ai dit plus haut, il y a beaucoup de choses qu'il faut revisiter dans nos tests, surtout pour que les plus jeunes soient plus intégrés dans cette fraternité-là. Et c'est le travail que nous aurons à faire. Et cela. Qu'ils prennent les bons exemples auprès de nos aînés, qui on en a beaucoup, beaucoup, on a beaucoup de références. Je ne vais pas citer pour ne pas que certains, mais je veux dire qu'on a nos aînés qui sont vraiment des exemples. Et cela, c'est ce que les jeunes doivent regarder. Au-delà de l'image, de l'exemple par excellence qui est le Christ, il y a certains aînés qui ont passé certaines difficultés, qui ont passé certaines épreuves, qui ont acquis certaines expériences. Ils doivent s'appuyer sur eux. Voilà. C'est ce message-là que je voudrais leur donner. On en a beaucoup. Dans tous les diocèses, il y a beaucoup de modèles. Et ces modèles-là, il faut les regarder.
1: Enfin, quel appel souhaiterez-vous lancer aux fidèles catholiques? Ils sont nombreux à nous écouter, afin qu'ils accompagnent le prêtre dans la mission que le Seigneur a bien voulu leur confier.
2: Déjà, je voudrais commencer par leur dire merci. Merci pour tout le sacrifice qu'ils font pour leur prêtre. Merci, merci, merci. Parce que ce qu'ils le font, par moments, ils n'arrivent même pas à le faire pour certains de leurs frères en difficulté. Et ça, nous leur disons merci, comme dirait l'un, gravement merci. Et qu'ils sachent que nous sommes engagés dans un esprit synodal. Et c'est avec eux que nous pouvons réaliser ce que nous voulons réaliser pour notre Église de Côte d'Ivoire. Qu'ils sachent qu'ils sont la force de cette Église. Et c'est ensemble, dans la vraie communion que nous devons porter notre Église de Côte d'Ivoire pour la rendre autonome, pour la rendre vivante, pour qu'elle s'intègre dans tous les milieux, dans toute la société ivoirienne. Et c'est avec eux, sous notre regard paternel, que cela peut se réaliser. Ce ne serait pas facile, ce serait difficile, mais c'est réalisable si chacun s'engage dans sa fonction, dans la vérité, pour aider l'autre afin que le règne de Dieu vienne. C'est dans un esprit synodal que le clergé ivoirien, nous sommes engagés avec eux. Pour nous, les fidèles, c'est vraiment la prunelle de nos yeux. Donc vraiment, nous mettons en avant avec le Saint-Père cet esprit synodal-là pour que nous puissions, dans la communion, faire vivre l'Église et faire venir le règne de Dieu.
1: Merci Père Tébi. On retient que les fidèles sont la prunelle des yeux des prêtres, également le miroir du clergé ivoirien. Merci d'avoir accepté notre invitation. Nous sommes au terme de cet entretien et nous vous souhaitons plein succès dans l'exercice de ce nouveau mandat.
2: Et vraiment que le Seigneur veille sur chacun des Ivoiriens, que les fidèles reçoivent vraiment les grâces du Christ et que nous soyons toujours unis afin que le diable ne puisse pas entrer au milieu de nous. Je vous remercie.
1: Merci Père Tébi.

Le père Louis-Bernard Tebi, le président de l'UFRACI, l'Union fraternelle du clergé ivoirien, était ce matin l'invité de la rédaction. Interrogé par Marcel Arstonblay, il est revenu sur les défis de l'UFRACI dans une société en pleine mutation et les axes prioritaires de cette nouvelle mandature. Voilà, c'est ici que nous refermons les pages de ce journal magazine préparé par toute l'équipe de la rédaction avec à sa tête Solange Ablan. Solange Ablan que vous retrouverez ce soir pour un autre journal. Excellente fin de semaine à toutes et à tous. Au revoir.

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Bonne suite de programme sur la voie

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6: qui méprise son prochain commet une faute. 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
0: 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Il est 8 heures.

Bien le bonjour à tous, fidèles auditeurs et auditrices de La Voix de l'Évangile. Je suis Déborah Adengra à ce micro et Raymond Collin nous accompagne du côté de la technique. C'est un plaisir renouvelé pour nous de vous retrouver en ce beau matin du samedi 18 juillet 2026. Et donc, c'est avec vous que nous allons vivre un temps d'antenne rythmé par différents programmes, dont à 9h la messe d'ordination presbytérale à la cathédrale Saint-André de Yopougon, qui sera retransmise en direct sur les ondes de la Radio Nationale Catholique de Côte d'Ivoire. Merci de rester avec nous. Pour l'instant, nous continuons en musique et nous nous retrouverons juste après.

cas du chantre Le Roi que nous venons d'écouter, un très beau chant qui rappelle que Jésus est un Père aimant, toujours présent, pour nous soutenir quelles que soient les épreuves que nous traversons. Il nous invite aussi à répondre à cet amour en disant avec confiance « Jésus, je t'aime ». Un message simple, profond et plein d'espérance qui fortifie la foi.

le titre, c'est mon papa du chante le roi qui nous rappelle que Jésus est un père aimant, toujours présent à nos côtés. Le titre Patience de Genèse vient compléter ce beau message en nous disant que si Jésus est notre soutien dans toutes les situations, alors il nous apprend aussi à patienter avec foi et confiance, même lorsque les réponses tardent. La patience n'est pas une attente vide, mais un acte de confiance en Dieu qui agit toujours au moment opportun, de chants qui nous invitent à vivre une foi confiante. Aimer Jésus, s'appuyer sur lui et attendre avec espérance l'accomplissement de ses promesses.

cette chanson à tous les serviteurs de Dieu, particulièrement à nos membres d'honneur, ainsi qu'à tous ceux qui ne cessent de nous apporter leur soutien moral, spirituel et financier. Heureux êtes-vous si l'on vous insulte.

Il est très facile de casser et de détruire. Les vrais héros, ce sont ceux qui font la paix et qui bâtissent, nous dit Nelson Mandela. Aujourd'hui, 18 juillet, le monde célèbre la journée internationale Nelson Mandela. Instituée par l'Assemblée générale des Nations unies en novembre 2009, cette journée rend hommage à un homme dont la vie a été consacrée à la lutte pour la justice, la liberté, la démocratie et la réconciliation. Pendant 67 ans, Nelson Mandela a mis sa vie au service de l'humanité en tant qu'avocat spécialiste des droits de l'homme. Prisonnier de conscience, architecte international de la paix et premier président démocratiquement élu d'une Afrique du Sud libre. Nelson Mandela nous rappelle qu'un véritable leader n'est pas celui qui divise, mais celui qui rassemble. Après de longues années d'emprisonnement, il a choisi le pardon plutôt que la vengeance, le dialogue plutôt que la haine, démontrant ainsi que la paix se construit par le courage, la patience et le respect de la dignité humaine. Pour nous, chrétiens, cet héritage trouve un écho particulier dans l'Évangile. Jésus-Christ nous appelle à être des artisans de paix, à aimer même ceux qui nous ont offensés et à croire qu'aucune situation n'est définitivement perdue lorsque l'amour guide nos actions. En cette journée internationale Nelson Mandela, chacun est invité à poser un geste concret en faveur de la paix, de la justice et de la solidarité. Car, comme nous l'enseigne son exemple, ce sont souvent les petits actes de bonté accomplis chaque jour avec fidélité qui transforment les familles, les communautés et les nations. Alors, chers auditeurs et auditrices, que cette journée nous inspire à être, à notre tour, des bâtisseurs d'espérance, de réconciliation et de fraternité pour une Côte d'Ivoire toujours plus unie et plus fraternelle. Onel Mala, pardonnez, écoutons.

Le chant « Il faut pardonner » d'Onel Mala que nous venons d'écouter vient illustrer avec beaucoup de justesse le message de la journée internationale à Nelson Mandela. S'il est une valeur qui a marqué la vie de cet homme d'État, c'est bien le pardon. Après 27 années de prison, Nelson Mandela aurait pu choisir la rancœur ou la vengeance. Au contraire, il a préféré ouvrir le chemin de la réconciliation pour bâtir une nation unie. À travers donc ce chant, Onel Mala nous rappelle que pardonner n'est pas oublier le mal subi, mais décider de ne plus tout laisser tomber, de ne plus laisser la haine gouverner notre cœur. C'est un choix exigeant, mais libérateur, qui ouvre la porte à la paix dans nos familles, nos communautés et notre pays. En tant que chrétiens, nous recevons donc ce message comme un appel de l'Évangile. Jésus nous invite à pardonner, non pas une fois, mais toujours, à faire

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Fidèles auditeurs et auditrices, comme annoncé dès l'entame de ce temps d'antenne, nous serons dans quelques instants en direct de la cathédrale Saint-André de Yopougon à l'occasion de la messe d'ordination presbytérale. L'équipe sur place est composée de Marcel Aristonblé qui se chargera des commentaires et Martial Atta à la technique pour la retransmission. Ici du côté de la radio, c'est Raymond Collin qui se charge de la mise en onde et à ce micro, je suis Déborah Adé. Merci de rester attentifs et bonne célébration eucharistique à tous et à toutes.

nous sommes particulièrement heureux de vous permettre de vivre en direct cette célébration eucharistique présidée par l'ordinaire du lieu, le Seigneur Jean Salomon des Outiers. Au micro, Marcel Harrison Blé, votre serviteur, en communion de cœur avec Martial Atta, la réalisation technique, Raymond Coulin au studio. L'église qui est à Yopougon exulte aujourd'hui de joie en accueillant ces nouveaux ouvriers appelés à travailler dans la vigne du Seigneur. Pour l'occasion, cette maison d'ordination, véritable moment de réjouissance. Et là, nous assistons déjà le cortège des célébrants qui avance allègrement vers l'autel du Seigneur. Nous le disons, 20 nouveaux ministres ordonnés en ce jour de grâce sur cette place des ordinations de la cathédrale Saint-André de Yopougon, qui d'ailleurs s'est paré de ses plus beaux atours pour l'occasion. Les couleurs jaune et blanc emblématiques du Vatican de la fête dominent le décor. Une vingtaine de bâches ont été dressées pour accueillir les milliers de fidèles, et tandis que des centaines de chaises témoignent l'ampleur de la mobilisation du peuple de

le cortège de célébrants qui avance à pas recueillis devant l'autel du Seigneur. Et cette messe est chantée par la maîtrise, la célèbre maîtrise de Yopougon, composée de femmes et d'hommes et de jeunes. Nous apercevons à présent ces diacres, les mains jointes qui avancent devant l'autel du Seigneur sous la supervision du Père Mathieu Croux.

On vous l'a dit, cette messe d'ordination a mobilisé tout le diocèse de Yopougon dans toutes ses composantes. Après ces grands séminaristes qui seront ordonnés diacres et ces diacres qui seront ordonnés prêtres, le cortège des célébrants avance avec ces prêtres qui sont venus de toutes les diocèses, de toutes les contrées du diocèse de Yopougon pour venir assister à cette importante messe d'ordination qui verra cette consécration, ces nouveaux ouvriers dans la vigne du Seigneur.

Fidèles auditrices, auditeurs de la voix de l'évangile, samedi 18 juillet 2026, un jour de grâce, un jour d'immense joie, le diocèse accueille 20 ministres ordonnés, des diacres et des prêtres, 14 diacres et 6 prêtres. Et pour, nous sommes à l'étape de la procession du cortège des célébrants qui arrive à pas recueillis devant l'autel du Seigneur. Nous avons eu l'occasion de voir ces grands séminaristes qui seront ordonnés diacres et ces diacres qui seront ordonnés prêtres dans un moment de recueillement, accompagnés de leurs parents. Vous voyez également les chefs traditionnels, les autorités politiques et administratives qui ont également effectué le déplacement pour partager cette joie de ce diocèse de l'Église, famille de Dieu qui a eu Yopougon.

sous un beau temps à la place des ordinations de la cathédrale Saint-André de Yopougon. Nous vivons une messe d'ordination diaconale et presbytérale qui rassemble toute l'église famille de Dieu ici. Et comme vous le percevez à travers ces décibels de la chorale, la maîtrise de Yopougon, l'église famille de Dieu ici à Yopougon est en joie. Et cette joie se traduit par ces chants, ces beaux cantiques élevés à la gloire du Seigneur.

0: Au nom du Père, et du Fils, et du Saint-Esprit.
1: Amen.
0: La paix soit avec vous.
2: Et avec votre esprit.
0: Nous avons la joie de d'ordonner 20 personnes aujourd'hui, diacres et prêtres. Nous vous remercions d'avance pour votre patience. Je confesse à Dieu Tout-Puissant.
3: Et devant vous, frères et sœurs, que j'ai péché en pensée, en parole, par action et par omission. Oui, j'ai vraiment péché.
4: C'est pourquoi je supplie la bienheureuse Vierge Marie, les anges et tous les saints,
0: et vous aussi, frères et sœurs, de prier pour moi, le Seigneur notre Dieu. Que Dieu Tout-Puissant nous fasse miséricorde, qu'il nous pardonne le péché et nous conduise à la vie éternelle.
2: Amen.

0: Prions le Seigneur. Seigneur Dieu, tu as voulu procurer à ton peuple des pasteurs. Répands dans ton Église un esprit de force et de piété qui fasse de tes serviteurs que voici des ministres dignes de servir à ton autel et des prédicateurs de ton évangile infatigables et remplis de douceur. Par Jésus-Christ, ton Fils, notre Seigneur, qui vit et règne avec toi dans l'unité du Saint-Esprit, Dieu pour les siècles des siècles.
1: Amen. Après la prière d'ouverture dite par Monseigneur Jean Salmon les Outils, nous entrons à la liturgie de la parole pour la première lecture, le livre du prophète Michée, chapitre 2, versets 1 à 5. Nous allons à présent écouter.
2: Lecture du livre du prophète Michée. Malheur à ceux qui préparent leur mauvais coup et du fond de leur lit élaborent le mal. Au point du jour, ils l'exécutent, car c'est en leur pouvoir. S'ils convoitent des champs, ils s'en emparent. Des maisons, ils les prennent. Ils saisissent le maître et sa maison, l'homme et son héritage. C'est pourquoi ainsi parle le Seigneur. Moi, je prépare contre cette engeance un malheur où ils s'enfonceront jusqu'au cou. Vous ne marcherez plus la tête haute, car ce sera un temps de malheur. Ce jour-là, on proférera sur vous une satire et l'on entonnera une lamentation. On dira, nous sommes entièrement dévastés. On livre à d'autres la part de mon peuple. Hélas, elle m'échappe. Nos champs sont partagés entre des infidèles. Plus personne, en effet, ne t'assurera une part dans l'assemblée du Seigneur. Parole du Seigneur.
1: Nous rendons grâce à cette première lecture. Nous allons à présent écouter le psaume responsorial. Psaume 9, n'oublie pas le pauvre Seigneur.

après le psaume responsorial, au cours de cette messe d'ordination diaconale et presbytérale dans le diocèse de Yopougon, l'acclamation de l'Évangile, il leur défendit vivement de parler de lui, ainsi devait s'accomplir la parole d'Isaïe.

0: Fidèles auditeurs, auditrices de la voix de l'Évangile, nous allons à présent écouter l'Évangile au cœur de cette messe d'ordination diaconale et presbytérale. Évangile de Jésus-Christ selon Saint Matthieu, chapitre 12, versets 14 à 21.
1: Veuillez vous asseoir. En ce temps-là, une fois sortis de la synagogue, les pharisiens se réunirent en conseil contre Jésus pour voir comment le faire périr. Jésus, l'ayant appris, se retira de là. Beaucoup de gens le suivirent et il les guérit tous. Mais il les défendit vivement de parler de lui. Ainsi devait s'accomplir la parole prononcée par le prophète Isaïe. Voici mon serviteur que j'ai choisi, mon bien-aimé en qui je trouve mon bonheur. Je ferai reposer sur lui mon esprit. Aux nations, il fera connaître le jugement. Il ne cherchera pas querelle, il ne criera pas, on n'entendra pas sa voix sur les places publiques. Il n'écrasera pas le roseau froissé, il n'éteindra pas la mèche qui faiblit jusqu'à ce qu'il ait fait triompher le jugement. Les nations mettront en son nom leur espérance. Veuillez vous mettre debout. Acclamons.

0: Juste après cette proclamation de l'évangile, la procession de l'évangéliaire jusqu'à Monseigneur Jean Salomon les Outillers, l'évêque qui vénère le livre et va bénir actuellement le peuple de Dieu. Et Monseigneur Jean Salomon les Outillers qui bénit, remet ce livre au diacre qui le porte à l'autel. À présent, nous allons passer à une autre étape importante, l'appel à la présentation et élection des ordinants.
1: Michel Mauvio, délégué de la pastorale des vocations, procède à l'appel et à la présentation des candidats au diaconat.
0: Et le père Thierry Michel Mauvio, curé de la paroisse Saint-Timothée de Bougon-Cité-UCI est délégué de la pastorale de la vocation qui, à Lambon, va procéder à l'appel des candidats pour le diaconat d'abord.
2: L'appel pour donner diacre s'avance. Bienvenue-toi, Christian, de l'église cathédrale Saint-André de Yopougon.
3: Me voici.
2: Orion Iséré Emmanuel, de la paroisse Saint-Mathias, Kalumba Moulumba, à son nom.
3: Aspi.
2: Carmenon Kadjo Jésus Lipé, de la paroisse Saint-Joseph, artisan du Roto. Kwame Ingoran
4: Maxime, de la paroisse Saint-Jean d'Arc, de la cité Questable.
5: Me voici.
4: Mel Esso Gidas Thibault, de l'église cathédrale Saint-André de Yopougon.
5: Me voici.
4: Mel Lorne Steven André, de la paroisse Saint-Pio de Dabo.
5: Me voici.
4: Koda Thiebré Jean Randolph René, de la paroisse Saint-Gabriel de Sikensé.
5: Me voici.
4: Guadio Leroy Emmanuel Boclo, du chemin néo-catéchuménal.
5: Me voici.
4: Cavallo de Medeiros Samuel, du chemin néo-catéchuménal.
5: Me voici.
4: Balou Hervé François de Salles, de la Société de l'Apostolat catholique palotin.
5: Me voici.
4: Choukourou Kirangama Constant, de la Société de l'Apostolat catholique palotin.
5: Me voici.
4: Idinou Koudjo Stéphane Marie, de la communauté Saint-Jean.
5: Me voici.
4: Akouré Emmanuel, de la congrégation de fils de l'Immaculée Conception.
5: Me voici.
4: Égou Ona Mathieu, de la congrégation de fils de l'Immaculée Conception.
5: Me voici.
4: Révérendissime Père, la Sainte Église de notre Mère vous présente nos frères Christian, Emmanuel, Josué, Maxime, Thibault, André, Jean-Rodolphe, René, Emmanuel, Samuel, François Dessalles, Constant, Stéphane, Marie, Emmanuel, Mathieu, et demande que vous les ordonniez pour la charge du diaconat.
6: Savez-vous si ils ont les aptitudes requises?
4: Le peuple chrétien a été consulté, et à ceux à qui il appartient d'en juger ont donné leur avis. Aussi, j'atteste qu'ils ont été jugés dignes d'être ordonnés.
6: Cher fils, vous êtes prêt à vous engager au célibat. Voulez-vous, pour signifier le don de vous-même au Christ Seigneur, garder toujours cet engagement à cause du royaume des cieux et vous, en vous mettant au service de Dieu et de votre prochain? Pour manifester votre résolution, au nom du Seigneur, avancez. Avec l'aide du Seigneur Jésus-Christ, notre Dieu et notre Sauveur, nous les choisissons pour l'ordre des diacres.
7: Voilà, la joie du peuple de Dieu ici à la cathédrale Saint-André de Yopougon. Ces grands séminaristes ont été choisis pour l'ordre du diaconat après l'appel des candidats au diaconat. Nous allons passer maintenant au presbytère qui seront appelés par le père Thierry Michel Mobio. Le père Thierry Michel Mobio, qui est le délégué de la pastorale et vocation du diocèse du Pougon, qui dans un instant va procéder à l'appel des candidats au presbytérat. Ils sont six diacres qui seront ordonnés prêtres de Jésus-Christ. Nous rappelons que nous sommes à la place des ordinations de la cathédrale Saint-André de Yopougon, une place qui...
4: Que ceux qui vont être ordonnés prêtres s'avancent. Alain Olivier César, de la paroisse Saint-Anne et Saint-Joachim de Beaumont.
8: Me voici.
4: Gounoubé Brice Armel, de la paroisse Saint-Jean d'Arc de la cité Questable.
9: Me voici.
4: Nampé Gaumont Akossi Franck Olivier, de la paroisse Saint-Vincent de Paul d'Abobodoumé.
10: Me voici.
4: Indri Neba Serge, de la paroisse Saint-Michel-Archange d'Ada.
9: Me voici.
4: Thierry Davidé, du chemin néo-catéchuménal.
11: Me voici.
4: Amafon Gossan Pierre Claver, du chemin néo-catéchuménal.
12: Me voici.
4: La Sainte Église, notre Mère, vous présente nos frères Olivier César, Brice Armel, Franck Olivier, Serge, David, Pierre Claver, et demande que vous les ordonniez pour la charge du presbytère.
6: Savez-vous s'ils ont les aptitudes requises?
4: Le peuple chrétien a été consulté, et ceux à qui il appartient d'en juger ont donné leur avis. Aussi, j'atteste qu'ils ont été jugés dignes d'être ordonnés.
6: Avec l'aide du Seigneur Jésus-Christ, notre Dieu et notre Sauveur, nous les choisissons pour l'ordre des prêtres.
7: Voilà, ces six diacres ont été choisis par Monseigneur Jean Salmon les outils pour l'ordre du presbytère. Avant eux, c'était les grands séminaristes qui ont été choisis pour l'ordre du diaconat. Après la présentation des candidats pour le diaconat et le presbytère, Monseigneur Jean Salmon les outils qui va maintenant prononcer l'homélie de cette messe d'ordination diaconale et presbytérale qui se tient à présent devant l'assemblée en lieu et place de Lambon qui va prononcer maintenant l'homélie à partir des textes liturgiques et qui ont été entendus ce matin.
6: Permettez-moi tout d'abord, cher diocésain, de saluer le nombre important de personnes qui se sont déplacées pour venir à cette ordination, avec à leur tête Monseigneur Coraxa, que je demande... c'est juste Coraxa. Éminence, pardon, excellence, venez. Qui nous vient de l'Italie, l'évêque dans l'assemblée, il y a certainement des Italiens. Veuillez vous lever. Voilà. Vous voyez dans le fond là-bas, il y a des Italiens. Tiens, tu es Italien aussi? Lève-toi. Moi-même, je suis le Zoutier. Toi, tu t'appelles Tché. C'est bon? Allez, veuillez vous asseoir. Excellence, nous sommes très flattés de votre présence. Et vous êtes venu, pas pour l'ordination, mais vous avez accepté de venir à notre longue célébration. C'est très gentil. Merci. Alors, si je voudrais vous dire les nationalités qui sont là, vous allez croire que nous sommes à la Coupe du Monde. Parce que ça va du Brésil, en Pologne, etc., etc. Donc, vraiment, c'est la Coupe du Monde qui se joue ici. Alors, j'ai seulement une petite chose à vous dire. Et comme c'est pas long, je n'ai pas voulu prendre un papier pour lire. Mais je vais vous le dire avec la parole de Dieu. Il s'agit du prophète de la première lecture dans l'assemblée. Les laïcs, qui se rappellent son nom? La première lecture, Michée. Voilà. Il fait partie de ce qu'on appelle les petits prophètes. Parce que leur test n'est pas long comme pour les Jérémie, les Ézéchiel, etc. Mais il est dense dans sa personnalité. Et comme mes frères qui sont là démarrent une mission, je voudrais que ce prophète puisse leur servir d'exemple ainsi qu'à nous-mêmes. Ces paroles sont généralement très dures. Et il est de la race de la trempe, il est de la race de le prophète Nathan. Dieu sait qui il envoie pour certaines missions. Qui devait dire à David qu'il a mal fait en prenant la femme de son soldat Uri. On a envoyé Nathan. Il est comme Jean-Baptiste qu'on a envoyé dire à un roi, tu n'as pas le droit de prendre la femme de ton frère. Et ceux-là, ils ne sont pas longs quand ils parlent. Et nous-mêmes, nous tous qui sommes baptisés, nous

Certains qui prennent les chants des gens ainsi que leur eux-mêmes et puis les chants des gens. Il s'agit du roi Akab qui a pris la plantation du pauvre Naboth et dit c'est la terre de mes parents, je ne peux pas vendre. Et grâce à Jézabel, son épouse, on a fait mourir Naboth et Akab s'est emparé du champ. Miché a eu affaire aussi à Akab. Parce que à l'époque, les rois avaient leurs prophètes qui les baratinaient. Et le roi Josaphat devait aller en guerre avec Akab, le roi Akab. Mais tous les prophètes de la cour, les prophètes du roi, disaient que allez-y, vous allez gagner, vous allez gagner. Mais Akab, quand même, il doutait. Et il est allé faire appeler Miché. Et Miché est venu. Il dit à Josaphat, le roi qui est venu le voir, pour qu'ils aillent ensemble en guerre, il dit, celui-là, il ne prophétise que du mal sur moi. Quand il prophétise sur moi, c'est du mal. On parle de Miché qui a écrit cette lettre que nous avons entendue. Alors, les autres prophètes ont dit, ça va marcher, allez-y, ça va marcher. Et quand on a envoyé appeler Miché, en venant, celui qu'on a envoyé a dit, Miché, là où nous allons, pardon, dis au roi que nous allons gagner la guerre. Parce que tous les prophètes qui sont là-bas sont unanimes. Pardon, ne dis pas autre chose, tu vas nous mettre en difficulté. On l'a préparé pour qu'il dise un mensonge. Et Miché a dit, c'est ce que le Seigneur me dira que je vais vous dire. Alors, quand Miché est venu, qu'il a dit qu'Israël va perdre, qu'ils vont perdre la guerre, on l'a giflé. Amazias, quelqu'un l'a giflé. Et il a réaffirmé qu'ils vont gagner. Miché lui a dit, si vous allez en guerre, que vous gagnez, c'est que le Seigneur n'a pas parlé à travers moi. Si vous gagnez, que vous revenez vivant, c'est que le Seigneur n'a pas parlé à moi. Amazias et Akab vont mourir en guerre. Ils ne vont pas revenir. Entre-temps, Miché, le roi Akab a dit, mettez-le en prison, qu'il mange du pain et qu'ils boivent de l'eau simple jusqu'à mon retour après ma victoire. C'est quand ils ont parlé de leur victoire que Michel leur a parlé de la sorte. Donc, la deuxième lettre aux Thessaloniciens, chapitre 2, verset 9, dit ceci. Ceux qui ne veulent pas croire à la vérité, le Seigneur permet qu'il soit trompé par l'esprit du mensonge. C'est ce qui arrive souvent. Quand nous allons consulter de gauche à droite, le démon est malin. La conclusion que je voudrais tirer, plusieurs occasions se présenteront à nous où en disant un petit mensonge, on peut arranger une affaire. On peut rendre service à quelqu'un. On peut se tirer d'affaires. On peut avoir du travail. On peut avoir les faveurs de X, Y. Et il y en a beaucoup. Mais les hommes savent qu'il faut écouter quand on a besoin de la vérité. Dans nos villages, c'est pareil. On dit, bon, là où l'affaire est arrivée, allons prendre un tel. Lui, on sait que ça va aller. Et quand il va parler, ça va marcher. Ne va

0: ce soir de votre identité de prêtre pour un intérêt ou pour ne pas être éclaboussé. C'est de ma bouche. Tu vas manger ton piment. Ne mets pas du sable dans mon acheke. Etc. etc. Et c'est comme ça que on n'est plus prophète. Donc, Michée a prédit que là où il serait arrivé, il y aura le châtiment. C'est ce qu'on lui a dit de dire qu'il a dit. C'est ce que nous venons d'entendre. Je ne vous dis pas que il faut être violent quand on dit la vérité. Je ne vous dis pas de vous occuper de toutes les questions. Moi, je parle bien. C'est comme ça. Non, on ne te demande pas de parler bien. On peut se retirer. Jésus dit, si ton frère a quelque chose contre toi, va le voir seul à seul. Tu protèges son intimité, tu lui parles. S'il s'est converti, ça va. Ça n'a pas marché. Discrétion encore. Tu prends une autre personne. Après trois personnes, là, vraiment, on a déjà dépassé le carton rouge. C'est le premier carton, deuxième. Bon. Il faut le, voilà. Il faut le faire avec souplesse et pouvoir gagner les hommes à Dieu. Ce n'est pas toujours qu'on doit dire la vérité. Quelquefois, on peut se taire, comme Jésus l'a fait. Qu'est-ce que la vérité, sais-tu? C'est quand il y a exagération, écoutez-moi bien, quand il y a exagération que Dieu envoie le prophète pour dire, là, ça ne va plus. Si Jean-Baptiste devait dénoncer tous les adultères qu'il y a dans la grande ville de Jérusalem, il n'aura pas autre travail à faire. Mais s'il a dénoncé pour Hérode, c'est parce que non seulement c'était adultère, c'était inceste, il a pris la femme de son frère pour venir mettre dans sa maison pour vivre avec elle. Là, il faut qu'un prophète intervienne. Si David s'était contenté de tomber avec la femme du riz, son soldat, bon, ces cas-là, chaque jour, il y en a. Il y a même l'autre aspect. Je ne veux pas offenser quelqu'un, c'est une grande fête. C'est quand on est maîtresse. C'est-à-dire qu'on a des difficultés pour sortir de la situation. Et quelquefois, même en voulant, ça ne marche pas. C'est pourquoi Hérode protégeait Jean-Baptiste, pour que Dieu puisse avoir pitié de lui. On dit il aimait l'entendre, mais vraiment, il n'a pas la force de sortir du péché. Donc, David et Hérode, les prophètes sont partis leur parler, mais ces cas sont légion. Donc, soyons délicats avec les pécheurs, mais disons la vérité chaque fois que l'occasion se prend, surtout quand c'est difficile, surtout quand à la réunion, personne ne veut dire telle chose parce qu'on va offenser tel responsable, parce que. Voici ce que je voudrais que nous tirions de Michée, le prophète Michée. Et je souhaite que les femmes qui sont enceintes puissent donner ce nom-là, parce que ça manque dans l'Église catholique. Il y a très peu de gens qui s'appellent Michée, alors que nous aimons la vérité.
1: Voilà, auditrice, auditeur de la Voix d'Évangile, nous venons d'écouter l'exhortation de Monseigneur Jean Salomon Lesautier, exhortation au cœur de cette messe d'ordination diaconale et presbytérale. Monseigneur a invité les ordinants à s'inspirer de la figure du prophète Michée, à faire de la vérité leur leitmotiv, à laisser la vérité conduire leur ministère, et tout en étant délicat envers les pécheurs. Monseigneur Lesautier, maintenant qui s'est assis juste devant l'autel, et nous avons passé à une autre étape de cette messe, le rite d'ordination diaconale et presbytérale. En commençant par le chant de Veni Creator.

0: Voilà. Après ce chant du Veni Creator, nous allons passer à l'engagement des ordinants au diaconat.
1: L'évêque procède à un dernier examen canonique des candidats pour connaître leurs véritables intentions. Cet examen, sous forme interrogatoire, se termine par la promesse d'obéissance.
0: Alors, ces 14 candidats au diaconat sont devant l'évêque.
2: Fils bien-aimé, avant d'être ordonné diacre, il convient que vous déclariez devant l'Assemblée votre ferme intention de recevoir cette charge. Voulez-vous être consacré à la diaconie de l'Église par l'imposition de mes mains et le don du Saint-Esprit?
3: Oui, je veux.
2: Voulez-vous accomplir votre fonction de diacre avec charité et simplicité de cœur pour aider l'évêque et ses prêtres et faire progresser le peuple chrétien?
3: Oui, je veux.
2: Voulez-vous, comme dit l'apôtre Paul, garder le mystère de la foi dans une conscience pure et proclamer cette foi par la parole et par vos actes, fidèles à l'Évangile et à la tradition de l'Église? Voulez-vous garder et développer un esprit de prière conforme à votre état et dans la fidélité à cet esprit, célébrer la liturgie des heures en union avec le peuple de Dieu, intercédant pour lui et pour le monde entier?
3: Oui, je veux.
2: Voulez-vous conformer toute votre vie à l'exemple du Christ dont vous prendrez sur l'autel le corps et le sang pour le distribuer aux fidèles?
3: Oui, je veux, avec la grâce de Dieu.
0: Ces candidats vont faire la promesse d'obéissance. Ils avancent deux à deux devant l'autel. Oh, Monseigneur Jean Salomon, les outillers, est assis entre les deux diacres.
2: Promettez-vous de vivre en communion avec moi et mes successeurs dans le respect et l'obéissance?
4: Je le promets.
2: Que Dieu lui-même achève en vous ce qu'il a commencé.

0: Promettez-vous de vivre en communion avec moi et mes successeurs dans le respect et l'obéissance.
1: Je le promets.
0: Dieu lui-même achève en vous ce qu'il a commencé.

0: Promettez-vous de vivre en communion avec moi et mes successeurs dans le respect et l'obéissance.
1: Je le promets.
0: Que Dieu lui-même achève en vous ce qu'il a commencé.

0: Voilà, nous venons de finir l'étape.
1: Après l'engagement des candidats au diaconat,
0: la promesse d'obéissance, nous allons passer maintenant.
1: L'engagement des candidats au presbytérat.
0: Nous allons passer maintenant à l'engagement des candidats au presbytérat. Ils sont 6 diacres qui avancent maintenant sous la conduite d'un cérémoniaire qui avance les mains jointes. Une attitude très recueillie devant l'autel du Seigneur. Se suivra l'échange entre eux et Monseigneur Jean-Salomon Lesautier.
2: Fils bien-aimé, avant d'être ordonné prêtre, il convient que vous déclariez devant l'Assemblée votre ferme intention de recevoir cette charge. Voulez-vous devenir prêtre, collaborateur des évêques dans le sacerdoce, pour servir et guider sans relâche le peuple de Dieu dans la conduite, sous la conduite de l'Esprit-Saint?
3: Oui,
2: voulez-vous accomplir avec sagesse et dignement le ministère de la parole en annonçant l'Évangile et en exposant la foi catholique? Voulez-vous célébrer avec foi les mystères du Christ, tout spécialement dans le sacrifice eucharistique et le sacrement de la réconciliation, selon la tradition de l'Église, pour la louange de Dieu et la sanctification du peuple chrétien? Voulez-vous implorer avec nous la miséricorde de Dieu pour le peuple qui vous sera confié, en étant toujours assidu à la charge de la prière? Voulez-vous, de jour en jour, vous unir davantage au souverain prêtre Jésus-Christ, qui s'est offert pour nous à son Père, en victime sans tâche, et vous consacrer à Dieu avec lui pour le salut du genre humain?

0: Promettez-vous de vivre en communion avec moi et mes successeurs dans le respect et l'obéissance.
1: Je le promets.
0: Que Dieu lui-même achève en vous ce qu'il a commencé.
1: Amen.

0: Promettez-vous de vivre en communion avec moi et mes successeurs dans le respect et l'obéissance.
1: Je le promets.
0: Que Dieu lui-même achève en vous ce qu'il a commencé. Promettez-vous de vivre en communion avec moi et mes successeurs dans le respect et l'obéissance.
2: Je le promets.
0: Que Dieu lui-même achève en vous ce qu'il a commencé.

0: cette messe, voilà, présence de nombreux fidèles, j'allais dire toute la diversité de l'église famille de Dieu de Yopougon réunie ici en ce jour pour bénir le nom du Seigneur pour cette œuvre qu'il commence, qu'il entame dans la vie de ses serviteurs. Et juste après, nous allons passer maintenant à la supplication litanique. Ces ordinants qui avancent.
1: L'église tout entière prie pour les ordinants, se met à genoux ceux qui le peuvent.
0: Les séminaristes vont disposer ces nattes sur lesquelles ces ordinants vont se prosterner face contre terre pour recevoir cette grâce du Seigneur qui va les renouveler, qui va leur donner la force de mener à bien cette mission que le Seigneur leur confie en ce jour de grâce, samedi 18 juillet 2026. On l'a dit, un jour mémorable pour le diocèse de Yopougon qui restera gravé dans les annales du diocèse. 20 ministres qui sont ordonnés.
2: Avec tous les saints qui intercèdent pour nous, confions à la miséricorde de Dieu ceux qu'il a choisis comme diacres et prêtres. Demandons-lui de répandre sur eux la grâce de sa bénédiction.
3: Ceux qui le peuvent se mettent à genoux.

0: Seigneur notre Dieu, écoute notre prière, c'est toi-même qui agis dans les sacrements dont nous avons reçu la charge. Sanctifie donc par l'ordination ce que nous te présentons pour le ministère du presbytérat et du diaconat. Par Jésus le Christ, notre Seigneur.
1: Amen. Voilà, c'est 20 ministres ordonnés qui étaient tout à l'heure couchés, face contre terre, irradiés par les rayons de ce beau soleil. Nous avons passé le rite d'ordination des diacres.
2: Du service rendu à l'évêque.
1: Nous allons passer maintenant à l'étape de l'ordination des diacres. Ils sont au nombre de 14 grands séminaristes qui deviendront avec l'imposition des mains de Monseigneur Jean-Salomon Lesoutier, diacre de la Sainte Église catholique. Ces diacres qui sont à genoux, Monseigneur Lesoutier qui avance et qui va leur imposer les mains, conférer ce sacrement de l'autre sur le regard très enthousiasmé des fidèles qui ont fait effectuer nombreux le déplacement ce matin à la cathédrale, à l'espace, à la place des ordinations de la cathédrale Saint-André de Yopougon, une moire de monde avec des vingtaines de bâches, des centaines de chaises qui sont venues en communion avec nos frères et sœurs, nos frères qui seront ordonnés aujourd'hui. Une belle mobilisation d'ailleurs saluée par Monseigneur Jean-Salomon Lesoutier lors de son homélie. Une homélie brève mais dense, au cours de laquelle Monseigneur Lesoutier a invité ses nouveaux amis de Jésus à prendre pour modèle le prophète Michée, dont nous avons eu la teneur dans la première lecture de cette messe d'ordination, et que ce prophète puisse servir d'exemple et à nous-mêmes, leur a-t-il déclaré. Il a appelé à correspondre leur vie à cette qualité de prophète qui devient rare dans une société en pleine mutation. L'évêque leur a demandé d'être des prophètes à l'exemple de Michée, à l'exemple de Jean-Baptiste,

0: destination où nous vivons un événement exceptionnel d'une belle couleur et des belles sonorités pour cette messe d'ordination diaconale et presbytérale. Une joie dans le diocèse de Yopougon qui accueille 20 nouveaux ministres ordonnés. Monseigneur Les Outils qui vient déposer ses mains à ses candidats au diaconat et que nous allons à présent écouter à nouveau.
1: Priez pour mettre debout.

0: Nous procédons à présent à la prière d'ordination des diacres. Sois avec nous, Dieu Tout-Puissant, nous t'en prions, sois avec nous. Toi qui donnes toute grâce, qui distribues les charges et répartis les divers ordres, toi le Dieu éternel qui fait toutes choses nouvelles, qui veille sur le monde avec amour et dispose à tout moment ce qui convient, par Jésus-Christ, ton Fils, notre Seigneur, ta parole vivante, ta force et ta sagesse. Tu construis ton Église qui est le corps du Christ par les dons infiniment variés de ta grâce. Tu veux que chacun de ses membres ait une fonction particulière et que tous contribuent par l'Esprit Saint à l'unité de cet ensemble admirable. Pour la faire grandir en un temple nouveau, tu établis des ministres de trois ordres différents, les évêques, les prêtres et les diacres, chargés les uns et les autres de te servir comme autrefois déjà. Dans la première alliance, tu avais mis à part les fils de la tribu de Lévi pour le service de ta demeure. C'est ainsi qu'au premier temps de ton Église, les apôtres de ton Fils, soucieux de se livrer en toute liberté à la prière et à l'annonce de la parole, ont choisi sous l'action de l'Esprit Saint sept hommes estimés de tous qui les aideraient dans le service quotidien. En leur imposant les mains et en priant sur eux, ils les chargèrent d'une part de ce service, le ministère des tables. Regarde maintenant, Dieu très bon, ceux à qui nous imposons les mains aujourd'hui. Nous te supplions de les consacrer toi-même pour qu'ils servent à l'autel et accomplissent la fonction diaconale. Envoie sur eux, Seigneur, l'Esprit Saint. Par lui, qu'ils soient fortifiés des sept dons de ta grâce pour remplir fidèlement leur ministère. Fais croître en eux les vertus évangéliques, qu'ils soient animés d'une charité sincère, qu'ils prennent soin des malades et des pauvres, qu'ils fassent preuve d'une autorité pleine de mesure et d'une grande pureté de cœur, qu'ils s'efforcent d'être dociles à l'esprit. Par leur fidélité à tes commandements et l'exemple de leur conduite, qu'il soit un modèle pour le peuple saint, en donnant le témoignage d'une conscience pure, qu'il demeure ferme et inébranlable dans le Christ. En imitant ainsi ton Fils Jésus, venu pour servir et non pour être servi, qu'ils obtiennent de partager sa gloire dans le ciel, lui qui règne avec toi et le Saint-Esprit, maintenant et pour les siècles des siècles.
1: Amen. Voilà la prière d'ordination ici faite par Monseigneur Jean-Salomon Lesoutier, l'ordinaire de Yopogon. Une autre étape s'ouvre devant nous au cours de cette ordination diaconale. Nous allons passer à l'étape de la vêture. Dans un moment à un autre, la vêture qui est la prise d'habit. Et ces ordinants sont toujours devant l'autel.
2: Service de la parole et de l'autel, l'administration de certains sacrements, la distribution de la communion et l'accomplissement de divers services liturgiques et communautaires, les diacres reçoivent l'étole et la dalmatique. Puisqu'ils assument partiellement la fonction sacerdotale, les diacres portent l'étole en pied sur l'épaule gauche.
1: Voilà, les ordinants seront revêtus des ornements propres au diacre. L'étole signifie l'autorité de la charge et la dalmatique, la charité que doit revêtir celui à qui Dieu accorde ses dons afin d'être des signes du Christ serviteur. Et donc, ces ornements sont portés par les grands séminaristes qui, devant ces diacres, voilà, qui sont d'être en train de revêtir la dalmatique. Il faut savoir que la dalmatique est un vêtement liturgique en forme de tunique ample, caractérisé par des manches courtes et ornées de bandes verticales. Et tout ceci sur le regard, j'allais dire, enthousiasmé des fidèles qui ont effectué nombreux déplacements pour être de cœur avec leurs frères qui aujourd'hui partagent ce grand jour. On a vu Monseigneur Jean-Salmon Lesoutier tout à l'heure citer la présence très remarquée de Monseigneur Livigno Coraxa, évêque du diocèse de Forlì, Bertinoro en Italie, qui est venu également prendre part à cette belle Eucharistie. Voilà, les diacres sont en train d'être revêtus. Nous sommes à l'étape de la verture par leurs aînés. Le port de la dalmatique. Et nous sommes en direct des ondes de la voix de l'Évangile. Depuis 9h ici à la place des ordinations pour cet événement de taille, les ordinations diaconales et presbytérales dans le diocèse de Yopougon, au cœur de cette église à ciel ouvert, la place des ordinations qui accueille d'ailleurs les grands événements d'église dans ce diocèse. Et nous sommes à l'étape de la vêture, la prise d'habit des nouveaux diacres qui sont revêtus. Et juste après eux, ce sera le tour des diacres qui seront ordonnés prêtres. Un moment de recueillement, un moment de prière, un moment empreint de solennité. Ce beau temps que nous offre le Seigneur. Voilà, les derniers diacres sont en train d'ouvertir leurs ornements liturgiques sur la musique de la maîtrise, la célèbre maîtrise de Yopougon.
3: Durant une action liturgique, il revient au diacre de proclamer ou de chanter l'évangile, parfois suivant les circonstances, de faire l'homélie et d'adresser au peuple les intentions de la prière universelle. C'est ce qu'exprime la remise du livre des évangiles.
1: Alors, la remise du livre des évangiles à présent.
0: Recevez l'évangile du Christ que vous avez la mission d'annoncer. Soyez attentifs à croire à la parole que vous lirez, à enseigner ce que vous avez cru, à vivre ce que vous aurez enseigné.
1: Voilà, le diacre reçoit l'évangile, il doit constamment conformer sa vie à la parole qu'il annonce au monde. Et ils avancent à tout de rôle, ces 14 diacres.
0: Recevez l'évangile du Christ que vous avez la mission d'annoncer. Soyez attentifs à croire à la parole que vous lirez, à enseigner ce que vous avez cru, à vivre ce que vous aurez enseigné.

recevez l'évangile du Christ, que vous avez la mission d'annoncer. Soyez attentifs à croire la parole que vous lirez, à enseigner ce que vous avez cru, à vivre ce que vous aurez enseigné.

0: Permettez-moi tout juste de dire que le chant que la maîtrise du Pougon vient d'exécuter est la composition de l'évêque fondateur du diocèse du Pougon, de vénérée mémoire, Monseigneur Laurent Akran Mandjo. Est-ce qu'un ébrié peut nous donner la traduction? Même si c'est approximatif, c'est pas grave. Du courage.
1: Mon Dieu, je suis pauvre, je n'ai rien. Enseigne-moi ta parole, que je puisse la donner à ton peuple. Que je puisse l'enseigner à ton peuple.
0: Un peu plus fort.
1: Mon Dieu, je suis pauvre, je n'ai rien. Enseigne-moi ta parole, que je puisse la donner à ton peuple.
0: Merci. L'abbé Akoni, qui est le maître de cœur de la maîtrise du Pougon. Merci, le chargé de notre chant sacré.
2: Après l'ordination des diacres, l'évêque procède à l'ordination des candidats au presbytérat. L'évêque et les curés imposent les mains aux candidats. Pendant ce temps, la chorale entonne un chant.
3: Voilà, comme vous venez de l'entendre de la bouche du commentateur, nous allons passer à l'étape de l'ordination presbytérale. Monseigneur Jean Salomon Lesoutiers descend de l'autel, va imposer les mains à ces diacres qui seront désormais des prêtres de la Sainte Église catholique, qui sont au nombre de 6, qui sont à genoux devant l'autel. Et nous percevons le vicaire général de Yopogon, le révérend Monseigneur Donatien Guissalilo, le père Lolo Donatien, vicaire épiscopal chargé du clergé, le père Thierry Michel Mobio. Alors, tous ces membres de la curie qui avancent et toutes les autres autorités ecclésiastiques qui sont présentes vont imposer leurs mains à ces diacres qui seront ordonnés, qui sont ordonnés prêtres à la suite de Monseigneur Lesoutiers. Une file de prêtres, une vingtaine

Auditrices, auditeurs de la Voix de l'Évangile, jour des grâces, jour de joie ici à la place des ordinations de la cathédrale Saint-André de Yopougon, parée de ses plus beaux atours, de ses belles couleurs jaune-blanc, du Vatican, également de l'Église. Monseigneur Jean-Salomon Lesoutier préside cette belle Eucharistie d'ordination diaconale et presbytérale. Nous sommes à l'étape de l'ordination presbytérale, après avoir imposé ses mains au diacre. Monseigneur Jean-Salomon Lesoutier a imposé ses mains à ses diacres qui sont donnés actuellement prêtres. S'en suivent les autres prêtres, comme il y a des traditions, qui vont également imposer leurs mains. À travers cette imposition, le candidat reçoit le don de l'Esprit-Saint pour la charge qui lui est conférée. Répétons les gestes déjà adoptés par les premières communautés chrétiennes. L'évêque puis les prêtres imposent les mains, gestes de bénédiction et de prière silencieuse, gestes pour appeler et manifester sur l'ordinant la puissance de l'Esprit-Saint. Et donc l'imposition des mains signifie la mission confiée par le Christ, mission qui se transmet par les mains des apôtres et de leurs successeurs. Père Tout-Puissant, donne à tes serviteurs que voici d'entrer dans l'ordre des prêtres.

nous poursuivons toujours ces prêtres qui avancent à pas recueillir pour imposer leurs mains à ces six prêtres qui viennent d'être ordonnés, qui sont toujours à genoux. Il faut savoir que l'ordination presbytérale est la célébration durant laquelle le prêtre reçoit de l'évêque le deuxième degré du sacrement de l'ordre, le presbytérat. Par l'ordination, le nouveau prêtre reçoit le sacerdoce, la fonction du ministre de Dieu qui est une marque ineffaçable, comme le baptême. Le nouveau prêtre intègre ainsi le presbytérium qui est la communauté des prêtres du diocèse et donc de Yopougon. Et donc tout prêtre a donc d'abord été ordonné diacre. Le sacrement de l'ordre se caractérise par l'imposition des mains comme nous venons d'en voir. Et cette messe est chantée par la maîtrise de Yopougon qui nous gratifie des beaux cantiques du Seigneur. Sous ce beau soleil ici à la place des ordinations de la cathédrale Saint-André.

Il faut savoir, chers auditrices et auditeurs de la voix de l'Évangile, qu'après que les prêtres aient imposé leurs mains, ils gardent la main levée après l'imposition, notamment lors de cette ordination. Alors, c'est une ancienne posture de prière appelée au rang. Elle symbolise l'intercession, l'accueil des grâces divines et la communion avec le Christ. Cela signifie que le prêtre s'ouvre totalement à Dieu pour transmettre ou maintenir la bénédiction de l'Esprit Saint. Ce geste revêt plusieurs dimensions spirituelles et liturgiques dans l'Église catholique romaine. La figure de l'orant, lever les mains donc vers le ciel, est une posture très ancienne, on l'a dit, présente dans l'art chrétien primitif comme les catacombes. Elle exprime l'abandon, l'ouverture à Dieu, la réception des dons.

Et l'invocation et la médiation, les mains levées, associées à la prière, prolongent l'action de l'imposition. Le prêtre agit comme un canal, il maintient le contact spirituel pour que l'Esprit Saint agisse. Le symbole de la croix est la victoire pour les chrétiens. Tendre ou lever les bras peut aussi rappeler la passion du Christ sur la croix ou la prière victorieuse de Moïse, les bras levés pendant la bataille. Et donc dans la liturgie, ce rite s'inscrit dans la continuité des actions du Christ et des apôtres qui transmettaient la grâce, le pardon ou la mission en étendant ou en imposant les mains.

L'évêque, comme pour les diacres, prononce la prière d'ordination sur les futurs prêtres. Veuillez vous mettre debout.

0: Frères et sœurs, prions Dieu le Père Tout-Puissant pour ceux qu'il a choisis comme prêtres. Demandons-lui de répandre sur ses enfants les dons de son esprit. Sois avec nous, Seigneur Père très saint. Sois avec nous, Dieu éternel et tout-puissant, toi qui fondes la dignité de la personne humaine et qui répartis toute grâce, toi la source de toute vie et de toute croissance. Pour former le peuple sacerdotal, tu suscites en lui, par la force de l'Esprit Saint et selon les divers ordres, les ministres de Jésus, le Christ, ton Fils bien-aimé. Déjà dans la première alliance, des fonctions sacrées préparaient les ministères à venir. Tu avais mis à la tête du peuple Moïse et Aaron, chargés de le conduire et de le sanctifier. Tu avais aussi choisi des hommes d'un autre ordre et d'un autre rang pour les seconder dans leurs tâches. C'est ainsi que pendant la marche au désert, tu as communiqué l'esprit donné à Moïse aux 70 hommes pleins de sagesse qui devaient l'aider à gouverner ton peuple. C'est ainsi que tu as étendu aux fils d'Aaron la consécration que leur père avait reçue pour que des prêtres, selon la loi, soient chargés d'offrir des sacrifices qui étaient l'ébauche des biens à venir. Mais en ces temps qui sont les derniers, Père très saint, tu as envoyé dans le monde ton Fils Jésus, l'apôtre et le grand prêtre que notre foi confesse. Par l'Esprit Saint, il s'est offert lui-même à toi comme une victime sans tache. Il a fait participer à sa mission ses apôtres consacrés dans la vérité et tu leur as donné des compagnons pour que l'œuvre du salut soit annoncée et accomplie dans le monde entier. Aujourd'hui encore, Seigneur, viens en aide à notre faiblesse. Accorde-nous les coopérateurs dont nous avons besoin pour exercer le sacerdoce apostolique. Nous t'en prions, Père Tout-Puissant, donne à tes serviteurs que voici d'entrer dans l'ordre des prêtres. Répands une nouvelle fois au plus profond d'eux-mêmes l'esprit de sainteté. Qu'ils reçoivent de toi, Seigneur, la charge de seconder l'ordre épiscopal. Qu'ils incitent à la pureté des mœurs par l'exemple de leur conduite. Qu'ils soient de vrais collaborateurs des évêques pour que le message de l'Évangile, par leur prédication et avec la grâce de l'Esprit-Saint, porte du fruit dans les cœurs et parvienne jusqu'aux extrémités de la terre. Qu'ils soient avec nous de fidèles intendants de tes mystères pour que ton peuple soit régénéré par le bain de la nouvelle naissance et reprennent des forces à ton autel, pour que les pécheurs soient réconciliés et les malades relevés. En communion avec nous, Seigneur, qu'ils implorent ta miséricorde pour le peuple qui leur est confié et pour l'humanité tout entière. Alors, toutes les nations, rassemblées dans le Christ, seront transformées en l'unique peuple qui t'appartient, et qui trouvera son achèvement dans ton royaume par Jésus, le Christ, notre Seigneur et notre Dieu, qui règne avec toi et le Saint-Esprit, maintenant et pour les siècles des siècles.
1: Amen.
2: Veuillez vous asseoir.
1: Après la prière d'ordination,
2: les nouveaux prêtres reçoivent l'étole et la chasuble pour célébrer la messe. L'onction du Saint-Crème sur les mains, le pain et la coupe remplis de vin. Autant de gestes symboliques pour montrer que ces hommes qui viennent d'être ordonnés prêtres ont pour mission principale dans le peuple de Dieu de présider la célébration de l'Eucharistie.
1: Voilà, après cette prière d'ordination, les nouveaux prêtres vont recevoir l'étole presbytérale et la chasuble pour que soit manifesté extérieurement le ministère qu'il devra accomplir dans la liturgie. Et puis après, nous verrons Monseigneur Jean Salomon les outils répandre dans leur paume des prêtres l'huile sainte.

0: L'onction du Saint-Crème dans la paume du nouveau prêtre exprime sa tâche de dispensateur de la grâce divine.
1: Ces nouveaux prêtres vont recevoir le Saint-Crème, cette onction qui signifie le don de l'Esprit-Saint qui fortifie le prêtre et pour sanctifier le peuple chrétien. Ils sont au nombre de 6. Voilà, Monseigneur Jean Salomon Lesoutier.
2: Que le Seigneur Jésus-Christ, lui que le Père a consacré par l'Esprit Saint et rempli de puissance, vous fortifie pour sanctifier le peuple chrétien et pour offrir à Dieu le sacrifice eucharistique.

0: que le Seigneur Jésus-Christ, lui, que le Père a consacré par l'Esprit Saint et rempli de puissance, vous fortifie pour sanctifier le peuple chrétien et pour offrir à Dieu le sacrifice eucharistique.
1: Voilà. Le troisième prêtre maintenant va s'avancer pour recevoir le cinquième. Il s'agit de l'abbé Nampé Gaumont de la paroisse Saint-Vincent des Paul d'Abobo-Domé.
0: Que le Seigneur Jésus-Christ, lui que le Père a consacré par l'Esprit Saint et rempli de puissance, vous fortifie pour sanctifier le peuple chrétien et pour offrir à Dieu le sacrifice eucharistique.
1: Après l'abbé Franck-Olivier Nampé, l'abbé Neuba Sège, il s'avance de la paroisse Saint-Michel, archange d'Ada.

juste après l'abbé Ndra Nuba, l'abbé David Etché de chemin néo-catéchuménal, le chemin néo-catéchuménal va recevoir le cinquième des mains de Monseigneur Jean Salmon Lesotier.

Et enfin, l'abbé Amafon Gossan-Pierre Clavet, de la même communauté du chemin néo-catéchuménal qui s'avance devant Monseigneur Jean Salmon Les Outillers, à genoux, va recevoir le Saint-Crème.

0: Voilà. Tous ainsi prêtres ont reçu le Saint-Crème. Monseigneur Jean Salmon les Autiers va leur donner le pain et le vin qui deviendront dans l'Eucharistie le corps et le sang du Christ. Juste rappeler à nos auditrices et auditeurs de la Voix de l'Évangile que nous sommes en direct depuis 9h, depuis la place des ordinations de la cathédrale Saint-André, Yopougon et l'église à ciel ouvert pour la circonstance qui accueille cet événement détail, l'ordination diaconale et presbytérale, on l'a dit, 20 ministres ordonnés, 14 diacres et 6 prêtres.
1: L'évêque remet le calice et la patène au nouveau prêtre pour la célébration eucharistique.
0: On a dit le vin et le pain qui deviendront dans l'Eucharistie le corps et du sang du Christ. L'évêque va le remettre. L'abbé Alain Olivier César de la paroisse Sainte-Anne et Saint-Joachim de Gaumont qui va recevoir en premier.
2: Recevez l'offrande du peuple saint pour la présenter à Dieu. Ayez conscience de ce que vous ferez. Imitez dans votre vie ce que vous accomplirez par ces rites et conformez-vous au mystère de la croix du Seigneur.

0: Et après lui, l'abbé Brice Armé de la paroisse Saint-Jean d'Arc de la cité Questab, qui va recevoir le...
1: Recevez l'offrande du peuple saint pour la présenter à Dieu. Ayez conscience de ce que vous ferez. Imitez dans votre vie ce que vous accomplirez par ces rites et conformez-vous au mystère de la croix du Seigneur.

Recevez l'offrande du peuple saint pour la présenter à Dieu. Ayez conscience de ce que vous ferez. Imitez dans votre vie ce que vous accomplirez par ces rites et conformez-vous au mystère de la croix du Christ.

0: L'évêque donne un baiser fraternel à chacun des nouveaux ordonnés, d'abord au prêtre, puis au diacre, en disant « La paix soit avec vous ». Les prêtres au cœur, au nom de tous les prêtres également, donneront un baiser fraternel aux nouveaux prêtres pour manifester qu'ils sont membres du même ordre. Et tous les autres diacres font de même avec les nouveaux diacres.
1: Voilà, en donnant un baiser fraternel au nouveau prêtre, Monseigneur Jean Salomon les outils, c'est l'acceptation de ceux-ci comme ses ministres. Les autres prêtres vont faire de même, on les voit descendre de l'autel et manifestent ainsi qu'ils sont en communion de ministère et membres d'un même ordre.

Voilà, belle communion ici à la cathédrale Saint-André de Yopougon. Cette joie qui s'élise sur le visage des nouveaux ordonnés se manifeste également sur ces prêtres avec qui ils font une chaleureuse accolade après le thème de ce rite d'ordination. Et vous les voyez tout joyeux avec ces visages lumineux, ces visages pleins d'espérance et cette joie du peuple de Dieu, cette allégresse qui monte vers l'autel du Seigneur. Une joie qui déborde ici au thème de ces ordinations diaconales et presbytérales.

moment particulier avec ces étreintes, ces chaudes accolades des nouveaux ministres ordonnés avec des prêtres. J'allais dire, l'émotion est à son paroxysme ici, à cette église à ciel ouvert, à la place des ordinations de la cathédrale. Des prêtres très heureux d'être dans la vigne du Seigneur qui le manifeste ici par des pas de danse. Et qui chante avec joie. Et une bonne dose d'émotion autour de cette messe. Accompagné également aussi des fidèles dans l'assemblée qui se sont joints à ces ministres ordonnés qui saluent les pères à l'autel. Voilà. Et qui vont se retourner saluer le peuple de Dieu sous cette clameur des fidèles. Ils vont passer maintenant dans les différentes nefs. Vous saluez les fidèles, vous entendrez cette clameur de fidèles et des prêtres qui dansent avec joie dans une allégresse.

Alors c'est le ministre Donné qui salue toute l'assemblée depuis l'hôtel dans une immense joie, qui vont rejoindre maintenant le cœur de l'hôtel. Et suivra la liturgie eucharistique.

0: nous entrons dans la liturgie eucharistique avec l'apport des dons et la quête.
1: La liturgie eucharistique avec la procession des offrandes, des quêtes, sous ce beau soleil qui se dessine à la place des ordinations de la cathédrale Saint-André de Yopougon, après que ces nouveaux ministres ordonnés au nombre de 20 aient salué l'Assemblée, après ces différentes rites d'ordination diaconale et presbytérale, nous allons vivre une autre étape de cette messe, la liturgie eucharistique, vous l'avez entendu, avec la procession d'offrandes ici à la place des ordinations. Et nous apercevons ces ministres de la collecte disposer les différents troncs pour que les fidèles puissent venir porter leurs offrandes dans ces différents troncs qui ont été installés juste à quelques encablures de l'autel du Seigneur.

Après ce beau cantique, nous allons passer à l'étape de la procession des offrandes. Depuis la nef centrale de cette place des ordinations de la cathédrale Saint-André-Yopougon,

La procession des offrandes poursuit son cours dans cette nef centrale. Ces différentes femmes apportent les fruits de la terre du diocèse du Pougan et nous voyons tout ce que vous pouvez imaginer.

avec des pas de danse. Tout montre toute cette joie, cette solennité, cette joie que transposent ces fidèles est énorme ici à la place des ordinations. Ces pères et des mères de famille dans une immense joie qui aujourd'hui ont vu l'ordination d'un de leurs et c'est toute une fête. Voilà, un bélier.

longue, une très longue procession des offrandes avec tout ce qui est qualité et tout ce qui vient de les profondeurs de la terre du diocèse de Yopougon. Vous le savez très bien, ce diocèse a une grande part.

ces vaillants agriculteurs et agricultrices de la tiéké, de l'huile rouge, de noix de coco. Du vin de palme, poisson fumé et les hosties. Et là, nous voyons également un énorme poisson transporté par des personnes avec à leur main du vin de palme et tout juste derrière eux un autre bélier. Je vous l'ai dit, ils viennent de toutes les contrées du diocèse, de Dabou, cette richesse du sol dans toute sa représentativité. Un énorme poisson

la procession des offrandes dans une atmosphère d'allégresse, comme je vous l'ai dit depuis ce matin, prière, recueillement, mais également allégresse. Et les populations, sinon les fidèles du diocèse de Yopougon, ont répondu massivement à cette messe d'ordination diaconale et presbytérale. En témoigne déjà le nombre des bâches dressées depuis ce matin ici.

0: prions ensemble au moment d'offrir le sacrifice de toute l'Église.
1: Pour la gloire de Dieu, le salut du monde.
0: Père très saint, ton Fils voulut laver les pieds de ses disciples pour nous donner l'exemple. Nous t'en prions. Accueille les dons de tes serviteurs, tandis que nous offrons en sacrifice spirituel alors que nous Père très saint, ton Fils voulut laver les pieds de ses disciples pour nous donner l'exemple. Nous t'en prions. Accueille les dons de tes serviteurs, tandis que nous offrons en sacrifice spirituel, rempli du même esprit d'humilité et de zèle, par le Christ notre Seigneur.
2: Amen.
0: Le Seigneur soit avec vous.
2: Et avec votre esprit.
0: Élevons notre cœur.
1: Nous le tournons vers le Seigneur.
0: Rendons grâce au Seigneur notre Dieu.
2: Cela est juste et bon.
0: Vraiment, il est juste et bon pour ta gloire et notre salut de t'offrir notre action de grâce, toujours et en tout lieu. Seigneur Père très saint, Dieu éternel et tout puissant, par l'onction de l'Esprit Saint, tu as établi ton Fils unique, grand prêtre de l'Alliance nouvelle et éternelle. Et dans ton admirable providence, tu as voulu que s'exerce dans l'Église une diversité de ministères. C'est lui, le Christ, qui donne au peuple racheté la dignité du sacerdoce royal. Et dans son amour fraternel, il choisit aussi des hommes qui, en recevant l'imposition des mains, auront part à son ministère. Par la charité, ceux-ci montrent

0: l'univers. Le ciel et la terre sont remplis de ta gloire. Hosanna au plus haut des cieux. Béni soit celui qui vient au nom du Seigneur. Hosanna au plus haut des cieux.
1: Toi qui es vraiment saint, toi qui es la source de toute sainteté, Seigneur, nous te prions. Sanctifie ces offrandes, en répandant sur elles ton esprit, qu'elles deviennent pour nous le corps et le sang de Jésus le Christ, notre Seigneur. Au moment d'être livré et d'entrer librement dans sa passion, il prit le pain, il rendit grâce. Il le rompit et le donna à ses disciples en disant, « Prenez et mangez-en tous, ceci est mon corps livré pour vous. »

De même, après le repas, il prit la coupe, de nouveau il rendit grâce et la donna à ses disciples en disant, « Prenez et buvez-en tous, car ceci est la coupe de mon sang, le sang de l'Alliance nouvelle et éternelle, qui sera versé pour vous et pour la multitude en rémission des péchés. Vous ferez cela en mémoire.

0: en faisant ainsi mémoire de la mort et de la résurrection de ton Fils, nous t'offrons, Seigneur, le pain de la vie et la coupe du salut, et nous te rendons grâce, car tu nous as estimés dignes de nous tenir devant toi pour te servir. Humblement, nous te demandons qu'en ayant part au corps et au sang du Christ, nous soyons rassemblés par l'Esprit Saint en un seul corps.
1: Souviens-toi, Seigneur, de ton Église répandue à travers le monde. Fais-la grandir dans ta charité, en union avec notre pape Léon et notre évêque Jean-Salmon Lesoutier, ici présent. Souviens-toi en particulier de tes serviteurs que tu as voulu donner aujourd'hui comme ministres à ton Église, ainsi que de tous les évêques, les prêtres et les diacres. Souviens-toi aussi de nos frères et sœurs qui se sont endormis dans l'espérance de la résurrection. Et souviens-toi dans ta miséricorde de tous les défunts. Accueille-les dans la lumière de ton visage.
2: Sur nous tous enfin, nous implorons ta bonté. Permets qu'avec la Vierge Marie, la bienheureuse Mère de Dieu, avec Saint Joseph, son époux, les apôtres et tous les saints qui ont fait ta joie au long des âges, nous ayons part à la vie éternelle et que nous chantions ta louange et ta gloire par ton Fils Jésus le Christ.

0: Par lui, avec lui et en lui, à toi, Dieu le Père Tout-Puissant, dans l'unité du Saint-Esprit, tout honneur et toute gloire pour les siècles des siècles.
1: Amen.
0: Comme nous l'avons appris du Sauveur, et selon son commandement, nous osons dire,
2: Notre Père, qui est

0: cieux, que ton nom soit sanctifié, que ton règne vienne, que ta volonté soit faite sur la terre comme au ciel.
1: Donne-nous aujourd'hui notre pain de ce jour. Pardonne-nous nos offenses, comme nous pardonnons aussi à ceux qui nous ont offensés. Et ne nous laisse pas entrer en tentation, mais délivre-nous du mal.
2: Délivre-nous de tout mal, Seigneur, et donne la paix à notre temps. Soutenus par ta miséricorde, nous serons libérés de tout péché, à l'abri de toute épreuve. Nous qui attendons que se réalise cette bienheureuse espérance, l'avènement de Jésus-Christ, notre Sauveur.
3: Car c'est à toi qu'appartiennent le règne, la puissance et la gloire pour les siècles des siècles.
2: Seigneur Jésus-Christ, tu as dit à tes apôtres, je vous laisse la paix, je vous donne ma paix. Ne regarde pas nos péchés, mais la foi de ton Église, pour que ta volonté s'accomplisse, donne-lui toujours cette paix, et conduis-la vers l'unité parfaite, toi qui vis et règnes pour les siècles des siècles.
4: Amen.
2: Que la paix du Seigneur soit toujours avec vous.
4: Et avec votre esprit.
5: Dans la charité du Christ, donnez-vous la paix.
6: Les fidèles se donnent la paix du Christ, échangent ce signe de paix. Paix dans les cœurs, paix dans les familles, paix dans l'Église. Au cœur de cette Eucharistie, ministre ordonné pour la vigne du Seigneur, 14 diacres et

0: Voici l'agneau de Dieu. Voici celui qui enlève les péchés du monde. Heureux les invités au repas des noces de l'agneau.
1: Seigneur, je ne suis pas digne de te recevoir, mais dis seulement une parole et je serai guéri.
2: La communion au cours de l'Eucharistie est donc le moment où les fidèles reçoivent le corps et le sang du Christ sous la forme de pain et du vin consacré. Pour nous les chrétiens, elle signifie une union intime avec Dieu et une réconciliation fraternelle, formant ainsi un seul corps spirituel. Et donc nous sommes à l'étape de la communion. Les fidèles iront communier au corps et au sang du Christ pour se ressourcer.

Auditeurs, auditrices de la voix de l'évangile, si vous nous prenez en marche, nous sommes à l'étape de la communion au cœur de cette messe d'ordination diaconale et presbytérale à la place des ordinations de la cathédrale Saint-André de Yopougon, une place qui a vu l'ordination de 14 diacres, de 6 prêtres, des mains de Monseigneur Jean-Salomon Lesoutier, ordinaire de Yopougon qui, dans son homélie, cette brève et dans son homélie, a invité les ordinants à être à l'image du prophète Michée, à prendre modèle pour, comme le prophète Michée, qui a appelé à correspondre leur vie à la qualité du prophète, dire la vérité au milieu des hommes. L'a-t-il souligné, c'est prendre un risque, mais il les a invités à être de véritables disciples du Christ. Et aujourd'hui, comme nous le voyons, le diocèse s'est enrichi de nouveaux ministres ordonnés, de nouveaux prêtres. On l'a vu bien avant cette étape, la communion, cette joie débordante et cette joie qui est qu'animèrent ses fidèles et surtout ses prêtres de voir arriver parmi eux le presbytérium de nouveaux prêtres pour la mission dans ce diocèse, ce vaste diocèse qui à la fois a des paroisses en zone rurale et en zone urbaine qui porte en son cœur ce projet de la construction de la cathédrale qui juste la place des ordinations. Une cathédrale pour laquelle les fidèles n'ont de cesse participer à sa construction qui aujourd'hui attend une autre étape, l'étape de la couverture. Et bien avant, permettez-nous de revenir un temps soit peu sur ces personnes qui sont à l'honneur aujourd'hui. Ces ministres qui ils sont venus des paroisses du diocèse. Nous avons l'abbé Biali Bitois Christian de l'église cathédrale de Saint-André, pour ceux qui ont été ordonnés diacres aujourd'hui, ils sont dans le 14. Nous avons l'abbé Oignon Isiré Emmanuel de la paroisse Saint-Mathias Kalemba Molumba du quartier à Savon. Nous avons Kamenan Kadjo Josué Lipé de la paroisse Saint-Joseph Epo d'Irebo. Nous avons également Kwame Ngouran Maxime de la paroisse Sainte-Jean-Dac de la cité Kestab, Mel Sour Gidas Thibault de l'église cathédrale Saint-André de Yopougon, Mel Lognon Steven André de la paroisse Saint-Pio de Dabo, Poda Thibré, Jean-Rodolphe Randolph René de la paroisse Saint-Gabriel de Sikensi. Et nous avons également aussi Quadio Lewy Emmanuel Bouclo, du chemin néo-catéchuminal, Cavallo de Medeiros Samuel, du chemin néo-catéchuminal. Nous avons également Balou Hervé et François de Salles, de la société l'apostolat catholique communément appelé les Pères Palotins, également Kirangama Soukourou Constant, également des Palotins. Ndino Kujo Stéphane Marie de la communauté de Saint-Jean. Akour Emmanuel de la congrégation des fils de l'Immaculée. Et Ona Ego Mathieu de la congrégation des fils de l'Immaculée Conception. Ce qui donne un total de 7 diacres donnés pour le compte du diocèse de Yopougon, 2 du néo catéchuminal, 2 de Palotin, 1 de la communauté Saint-Jean et 2 de la congrégation des fils de l'Immaculée Conception.

qui ont été ordonnés prêtres ce jour. Ils sont au nombre de 6. Nous avons l'abbé Alain Olivier César de la paroisse Sainte-Anne et Saint-Joachim de Gaumont. Bounoumbé Brice Armel de la paroisse Sainte-Jeanne d'Arc de la cité Questab. Nampé Gaumont Akossi Franck Olivier de la paroisse Saint-Vincent-de-Paul d'Abobo-Doumé. Ndrin Neba Sège de la paroisse Saint-Michel-Archange d'Ada. Tché Davidé du chemin néo-catéchuminal et Amafon. Gossan Pierre Claver du chemin néo-catéchuminal.

0: Fidèle auditrice, auditeur de la voix de l'Évangile, après ce partage du sang et du corps du Christ, après cette communion, donc, nous avons quelques temps de silence pour laisser le corps, le sang du Christ nous procurer toute cette dimension, cette profondeur, ces forces qu'elle nous donne. Messe d'ordination diaconale, nous sommes presque au terme de cette messe que préside Monseigneur Jean Salomon, les outils ordinaires de Yopougon. Et donc, dans quelques instants, nous allons passer à la prière post-communion.
1: Prions le Seigneur. Seigneur, tu as comblé tes serviteurs de la nourriture et de la boisson du ciel. Garde-les fidèles au service de l'Évangile, des sacrements et de la charité, pour ta gloire et le salut des croyants, par le Christ notre Seigneur.
2: Amen.
3: Veuillez vous asseoir.
0: Nous allons certainement écouter quelques allocutions.
3: Nous écouterons trois allocutions. La première du révérend père Thierry Michel Mobiot, chargé de la pastorale des vocations. La deuxième du révérend père Lolo Donatien, vicaire épiscopal chargé du clergé diocésain. Et la troisième de son excellence Monseigneur Jean Salomon Les Outiers.
4: Voici les lieux de réception des nouveaux diacres et prêtres. Le révérend diacre Biali Bi Christian Emel Esso Tibor, à la salle des fêtes de la cathédrale Saint-André de Yopougon. Le révérend diacre Union Emmanuel, à la paroisse Saint-Mathias Kalemba Moulumba. Le révérend diacre Caminon Josué, à la paroisse Saint-Marc des Trois-Rouges. Le révérend diacre Kwame Maxime. On va reprendre, voilà, il vient au fil et à mesure.
0: Le père Thierry Michel Mobiot qui donne les lieux de réception.
4: Le révérend diacre Biali Bi Christian Emel Esso Thibault. À la salle de fête de la cathédrale Saint-André. Voilà, bon. Le révérend diacre Union Emmanuel à la paroisse Saint-Mathias Kalemba Moulumba. Le révérend diacre Caménon Jésus à la paroisse Saint-Marc de Trois-Rouges. Le révérend diacre Kwame Maxime et le révérend père Gounoumé Brice Armel à la paroisse Sainte-Jeanne d'Arc de la cité Questable.

0: le révérend diacre Mère Steven André, au préau de l'hôpital de la paroisse Saint-Laurent de Yopougon-Kouté. Le révérend diacre Pouda Randolph, à la paroisse Saint-Pierre Niangon, espace Yedoko. Le révérend diacre Cavallo Samuel et Kwadjo Léoé Emmanuel, le révérend père Amafon Pierre Claver et Thierry Davidé, à l'auditorium du Cinepsi Yopougon Carrefour Sable, derrière le magasin Sangel. Le révérend diacre, c'est Sangel, c'est pas Sangel, Sangel. Le révérend diacre Balou Hervé et Choukourou Constant, à la paroisse Saint-Sauveur Miséricordieux, Yopougon quartier millionnaire. Le révérend diacre Egou Mathieu et Akouré Emmanuel, à la paroisse Sainte-Marie-Madeleine, Yopougon camp militaire. Le révérend diacre Idunou Stéphane-Marie, à la communauté Saint-Jean de la Riviera Palmeraie, située dans le prolongement du collège Saint-Viateur. Il faut prendre son taxi pour aller. Voilà. Chacun prend son yango. Le révérend père Alain Olivier César, à l'espace Grâce Event, non loin du supermarché Bon Prix après le terminus 47. Le révérend père Indri Nebassège, à la paroisse Sainte Rita de Niangon. Le révérend père Nampé Franck Olivier, à la paroisse Saint-Vincent de Paul d'Abobo-Doumé. Quelques annonces relatives aux séminaristes. Le prochain camp des séminaristes aura lieu du lundi 27 au 30 juillet 2026 à Mboko. La commission de vocation remercie le père Bertin Della, qui a animé la retraite des nouveaux diacres et pères. Il va se mettre debout, le père Bertin Della. Voilà. Nous en remercions au père et aussi merci au père Kofi Eric qui a donné la formation liturgique. Les élus du jour feront leur messe d'action de grâce le lundi 20 juillet à la paroisse NDA Nouveau Quartier. Nous en remercions au vicaire épiscopal qui a bien voulu accepter cette messe. Chers fidèles, chaque année, les séminaristes sortent ce bulletin appelé la BAC et ils écrivent pour vous. Ils donnent des thèmes très importants pour vous. Ils ont sorti pratiquement 10 000 exemplaires. Il ne reste que 900 exemplaires. Si aujourd'hui chacun fait l'effort de prendre un, ça coûte 500 francs. Vous aidez un scénariste à sa formation. Je vous invite à prendre au moins un bulletin pour qu'on puisse finir les 10 000 exemplaires. Je voudrais nous inviter à être indulgents avec ces nouveaux diacres et ces nouveaux prêtres parce que ce sont des nouveaux chauffeurs. Voilà, soyez indulgents avec eux. Que Dieu vous bénisse. Merci beaucoup.
1: Voilà, nous venons d'attendre l'allocution du père Thierry Michel Mobio, curé de la paroisse Saint-Timothée de Yopougon Niangon Cité ECI et délégué de la pastorale des vocations qui a donné le lieu de réception. À sa suite, nous allons écouter le père Donatien Donatien Lolo, vicaire épiscopal chargé du clergé.
2: Excellence, Monseigneur Livio Corassa, j'espère que j'ai bien prononcé. Monseigneur Donatien Nguessali, vicaire général et curé de l'église cathédrale de Yopougon, révérend père, révérend frère, révérende sœur, chers parents des consacrés, frères et sœurs, au thème de notre riche et belle célébration eucharistique, au cours de laquelle ont eu lieu les ordinations de 6 prêtres et de 14 diacres, je voudrais, au nom de son Excellence, Monseigneur Jean-Salomon Lesoutier, rendre grâce à Dieu pour ses nombreux bienfaits en faveur du diocèse de Yopougon. Gloire à Dieu qui ne cesse d'envoyer de bons ouvriers à sa moisson. Je tiens à vous remercier au nom de notre Père pour votre présence et pour vos prières ferventes. Grand merci à tous les acteurs de la liturgie, les cérémonières, la maîtrise, le service d'ordre et tous ceux qui ont contribué à rendre belle cette célébration. Merci à la police nationale, merci aux organes de presse, aux médias présents, merci également aux formateurs de nos grands séminaires. Chers confrères, voici qu'à présent s'ouvre officiellement le temps des vacances. Notre évêque réitère à chacun ses sincères remerciements pour le travail accompli avec un zèle apostolique, avec courage, délicatesse et amour pour le Christ et pour l'Église. Monseigneur Jean-Salomon invite chaque prêtre de son diocèse à prendre un temps de vacances pour bien se reposer afin de reprendre les forces nécessaires pour la prochaine année pastorale. Dans cette logique, l'évêque nous invite, comme chaque année, à mettre les CEB, les chorales et les autres groupes de services en vacances, en privilégiant un service léger. Toutes les activités sont en pause, y compris les fêtes de charité ou les fêtes de région. Ces festivités reprendront après la rentrée pastorale 2026-2027. Elles sont, elles aussi, en vacances. Comme vous le savez, chers confrères, en raison des nombreuses activités au cours de l'année pastorale qui vient de s'achever, comme chacun de nous, notre évêque est fatigué. Il bénéficie actuellement d'un temps de repos imposé par son médecin. Je voudrais qu'ensemble, prêtres et fidèles laïcs, nous fassions l'effort de respecter le temps de repos de notre évêque afin qu'il soit en pleine forme en octobre prochain pour bien commencer la prochaine année pastorale. Permettez-moi d'insister sur ce point. Les visites de travail et autres projets de sollicitation de l'évêque au centre Chapouli ou à Mbokrou sont strictement interdits. Je pourrais bien naturellement vous accompagner s'il s'agit de déposer un porc, un cabri ou un peu de poisson. Vous savez que ce n'est pas très lourd, hein? Je me prêterai volontiers à votre service. En vous réitérant la vive reconnaissance et la profonde gratitude de notre évêque pour tout ce que vous faites pour la bonne marche du diocèse, je voudrais, chers confrères, révérends diacres, je voudrais très respectueusement vous inviter à vous mobiliser pour les 60 ans de sacerdoce de notre nanan diocésain, Monseigneur Anaclet. Ce jubilé de diamant aura lieu le samedi 1er août 2026 à Atchakoussé, département de Jacquesville. Nous sommes tous invités. D'autres informations nous seront communiquées sur les différentes plateformes du diocèse. Autre information rapide, demain dimanche 19 juillet à 10h, ici même, en l'église cathédrale, nous sommes tous invités à la messe d'action de grâce. Je voudrais lui demander d'avancer notre aîné, le père Gabriel Bombro, qui célèbre son 40e anniversaire d'ordination sacerdotale. Nous sommes invités à prier avec lui demain à 10h en l'église cathédrale. Merci, Père. Joyeux anniversaire du sacerdoce. De plus, le dimanche 26 juillet prochain, nous sommes également invités au jubilé d'or de la paroisse Notre-Dame de l'Annonciation, Yopougon, nouveau quartier. Merci encore à chacun de vous. Merci pour votre présence massive et très bonne fête aux nouveaux prêtres et aux nouveaux diacres. Alors, ici à la cathédrale, nous sommes toujours en fête. Le samedi 25 juillet prochain, à 9h, l'un de vos fils, le révérend père Daniel Kakou, célébrera une messe d'action de grâce à l'occasion de son 25e anniversaire de sacerdoce, jubilé d'argent. Nous sommes invités également à cette fête. C'est un temps de fête, un temps de manger. Ne vous faites pas prier. Le père Jacques, 30 ans de sacerdoce. Le père Jacques Agnès, donc vous pouvez vous mettre debout, cher père. 30 ans de sacerdoce. Et nous invite à la paroisse Saint-Irénée. Saint-Irénée, à Badjien-Doumé, pour rendre grâce à Dieu avec lui. Le 23 août à Kwanda, Kwanda, département de Dabou. Bon, Kwanda, là, on peut arriver là-bas après. Et puis, Saint-Irénée, c'est quand, mon père? 23 août à Saint-Irénée, donc Saint-Irénée, c'est à Badjien-Doumé. Mes excuses pour ce changement de lieu. Saint-Irénée, c'est plus proche pour nous tous. Merci et bonne fête encore à tous. Grand merci à tous les prêtres qui sont venus très nombreux. Merci aux religieux encore. Et puis, bonne fête encore à tous et à chacun.
1: Voilà, nous venons d'écouter l'allocution du père Donatien Lolo, vicaire épiscopal chargé du clergé. À sa suite, nous allons écouter le président de la cérémonie, Monseigneur Jean-Salomon Lesoutier.
3: Ce que je vais vous dire, ce sont des choses un peu légères. Ce sont les cadeaux que vous allez faire aux prêtres. Je voudrais vous faire des suggestions. Vous voyez, ce que je porte s'appelle la chasuble. Bon, la plupart des nouveaux prêtres ont déjà cette couleur, parce qu'il y a quatre couleurs, la chasuble, ça. Ça, c'est très beau. Et très souvent, les gens, quand ils veulent nous faire un cadeau, ils nous offrent cette couleur. Et les trois autres couleurs sont en difficulté. Or, par exemple, le temps de l'Avent, c'est le violet. Le temps de Carême, c'est le violet. Donc, pensez à ces temps qui ont besoin de la couleur violette. Mais il y a une autre couleur qui est très courante encore. Il suffit de lever la tête, vous voyez les arbres et tout ça. C'est la couleur verte. On dit pour le temps ordinaire. On est dedans. Vous ne nous offrez pas de chasuble pour le temps qui dure, là, le temps ordinaire. Pensez à leur offrir. Parce que quand ils vont dans la paroisse, quelquefois, ils sont seuls, envoyés quelque part. Et ils ont besoin des quatre couleurs. Donc, pensez à cela. ça va leur rendre service. Quelquefois, dans la paroisse, ils vont, il y a des couleurs. C'est des couleurs qui manquent. Ça, là, ça ne manque jamais. Merci. Il y a aussi d'autres choses auxquelles vous pouvez penser. Ne leur offrez pas les images des saints, leurs propres photos encadrées et tout ça. Parce que, quelquefois, les vicaires, là, leurs chambres sont petites. Et ils n'ont pas de place pour les photos. Et en plus, que ça les encombre. Ils ont beaucoup d'images de saints. Eux-mêmes, ils veulent vous offrir les images de saints. Et vous leur faites cadeau des images de saints. Ils ont fait 9 ans au séminaire. Ils ont eu le temps d'acheter les images des saints. Donc, je vous suggère des choses que vous pouvez leur offrir. Regardez bien les chaussures des prêtres quand ils vont passer. C'est de belles chaussures, mais ce ne sont pas les prêtres qui achètent. Moi-même, quand vous voyez ce que je porte là, c'est élégant, mais on m'a offert. Donc, vous pouvez offrir des chaussures aux prêtres. Les prêtres ordonnent là, 2, 3, venez les ordonner, regardez leurs chaussures. Et nous sommes tout le temps en souliers parce que les autres chaussures pendant la messe, ça peut nous poser problème. Donc, vous pouvez me regarder, c'est très beau. Donc, ça vient de vous. Continuez encore à leur offrir les chaussures. Je vais même plus loin. Il y a beaucoup de prêtres qui ont besoin de choses très simples. Merci. Bon. Les ceintures. On a tous des pantalons. Et c'est rare que vous pensez à nous offrir des ceintures. Or, nous tous qui sommes là, on est en pantalon et on est en ceinture. Il y a des ceintures pour prendre ça. Donc, pensez aux ceintures. Ça fait. Le prêtre même n'y pense pas. Je vais plus loin. Il y a des choses dont je ne veux pas dire le nom ici, que nous portons tous. Acheter, ça ne nous dérange pas. Achetez, faites-nous cadeau. Donc, quelquefois même, c'est vous qui voyez même les qualités supérieures. Le prêtre, il n'ira pas chercher tout ça, puisque dans votre environnement déjà, votre époux et vos enfants, etc., vous achetez toutes ces bonnes choses pour eux. Pensez-y. Et ça va jusqu'à... Attends, je vais voir si j'ai quelque chose que vous pouvez nous offrir. Les mouchoirs blancs comme ça, c'est pas facile de trouver. Or, les prêtres en public, ils ne peuvent pas sortir des mouchoirs bizarres, de couleur, machin. Donc, si vous trouvez, faites cadeau aux prêtres. Parce que c'est ce qui est convenable en public. Donc, achetez les mouchoirs aussi pour nous. Et bon, les débardeurs, les anniversaires, soyez tranquilles, on va leur envoyer des débardeurs. Mais il y a des t-shirts avec manches. Les t-shirts avec les manches là. C'est là où tu as un congélateur? Non. Et puis, voilà. Je voudrais m'arrêter ici. Vous voyez, tout ce que porte votre mari, le prêtre peut porter. Et ayez le courage même de... Il y a des gens qui ont un véhicule, qui commencent à être un peu fatigués, ils veulent changer de véhicule. Il y a des preneurs dans les brousses, dans les paroisses rurales, il y a des preneurs pour les voitures qui sont un peu fatigués.
1: Il est emprunté de beaucoup d'humour. Il a invité les fidèles, en résumé, à s'occuper de leur prêtre, à leur donner. Il revient encore. Monseigneur,
3: la chorale. J'ai dit au cérémoniaire de, si j'oubliais, de me rappeler pour que je puisse vous dire merci. C'est pourquoi il est venu vers moi, pour que je puisse vous dire merci. Parce que tout est soigné parmi vous. Pour vraiment vous porter de beaux habits et vous avez bien chanté. Non, venez, venez ici, venez. Oui, on n'allume pas une lampe pour la mettre sous le boisseau. Regardez l'habillement de la maîtrise de Yopougon, ici. Pendant qu'on parle de beauté, venez, venez, venez ici. Je voulais saluer nos amis qui sont venus des autres continents. Il y en a qui ne viennent pas de l'Afrique, ils viennent de très loin, de l'Europe et d'autres continents. Nous vous le disons, montez, montez, montez. On aime les belles choses. Et je salue particulièrement nos amis italiens. Voilà, vous pouvez applaudir pour... Alors, regardez comment les Italiens diraient « Que bello !» Voilà, ils sont bien habillés. Les Italiens, parce que j'ai passé 4 ans là-bas, j'ai été bien reçu et j'ai pu aller à l'école jusqu'à la fin. Ils me sont chers. Voilà comment ils sont habillés. À vrai dire, c'est pas cher, hein, mais c'est beau. Très, très bien choisi. Et ça correspond à la qualité des chants que vous avez exécutés. Merci à Pony et Agnès, Jacques Agnès. Mais venez, venez, venez, vous allez repartir ensemble. Il n'a pas plu, on remercie le Seigneur, on peut en profiter un peu. Voilà. Merci. Prenez un champ pour marcher, pour partir. Une chorale ne peut pas marcher comme si on allait au cimetière. Ou du moins qu'on revenait du cimetière. Allez.

0: Monseigneur Jean Salomon, les outils évêques de Yopougon qui met ainsi un terme à cette série.
1: L'évêque me charge de vous annoncer que dès l'année pastorale prochaine, 2026-2027, la paroisse Saint-Timothée deviendra la paroisse Saint-Timothée et Tite. Puisque les deux saints sont fêtés le même jour au calendrier et il est permis dans la liturgie qu'une paroisse porte le nom de deux saints, mais qui sont fêtés le même jour au calendrier. Donc, on a par exemple Saint-Pépétier et Félicité, Saint-Philippe et Saint-Jacques, Saint-Simon et Jude, Saint-Pierre et Paul. Merci à vous.
2: Veuillez vous mettre debout.
0: Alors, fidèles auditeurs, auditrices de la Voix de l'Évangile, nous sommes au terme de cette belle Eucharistie riche en sons et en couleurs qui a vu l'ordination de 20 ministres ordonnés, 14 diacres et 6 prêtres qui feront une photo pour la postérité avec l'évêque juste devant l'autel avant le renvoi final de cette messe empreinte de beaucoup d'émotions, j'allais le dire. Partage.
3: Le Seigneur soit avec vous.
4: Et avec votre esprit.
5: Veuillez vous incliner pour recevoir la bénédiction.
3: Dieu a fondé son Église et il la dirige. Qu'il vous protège toujours par sa grâce pour que vous accompliez.

vous les prêtres, qu'ils fassent de vous de vrais pasteurs, chargés de donner aux fidèles le pain vivant et la parole de vie, qui les feront grandir dans l'unité du corps du Christ. Et que Dieu Tout-Puissant bénisse le Père et le Fils et le Saint-Esprit.

Voilà, nous voici parvenus au terme de cette belle Eucharistie, je le dis tantôt. Une Eucharistie riche en sons et en couleurs qui a vu l'ordination de 20 ministres, 14 diacres et 6 prêtres. Une belle messe et Monseigneur Jean Salmon des Outiers va prendre une photo avec les élus de jour juste à l'hôtel. Nous avons été très heureux d'être en votre compagnie, chers autres fidèles auditeurs. Depuis 9h, Martial Atta et moi, pour la retransmission en direct de cette messe depuis cette place des ordinations qui a vu un monde fou de fidèles à l'occasion de cette messe d'ordination. Voilà. Je vous remercie pour d'avoir partagé, d'avoir pris part à cette messe de manière virtuelle avec nous. Et c'est ici que nous allons mettre un terme à cette retransmission. Nous disons merci à toutes et à tous. Surtout merci à Martial Atta qui a été à la manipulation technique. Et merci également à Koné Raymond qui était au studio. Et je pense qu'il est toujours au studio. Merci à toutes et à tous d'avoir été des nôtres. À vous l'antenne. Martial Atta me demande de me remercier. Merci également à votre serviteur. Voilà, nous vous remercie. Nous donc. Au revoir et à prochaine pour les grands événements de l'Église sur la voie de l'Évangile.

Voilà donc, chers amis auditeurs et auditrices, nous venons de suivre en direct de la cathédrale Saint-André de Yopougon la messe d'ordination presbytérale et diaconale de 20 récipiendaires au sacrement de l'ordre. Merci à l'équipe sur place composée de Marcel Ariston-Blé pour les commentaires et Martial Atta à la technique. Merci à vous de nous avoir suivis et merci d'avoir suivi cette belle et célébration eucharistique et de rester toujours avec nous car nous poursuivons nos programmes.

Amis auditeurs et auditrices, dans la suite de nos programmes, dans quelques instants, les annonces funéraires. Que le Seigneur accueille l'âme des défunts dans son royaume céleste par l'intercession de Notre-Dame de Montlégion et qu'il apaise le cœur des personnes qui ont perdu un être cher.

La Radio Nationale Catholique vous propose de suivre les annonces funéraires. Toute notre compassion et nos prières accompagnent les familles éplorées.

Nanon Nongui Alain François, doyen d'âge du village de Lukato, professeur à Nongba dans Haut-Simplice, doyen de la génération Tchagba de Elokato, Monsieur Assandré Soulan Raphaël, chef de famille Badoma de Elokato, Monsieur Okpo Yapo Roger, chef de la famille Que de Grand Alipi, les frères et sœurs Mobio, les enfants Mobio, la notabilité de Elokato, la communauté villageoise de Elokato, ont l'immense tristesse de vous faire part du décès de leur bien-aimé, fils, frère, neveu, cousin, oncle, beau-frère, père, grand-père. Mobio Adja Jean-Philippe, capitaine de police à la retraite, chef du village de Elokato, survenu le 23 juin 2026 dans sa 66e année à la Pisane Abidjan. Programme du vendredi 17 au dimanche 19 juillet 2026 de 18h à 20h. Présentation des condoléances au domicile familial situé à Kokodi, Angré, cité Caféier 4, en face de la grande mosquée de Angré, villa numéro 211, en face de l'espace vert, rue Jérôme Diégou, Bailly, mardi 21 juillet 2026, de 19h à 21h. Veillée religieuse au préau de Yvosep Trècheville. Jeudi 23 juillet, de 13h30 à 14h30, levée de corps à Yvosep Trècheville à la salle Félix Houphouët-Boigny, suivi du transfert du corps à Elokato sous couverture de Bingerville. De 21h à l'aube, veille religieuse et traditionnelle au terrain du village. Vendredi 24 juillet 2026, de 7h30 à 9h30, 10h, messe de requiem suivi de l'unipassion au cimetière du dit village. Dimanche 26 juillet à 11h, messe de suffrage en la chapelle Saint-Michel de Elokato.

0: Amis auditeurs et auditrices de la Voix de l'Évangile, merci d'être toujours à l'écoute de nos programmes. Alors, il arrive qu'un texte en quelques lignes seulement nous amène à nous interroger sur notre manière d'aimer et d'éduquer nos enfants. Le père Franck Stéphane Yapi, curé de la paroisse Saint-Pierre d'Aféry, nous propose aujourd'hui une réflexion profonde sur l'éducation, le sens de l'effort et la place du sacrifice dans la croissance humaine et spirituelle. Dans ce texte que je vais vous lire maintenant, il nous dit que éduquer un enfant, c'est aussi lui apprendre l'effort. Je cite. Un proverbe guinéen dit « Si tu ne fais pas pleurer ton enfant quand il est petit, il te fera pleurer quand il sera grand. » Ce proverbe ne fait pas l'éloge de la dureté. Il rappelle qu'une vérité, une véritable éducation exige parfois des efforts, des renoncements et une discipline. Aujourd'hui, certains parents refusent que leur enfant participe à une retraite spirituelle parce que les conditions leur paraissent trop simples. D'autres s'opposent à un pèlerinage parce qu'il faut marcher, dormir modestement ou accepter quelques sacrifices. À force de vouloir supprimer toutes les difficultés, nous risquons d'empêcher nos enfants de grandir. L'Église ne donne pas seulement la catéchèse, elle éduque aussi à la vie. Un enfant à qui l'on évite toute croix risque de devenir un adulte incapable de porter les siennes. Car l'amour véritable ne supprime pas toutes les croix, il apprend à les porter avec le Christ. Fin de citation. Ce texte nous rappelle que l'amour des parents ne consiste pas seulement à protéger leurs enfants de toutes les difficultés, mais aussi à les préparer à affronter la vie avec courage, persévérance et foi. Éduquer, c'est accompagner, encourager, mais aussi apprendre à accepter l'effort, le renoncement et le sacrifice lorsqu'ils sont porteurs de croissance. En formant ainsi le cœur et le caractère des plus jeunes, nous les aidons à devenir des adultes capables d'assumer leurs responsabilités et de porter avec confiance les épreuves de la vie à la lumière du Christ. Chers amis auditeurs et auditrices, dans quelques instants, nous suivrons Parole du dimanche avec Marie-Noëlle Tabu, une émission qui nous éclaire sur les textes du dimanche.
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Lecture du livre de la sagesse. Il n'y a pas d'autre Dieu que toi qui prenne soin de toutes choses. Tu montres ainsi que tes jugements ne sont pas injustes. Ta force est à l'origine de ta justice et ta domination sur toutes choses te permet d'épargner toutes choses. Tu montres ta force si l'on ne croit pas à la plénitude de ta puissance et ceux qui la bravent sciemment tu les réprimes. Mais toi qui disposes de la force, tu juges avec indulgence. Tu nous gouvernes avec beaucoup de ménagement, car tu n'as qu'à vouloir pour exercer ta puissance. Par ton exemple, tu as enseigné à ton peuple que le juste doit être humain. À tes fils, tu as donné une belle espérance. Après la faute, tu accordes la conversion. Le livre de la sagesse a été écrit en grec par un juif d'Alexandrie, donc sur le sol grec, 30 ou 40 ans peut-être avant la venue du Christ. Pourtant, comme tous les auteurs bibliques, l'auteur de ce livre veut transmettre à ses lecteurs la foi juive reçue de la tradition des pères. Mais la difficulté réside dans le fait que ses lecteurs sont insérés dans la culture grecque, ou plutôt ils en sont imprégnés, imbibés. Or, dans le monde grec, ce qu'on admire le plus, c'est l'intelligence, et en particulier la philosophie. Le mot même, philosophie, veut dire l'amour de la sagesse. Ce sont tous les efforts de l'intelligence humaine pour atteindre les secrets de la connaissance. Or, pour les Juifs, il ne fait pas de doute que Dieu seul les connaît. L'auteur du livre biblique de la sagesse, je devrais dire le prédicateur, va donc dire haut et fort à ses contemporains que la vraie sagesse, les secrets de la connaissance, Dieu seul les possède. Dans le passage que nous lisons aujourd'hui, il médite sur deux thèmes majeurs de la foi juive, la puissance de Dieu et la bonté de Dieu. Je commence par cette dernière, car l'auteur y insiste particulièrement. Je reprends ces termes. D'après lui, Dieu prend soin de toutes choses. Il épargne toutes choses. Il juge avec indulgence. Il nous gouverne avec beaucoup de ménagement. Et enfin, après la faute, il accorde la conversion. Dans toutes ces affirmations, nous reconnaissons bien les acquis de la foi juive au terme de l'histoire biblique. En même temps, le Dieu d'Israël est tout puissant, cela ne fait aucun doute. Il n'y a pas d'autre Dieu que toi, Seigneur. Il domine sur toutes choses. Il dispose de la force. Il n'a qu'à vouloir pour exercer sa puissance. Vous avez reconnu le texte. Mais ce qui est particulièrement intéressant dans ce texte d'aujourd'hui, c'est que l'auteur fait un lien entre la bonté de Dieu et sa puissance. Pour lui, c'est une évidence. Si Dieu est aussi indulgent avec les hommes, c'est parce qu'il est tout-puissant. Ta domination sur toute chose te permet d'épargner toute chose. Et ici, il compare la puissance de Dieu et la volonté de puissance des hommes. Parce qu'ils ne possèdent pas la force en eux-mêmes, les hommes éprouvent le besoin d'en faire étalage. Dans la vie courante, il nous arrive de rencontrer ce qu'on appelle des petits chefs. Ils prennent des airs importants, précisément parce que leur pouvoir est limité. Dieu, au contraire, qui dispose de la puissance infinie, ne montre que douceur et patience. Toi, Seigneur, qui dispose de la force, tu juges avec indulgence. Tu nous gouvernes avec beaucoup de ménagement, car tu n'as qu'à vouloir pour exercer ta puissance. Cette découverte d'un Dieu à la fois tout-puissant et bon est un acquis magnifique de la religion juive. Et il a fallu des siècles de pédagogie de Dieu pour en arriver là. Ce regard sur Dieu ne nous est absolument pas spontané. Il semble même que le mystère d'un Dieu d'amour soit irrémédiablement inaccessible à notre intelligence. Vos pensées ne sont pas mes pensées, et mes chemins ne sont pas vos chemins, oracle du Seigneur. C'est que les cieux sont hauts par rapport à la terre. Ainsi mes chemins sont hauts par rapport à vos chemins, et mes pensées par rapport à vos pensées. Vous avez reconnu ce texte d'Isaïe, chapitre 55. Mais grâce à la révélation patiente de Dieu, par l'intermédiaire de ses prophètes,
indiscutablement, au long des siècles, le regard des croyants sur Dieu s'est peu à peu transformé. On a appris que Dieu est tendresse et douceur et pardon. Ici, par exemple, nous avons entendu « Après la faute, tu accordes la conversion ». On a appris également que sa puissance n'est pas tapageuse, qu'elle est celle invincible, mais discrète, du véritable amour. C'est bien la même découverte qu'avait faite le grand prophète Élie à l'Horeb, vous vous rappelez. Le Dieu Tout-Puissant n'est pas dans l'ouragan, ni dans le feu, ni dans le tremblement de terre, mais dans le murmure de la brise légère. Et ce n'est pas fini. Notre texte de ce dimanche va encore plus loin. Car toute découverte du mystère de Dieu entraîne des exigences nouvelles pour l'homme, si celui-ci prend au sérieux sa ressemblance avec Dieu. Du coup, et c'est le deuxième aspect de la foi d'Israël, le regard sur l'homme change, et avec le regard, l'idéal humain change. Si Dieu n'est qu'amour et tendresse, et s'il nous a créés à son image, la conséquence ne se fait pas attendre. Il nous faut abandonner peu à peu toute idée de violence et de puissance. Et on en a l'écho dans notre texte d'aujourd'hui. Par ton exemple, tu as enseigné à ton peuple que le juste doit être humain. Et Jésus, à son tour, s'inscrivait bien dans la même ligne quand il disait à ses disciples « Les chefs des nations les dominent en maître et les grands les tiennent sous leur pouvoir. » Il ne doit pas en être ainsi parmi vous. Pourquoi ? Parce que notre vocation est de ressembler chaque jour davantage à celui qui épargne toute chose. Psaume 85. Toi qui es bon et qui pardonne, plein d'amour pour tous ceux qui t'appellent. Écoute ma prière, Seigneur. Entends ma voix qui te supplie. Toutes les nations que tu as faites viendront se prosterner devant toi, car tu es grand et tu fais des merveilles, toi, Dieu, le seul. Toi, Seigneur, Dieu de tendresse et de pitié, lent à la colère, plein d'amour et de vérité, regarde vers moi. Prends pitié de moi. La première lecture de ce dimanche est extraite du livre de la Sagesse. Et l'auteur s'émerveille à la fois de la grandeur et de la tendresse de Dieu. Et il dit que l'une explique l'autre. Si Dieu est indulgent avec l'homme, c'est précisément parce qu'il est tout-puissant. Toi, Seigneur, qui disposes de la force, tu juges avec indulgence. Ta domination sur toute chose te permet d'épargner toute chose. Et on retrouve bien ce double accent dans le psaume d'aujourd'hui. La première et la troisième strophe que nous avons entendues développent le thème de l'indulgence. La deuxième strophe dit la grandeur de Dieu. Je les reprends partiellement. Première strophe sur l'indulgence de Dieu. Toi qui es bon et qui pardonne, plein d'amour pour ceux qui t'appellent. Troisième strophe sur le même ton. Toi, Seigneur, Dieu de tendresse et de pitié, lent à la colère, plein d'amour et de vérité. Et la deuxième strophe sur la grandeur de Dieu. Tu es grand et tu fais des merveilles. Toi, Dieu, le seul. Je les reprends maintenant une à une. Je commence par la troisième, qui évoque d'emblée pour nous une phrase célèbre. Toi, Seigneur, Dieu de tendresse et de pitié, lent à la colère, plein d'amour et de vérité, regarde vers moi, prends pitié de moi. La première phrase est l'une des grandes révélations de Dieu à Moïse au Sinaï. Je vous le rappelle. Le Seigneur passa devant Moïse et proclama. Le Seigneur, Dieu miséricordieux et bienveillant, lent à la colère, plein de fidélité et de loyauté. C'est au chapitre 34 de l'Exode. Or, cette révélation de la miséricorde de Dieu intervenait au meilleur moment qui soit. C'était immédiatement après l'épisode du veau d'or. Vous vous rappelez, Moïse est entré dans une grande colère. Il a jeté par terre les tables de la loi que Dieu venait de lui donner.
C'est donc le signe de l'alliance qui était détruit par Moïse lui-même, après que l'alliance elle-même ait été profanée par le peuple qui s'était fabriqué une idole, le veau d'or. Eh bien, Dieu, lui, ne renie pas l'alliance pour autant. Il dit à Moïse, « Taille de nouvelles plaques de pierre qui seront les tables de la loi. J'écrirai sur ces nouvelles tables les mêmes paroles que sur les premières tables. » Voilà bien une preuve de sa miséricorde. Et c'est à ce moment précis qu'il a dit à Moïse cette phrase. Le Seigneur, Dieu miséricordieux et bienveillant, lent à la colère, plein de fidélité et de loyauté. » Et comment Moïse a-t-il réagi? Il a pris Dieu au mot, si j'ose dire. Je cite le texte. « Aussitôt Moïse s'agenouilla à terre et se prosterna et il dit, « Si vraiment j'ai trouvé grâce à tes yeux, ô Seigneur, que le Seigneur marche au milieu de nous. C'est un peuple à la nuque raide que celui-ci. Mais tu pardonneras notre faute et notre péché, et tu feras de nous un peuple qui t'appartienne. » L'auteur de notre psaume réagit exactement comme Moïse. Il rappelle la miséricorde de Dieu, et il le prend au mot, c'est-à-dire qu'il le supplie. « Toi, Seigneur, Dieu de tendresse et de pitié, lent à la colère, plein d'amour et de vérité, regarde vers moi, prends pitié de moi. » Au fond, dans toutes nos prières, nous faisons la même chose. Nous prenons Dieu au mot. Nous nous souvenons de son projet de bonheur, de son dessein bienveillant pour l'humanité, et nous le supplions de hâter son accomplissement. Ce sera le sujet de notre deuxième lecture. Nous retrouvons exactement le même mouvement dans la première strophe d'aujourd'hui. Le rappel de la miséricorde de Dieu précède et encourage la prière. Toi qui es bon et qui pardonne, plein d'amour pour ceux qui t'appellent, écoute ma prière, Seigneur. Entends ma voix qui te supplie. Vous allez voir que le parallèle entre notre psaume et le livre de l'Exode continue. Jusqu'ici, nous avons lu dans le livre de l'Exode la révélation de Dieu et la réponse de Moïse. Dieu dit qu'il est miséricordieux et bienveillant. Et Moïse répond, « Tu nous pardonneras. » Je lis maintenant la phrase suivante de Dieu. « Je vais conclure une alliance. Devant tout ton peuple, je vais réaliser des merveilles, telles qu'il n'en fut créé nulle part sur la terre, ni dans aucune nation. » Alors en écho, la deuxième strophe de notre psaume chante, « Tu es grand et tu fais des merveilles, toi Dieu le seul. » On peut penser que l'auteur du psaume connaissait bien le livre de l'Exode, puisqu'il reprend exactement le même vocabulaire. Mais l'autre verset de cette même strophe nous offre une nouveauté par rapport au livre de l'Exode, parce qu'il est probablement plus tardif. Le psaume aborde un autre aspect de la foi juive. Au cours de l'exil à Babylone, on a mieux pris conscience de l'universalisme du projet de Dieu, et on a compris que toutes les nations sont appelées à le connaître. Or, comment se convertiront-elles? En découvrant l'œuvre de Dieu en faveur de son peuple. C'est une découverte tardive, mais magnifique de la foi juive. Le peuple juif ne prétend pas convertir les autres peuples, mais il réalise que l'œuvre de Dieu en sa faveur devient le moyen de la conversion des autres peuples. S'ils ouvrent les yeux, ils sont amenés à reconnaître le Dieu d'Israël comme le Sauveur, et ils se tournent vers lui. Conditions nécessaires et suffisantes pour être sauvés à leur tour. Lecture de la lettre de saint Paul apôtre aux Romains. Frères, l'Esprit Saint vient au secours de notre faiblesse, car nous ne savons pas prier comme il faut. L'Esprit lui-même intercède pour nous par des gémissements inexprimables. Et Dieu, qui scrute les cœurs, connaît les intentions de l'Esprit, puisque c'est selon Dieu que l'Esprit intercède pour les fidèles. Vous avez entendu l'insistance de saint Paul sur le rôle de l'Esprit Saint. Dans le seul chapitre 8 de la lettre aux Romains, dont est extrait notre texte, Paul le nomme 18 fois. À l'entendre, notre vie de baptisé se déroule tout entière sous l'influence de l'Esprit Saint, si nous nous laissons faire, évidemment.
nous restons libres, nous ne le savons que trop. Mais Paul, rappelez-vous, a des formules très fortes. Par exemple, il a affirmé que l'Esprit habite en nous. C'était il y a 15 jours, pour le 14e dimanche. Et la semaine dernière, pour le 15e dimanche, il nous a parlé de ce grand projet de Dieu qui couvre toute l'histoire de l'humanité et qui ressemble à une naissance. Il nous disait, les douleurs de la mise au monde d'un nouveau-né ne sont pas rien, mais elles sont le prélude d'un grand bonheur. Je vous rappelle ce passage de la lettre de Paul. J'estime qu'il n'y a pas de commune mesure entre les souffrances du temps présent et la gloire que Dieu va bientôt révéler en nous. Nous le savons bien, la création tout entière crie sa souffrance. Elle passe par les douleurs d'un enfantement qui dure encore. Aujourd'hui, il nous parle de la prière et il nous dit que l'Esprit guide notre prière pour nous faire entrer dans ce fameux projet de Dieu. Le texte d'aujourd'hui est très court, mais il met bien en valeur un rapprochement intéressant. D'une part, et c'est le dernier verset, c'est selon Dieu que l'Esprit intercède pour les fidèles, dit Paul. Et d'autre part, il vient au secours de notre faiblesse, car nous ne savons pas prier comme il faut. Si je comprends bien, prier comme il faut, c'est entrer dans la volonté de Dieu, vouloir ce que Dieu veut. C'est regarder le monde au sens large, mais aussi notre entourage proche, avec le regard de Dieu. C'est nous réjouir quand nous voyons des signes, même petits, de l'avancement du royaume de Dieu, des progrès de fraternité, de partage, de solidarité, de respect. C'est refuser de baisser les bras devant les lenteurs des progrès de l'humanité, puisque l'Esprit souffle sans arrêt, même si cela n'apparaît pas toujours en pleine lumière. On pense évidemment au Notre Père, que ton nom soit sanctifié, que ton règne vienne, que ta volonté soit faite sur la terre comme au ciel. Ces trois vœux que nous formulons sont notre manière d'entrer dans les vues de Dieu. Nous comprenons du coup pourquoi nous ne savons pas prier comme il faut. Comment saurions-nous nous hisser par nous-mêmes au niveau du projet de Dieu? Il nous faut bien l'assistance de l'Esprit-Saint pour éclairer notre prière. Au fond, c'est ce que Jésus avait promis à ses disciples le dernier soir. « Moi, je prierai le Père, et il vous donnera un autre défenseur qui sera pour toujours avec vous. » Si je comprends bien, la prière commence peut-être tout simplement par appeler l'Esprit à notre secours, car il connaît, lui, les secrets du projet de Dieu. Le meilleur modèle pour notre prière, en définitive, c'est certainement Jésus lui-même, puisqu'il était en permanence conduit par l'Esprit Saint. Or, tout au long de sa vie terrestre, on peut voir à quel point sa prière et toutes ses paroles et ses gestes ont été sous le signe de l'accomplissement de la mission confiée par son Père. Les évangiles sont parsemés d'épisodes où il se montre à l'écoute de la volonté du Père. J'en retiens quelques-uns. Cela commence dès son adolescence. D'après l'évangile de Luc, à Marie qui s'inquiète de lui, l'enfant répond « Ne saviez-vous pas qu'il me faut être chez mon père ?» Quelques années plus tard, avant de commencer ce que l'on appelle sa vie publique, il affronte le tentateur au désert. Et ce qui fait la différence entre les deux protagonistes, justement, c'est la volonté ferme de Jésus de se maintenir dans l'obéissance à la parole de son père. À chaque sollicitation du diable, il répond par une parole de l'Écriture. Quelques années plus tard, à la veille de sa mort, au cours de la longue prière qu'il développe devant ses disciples et que Jean nous rapporte, on est frappé de cet ajustement du Christ à la volonté de son Père. J'aime mon Père et j'agis conformément à ce que le Père m'a prescrit. Et l'on connaît la prière qu'il prononcera quelques heures plus tard au jardin de Gethsémani. « Père, non pas ce que je veux, mais ce que tu veux. » On comprend pourquoi l'auteur de la lettre aux Hébreux résume ainsi la vie de Jésus en une phrase. « En entrant dans le monde, Jésus dit, « Voici, je suis venu pour faire ta volonté. »
Une autre caractéristique de la prière de Jésus, qui doit être le modèle de la nôtre, c'est l'action de grâce. Or, sa joie éclate chaque fois qu'il voit des signes de l'accomplissement du projet de Dieu. Par exemple, chaque fois qu'il constate la foi de ses interlocuteurs, ou encore au retour des 72 disciples qu'il avait envoyés en mission, Jésus laisse déborder sa joie. Luc écrit, « À l'instant même, il exulta sous l'action de l'Esprit-Saint et dit, « Je te loue, Père, Seigneur du ciel et de la terre, d'avoir caché cela aux sages et aux intelligents et de l'avoir révélé aux tout-petits. » Voilà qui devrait chasser nos craintes. Tout-petits, nous le sommes. Mais ne nous attristons plus de notre faiblesse. Elle est en nous la porte ouverte à l'Esprit-Saint. Évangile de Jésus-Christ selon saint Matthieu. En ce temps-là, Jésus proposa cette parabole à la foule. Le royaume des cieux est comparable à un homme qui a semé du bon grain dans son champ. Or, pendant que les gens dormaient, son ennemi survint. Il sema de l'ivraie au milieu du blé et s'en alla. Quand la tige poussa et produisit l'épi, alors l'ivraie apparut aussi. Les serviteurs du maître vinrent lui dire, « Seigneur, n'est-ce pas du bon grain que tu as semé dans ton champ ? D'où vient donc qu'il y a de l'ivraie ?» Il leur dit, « C'est un ennemi qui a fait cela. » Les serviteurs lui disent, « Veux-tu donc que nous allions l'enlever ?» Il répond, « Non. En enlevant l'ivraie, vous risquez d'arracher le blé en même temps. Laissez-les pousser ensemble jusqu'à la moisson. Et au temps de la moisson, je dirai au moissonneur, « Enlevez d'abord l'ivraie, liez-la en botte pour la brûler. Quant au blé, ramassez-le pour le rentrer dans mon grenier. » Extraite de son contexte, on pourrait penser que la parabole de l'ivraie est un début de réponse au problème de l'origine du mal. Ce n'est pas Dieu qui le crée, tout comme ce n'est pas le maître de maison qui a semé l'ivraie. Le récit de la création dans la Genèse y insistait déjà. Alors que les autres religions considéraient que les divinités avaient créé le mal, tout autant que le bien, l'auteur inspiré affirmait que tout ce que Dieu a fait était très bon. Jésus s'inscrit dans cette ligne, puisqu'il affirme que le maître de maison n'a semé que du bon grain. Mais si on replace la parabole de l'ivraie dans le contexte du chapitre 13 de saint Matthieu, il semble qu'elle parle d'autre chose, car elle suit immédiatement la parabole du semeur et l'explication que Jésus en donne. La parabole du semeur que nous lisions dimanche dernier nous obligeait à admettre que les semailles ne sont pas forcément récompensées. Pour le dire autrement, l'annonce de la bonne nouvelle ne rencontre pas toujours les oreilles attentives et les cœurs ouverts dont nous rêvons. La parabole de l'ivraie prend exactement la suite en posant la question. Si l'on peut identifier les causes de nos échecs dans la mission d'évangélisation, ne peut-on pas prendre des mesures tout de suite? Nous nous retrouvons dans ce champ que son propriétaire a ensemencé. Le récit précédent insistait sur la qualité du terrain, plus ou moins favorable à une bonne récolte. La présente parabole fait intervenir un ennemi qui sème nuitamment au milieu du blé une mauvaise herbe qui risque de l'étouffer. Le traducteur l'appelle ivraie. En grec, c'est zizanion. C'est de là, nous le savons, qu'est venue l'expression « semer la zizanie », la discorde. Alors qu'il était bien difficile de changer la nature du terrain dans la parabole du semeur, il paraît davantage possible d'intervenir pour supprimer le parasite. Mais l'histoire nous dit que le propriétaire s'y oppose. C'est au maître de la moisson et à lui seul qu'il revient de faire le tri quand il le jugera bon. Traduisez, c'est à Dieu et à personne d'autre qu'il revient de déraciner le mal. Cela veut dire que Jésus nous invite à accepter comme notre condition de créature ce mélange permanent de bien et de mal. Il vise peut-être ici la tentation d'élitisme qui prend certaines communautés. Certains pharisiens, par exemple, méprisaient parfois ce qu'ils appelaient le petit peuple du pays.
ceux qui avaient bien du mal à respecter toute la loi et les commandements. D'autre part, les zélotes partaient parfois en guerre contre ceux qu'ils considéraient comme trop tièdes. On sait maintenant que ce fut l'origine de la révolte juive de l'an 70 de notre ère. Or, Matthieu est le seul des évangélistes à rapporter cette parabole. On peut en déduire que la communauté pour laquelle il écrivait avait particulièrement besoin d'entendre cette leçon-là. Un jour viendra pourtant où le maître de la moisson dira que l'heure a sonné de faire le tri. Et Jésus reprend là, dans l'explication qu'il donne à ses disciples, le style et l'imagerie traditionnelle du thème du jugement dans toute la Bible. Il est toujours présenté comme une division en deux camps, les bons d'un côté, les mauvais de l'autre. Personne ne s'y trompe. Personne n'oserait se vanter d'être entièrement bon. Personne non plus.

0: Mais alors, comment comprendre concrètement? Et comment concilier la brutalité promise aux méchants et la récompense promise aux bons si nous sommes chacun les deux à la fois? C'est Malachi qui nous donne la réponse. Le soleil de justice fera germer tout ce qui est bon et le mal disparaîtra en un clin d'œil. Le psaume 1 dit la même chose avec une autre image. Le bon grain sera moissonné, le mal sera tout simplement emporté par le vent. Jésus traduit, le maître de la moisson qui ne peut supporter de voir déraciner le moindre épi de blé avec l'ivraie ne condamnera pas en nous le bien avec le mal. Si Dieu se montre aussi patient, c'est peut-être parce qu'il ne faut pas risquer de perdre de bonnes gerbes en arrachant les mauvaises herbes. Tout jardinier connaît ce risque. Mais c'est surtout aussi parce qu'il ne désespère jamais de transformer l'ivraie de nos cœurs elle-même en bon grain.
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Fidèles auditeurs et auditrices, nous venons donc de suivre Parole du dimanche avec Marie-Noëlle Tabu, une émission qui nous éclaire sur les textes du dimanche. Et aujourd'hui, il était question des textes du 16e dimanche du temps ordinaire de l'année A, donc demain 19 juillet 2026. Merci de rester encore à l'écoute de la Voix de l'Évangile.

0: Ce fut un réel plaisir de passer ce moment en votre compagnie. Merci à vous, aimables auditeurs et auditrices, de votre écoute attentive. Ce temps d'antenne prend fin ici. Merci à Raymond Collin qui a assuré la mise en onde. Axel Coulnant prendra le relais du côté de la technique et à partir de 15h, c'est Atsin Bernadet Nathanaël qui sera à ce micro pour continuer l'aventure avec vous. Je suis Déborah Adingra, merci d'avoir passé ce temps en notre compagnie. Excellent week-end à tous, je vous retrouve très bientôt sur les ondes de la Radio Nationale Catholique de Côte d'Ivoire. D'ici là, portez-vous bien et que Dieu vous garde.
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1: 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Bonne suite de programme sur la voie de l'Évangile.

0: de la grande miséricorde, du pardon et de la vie. Au nom du Père et du Fils et du Saint-Esprit.
1: Amen.
2: Ô sang et eau qui avait jailli du Sacré-Cœur de Jésus comme source de miséricorde pour nous, nous avons confiance en vous. Ô sang et eau qui avait jailli du Sacré-Cœur de Jésus comme source de miséricorde pour nous, nous avons

Bien, bonsoir à tous, chers frères et sœurs en Christ. Bienvenue en ce samedi de la 15e semaine du temps ordinaire de l'Église. La technique est assurée par Axel Conan, à l'animation Axel Bernardin Nathanaël.

qu'il est bon et qu'il est doux d'être ensemble, frères et sœurs. Quelle joie de se retrouver ensemble. Et ce matin, nous avons été témoins de beaucoup de joie, notamment à la paroisse cathédrale Saint-André de Yopougon, d'ailleurs d'où nous venons, bien sûr, et nous pouvons dire que ça a été une grande fête. Et de l'autre côté aussi, de la paroisse cathédrale Saint-Paul du Plateau également, il y a eu des ordinations presbytérales et diaconales. Alors tout cela fait aussi notre joie. Donc soyez heureux, car l'Église se porte très bien. Voilà, pour ce qui nous a été donné de voir. Et nous sommes heureux que beaucoup de jeunes gens s'engagent, de jeunes filles s'engagent dans le champ de Dieu. Donc, c'est cela qui fait notre joie. On y va.

Alors tous, c'est une symphonie céleste qui nous est proposée pour dire que nous devons marcher tous ensemble, faire synode ensemble, regarder dans la même direction. Être ensemble, il y a de la joie, bien sûr. On écoute.

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1: Voilà, alors pour cela, nous pouvons rendre grâce à Dieu. Et comme le psaume responsorial de méditation, le psaume 9, nous le dit, n'oublie pas le pauvre Seigneur. Pourquoi, Seigneur, es-tu si loin? Pourquoi te cacher au jour d'angoisse? L'impie, dans son orgueil, poursuit les malheureux et se font prendre aux ruses qu'il invente. L'impie se glorifie du désir de son âme. L'arrogant blasphème. Il brave le Seigneur plein de suffisance. L'impie ne cherche plus. Dieu n'est rien. Voilà toute sa ruse. Sa bouche qui maudit n'est que fraude et violence. Sa langue, mensonge et blessure. Il se tient à l'affût près des villages. Il se cache pour tuer l'innocent. Mais tu as vu, tu regardes le mal et la souffrance. Tu les prends dans ta main. Sur toi repose le faible, c'est toi qui viens en aide à l'orphelin. Voici en quelques mots ce que nous dit le psaume 9. N'oublie pas le pauvre Seigneur, car aujourd'hui on peut dire que les cœurs se durcissent davantage. Les Caïns sont encore plus nombreux, les Caïns qui tuent Abel sont encore plus nombreux, leurs propres frères. Et c'est pour cela que le psaume dit ceci. Sa bouche qui maudit n'est que fraude et violence. Sa langue, mensonge et blessure. Il se tient à l'affût près des villages. Il se cache pour tuer l'innocent. Musique.

Yémi, nous allons poursuivre toujours en musique, cette fois en louange avec le Seigneur. Et c'est le groupe Sidouche qui nous propose ce titre. On l'écoute.

sous l'impact, il est là. Il est là, il s'agit de l'Esprit Saint, la force de l'Esprit Saint, il s'agit de Jésus-Christ de Nazareth qui est présent au milieu de nous et qui agit en notre faveur, comme nous l'avons écouté tout à l'heure dans le psaume « N'oublie pas le pauvre ». Pourquoi, Seigneur, es-tu si loin? Pourquoi te cacher au jour d'angoisse? L'impie, dans son orgueil, poursuit les malheureux. Ils se font prendre aux ruses qu'il invente. Et nous le constatons. Mais tu as vu, pour ce qui est de la suite du psaume 9, mais tu as vu, tu regardes le mal et la souffrance. Tu les prends dans ta main. Sur toi repose le faible. C'est toi qui viens en aide à l'orphelin. Parole, bien sûr, d'espérance. Parole de confiance. Parole de fidélité à notre Dieu.

c'est de Sylvain Marie, une voix bien connue dans notre église. Bien sûr, je suis béni, oui. Tout homme est béni. Voilà. Même les bons comme les mauvais sont bénis. Mais à nous, bien sûr, de veiller et de patienter. Car le Seigneur, lui, il est bon. Il est naturellement bon. Et tout ce qu'il a créé est bon. Voilà. Et c'est le diable qui durcit le cœur des hommes. Et comme ils ne veulent pas se convertir, alors ils finissent par devenir mauvais. Sinon Dieu n'a pas créé quelqu'un qui soit mauvais, non. Mais c'est la nature, je dirais même la vie ordinaire qui rend l'homme méchant ou bon naturellement. Voilà, parce que c'est cela. Voilà. Alors, mais il est question de se convertir. Viens à moi, Tabitha.

Alors, merci à Tabitha le maire. Viens à moi. C'est le Seigneur qui nous invite à sa suite. Mais très souvent, nous refusons de mettre nos pas dans les pas du Christ. Voilà. Et c'est de là que vient maintenant le mal. Oh, le Seigneur nous appelle tous. Et il y en a qui vont réagir en disant, non, moi, le Seigneur ne m'a pas encore appelé. Mais tu attends quand pour qu'il t'appelle? Voilà, il n'y a pas un temps spécialement pour qu'il t'appelle. Dès lors où tu vois tes frères et tes sœurs aller à Jésus, toi aussi fais de même. Chez nous, les Zacchéens ont dit que lorsque la nuit tombe et que tu entends dans le mortier, bou, bou, bou, c'est-à-dire, c'est que quelqu'un est en train de piler du foutou ou bien quelque chose dans le mortier pour pouvoir se nourrir. Alors toi aussi, fais de même. En clair, si tu vois que chaque dimanche, par exemple, pour ne prendre que ce jour-là, tes frères, tes sœurs et autres, tes amis même, vont à l'église et que toi-même tu es couché là, tu ne fais rien d'autre, ils vont et ils viennent te trouver là. Mais ça ne te dit rien. Si cela ne te dit rien, alors c'est de ta faute. Il ne faut pas attendre que Dieu t'appelle. Dès lors où ils s'en vont, il faut les suivre. Fais comme eux. N'est-ce pas?

0: Seigneur, je dis au fond de mon cœur, oh mon Dieu, tu es bon. Oui, tu es bon, Seigneur. Tu es bon, tu es bon.
1: À qui te mesurer?
2: Voilà, Dieu est bon.
1: À qui te
2: comparer? Et c'est Thérèse, voilà, qui nous le dit à travers ce chant. Dieu est bon. Alors, nous allons comprendre pourquoi Dieu est bon. Parce que le livre de Michée, écoutons bien. C'est Michée, chapitre 2, versets 1 à 5, qui nous éclaire énormément. Écoutons bien ça. Malheur à ceux qui préparent leur mauvais coup, et du fond de leur lit, élaborent le mal. Au point du jour, ils l'exécutent, car c'est en leur pouvoir. S'ils convoitent des champs, ils s'en emparent. Des maisons, ils les prennent. Ils saisissent le maître et sa maison, l'homme et son héritage. C'est pourquoi ainsi parle le Seigneur. Moi, je prépare contre cette engeance un malheur où ils enfonceront jusqu'au cou. Vous ne marcherez plus la tête haute, car ce sera un temps de malheur. Ce jour-là, on proférera sur vous une satire et l'on entonnera une lamentation. On dira, nous sommes entièrement dévastés. On livre à d'autres la part de mon peuple. Hélas, elle m'échappe. Nos champs sont partagés entre des infidèles. Plus personne, en effet, ne t'assurera une part dans l'assemblée du Seigneur. Parole du Seigneur, livre de Michée, chapitre 2, versets 1 à 5.

Voilà, alors ce texte que nous venons d'écouter, Michée chapitre 2 verset 1 à 5, nous instruit énormément. Car malheur à ceux qui préparent leur mauvais coup et du fond de leur lit élaborent le mal. Au point du jour, ils l'exécutent car c'est en leur pouvoir. S'ils convoitent des champs, ils s'en emparent. Des maisons, ils les prennent. Ils saisissent le maître et sa maison, l'homme et son héritage. Et cela, c'est, je dirais, un véritable dessin, je dirais, une peinture de notre société, où le mal se vit, où on voit le mal. Et effectivement, derrière ce mal-là, il y a le mauvais. Il y a ceux qui, déjà, dès le lever du jour, mijotent, sont en train de faire des calculs pour prendre le bien, pour prendre l'homme bien dans leur piège. Au fond de leur lit, ils élaborent le mal. Donc le mal est là. Ça, personne ne peut le nier. Et des gens qui font le mal aussi, on les connaît. Surtout ces dernières années, même pas années, je parle de ces derniers temps où les gens exécutent de sang-froid des êtres vivants. Et cela pourquoi? Pour obtenir une richesse, pour obtenir de l'argent. C'est cela, bien sûr, notre société. Mais le Seigneur est là. Et c'est pour cela que le texte dit, c'est pourquoi ainsi parle le Seigneur. Moi, je prépare contre cette engeance un malheur où ils enfonceront jusqu'au cou. Voilà. Ils vont s'enfoncer jusqu'au cou. S'ils s'enfoncent jusqu'au cou, c'est un grand malheur pour eux. Cela veut dire que Dieu est au courant de tout ce qui se passe. Mais s'il n'agit pas, vous qui commettez le mal, ne vous dites pas qu'on est très fort, on est puissant. Non. Vous n'êtes pas puissant. Et c'est aussi le texte de demain, on le verra un peu plus tard, pour comprendre que si Dieu reste calme, c'est pour que nous puissions nous convertir. Mais ce n'est pas parce que vous qui faites le mal, vous êtes plus fort que Dieu. Non, vous n'êtes pas plus fort que Dieu. Alors, on continue. 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

mettre l'accent sur ce que nous disions. 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J'ai fini.

0: œuvre de la communauté des béatitudes d'Issia, le titre Notre-Dame de la délivrance. Alors, nous allons vous proposer à nouveau, ceux qui n'ont pas encore écouté la parole de Dieu de ce jour, l'évangile de Jésus-Christ selon Saint Matthieu, Matthieu chapitre 12, versets 14 à 21. En ce temps-là, une fois sortis de la synagogue, les pharisiens se réunirent en conseil contre Jésus pour voir comment le faire périr. Jésus, l'ayant appris, se retira de là. Beaucoup de gens le suivirent et il les guérit tous. Mais il défendit vivement de parler de lui. Ainsi devait s'accomplir la parole prononcée par le prophète Isaïe. « Voici mon serviteur que j'ai choisi, mon bien-aimé en qui je trouve mon bonheur. Je ferai reposer sur lui mon esprit. Aux nations, il fera connaître le jugement. Il ne cherchera pas querelle. Il ne criera pas. On n'entendra pas sa voix sur les places publiques. » Il n'écrasera pas le roseau froissé. Il n'éteindra pas la mèche qui faiblit jusqu'à ce qu'il ait fait triompher le jugement. Les nations mettront en son nom leur espérance. Parole du Seigneur, Matthieu chapitre 12, versets 14 à 21.
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Au chaos de Thomas Lesoutier, avec qui nous parlions tout à l'heure à la place des ordinations de la cathédrale Saint-André de Yopougon. Et voilà que j'arrive, et c'est son titre que nous vous proposons, Kao Kao, Thomas Lesoutier.

Voilà, dans un court instant, on va vous permettre d'écouter davantage Tryphène avec Ajouaï. Mais nous rappelons qu'à partir de 16h10, vous aurez l'enseignement du père Thibaut Assier. Voilà, alors nous y reviendrons.

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1: 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Il est 16h.

Boué qui a fait son temps. Aujourd'hui, il revient sur notre platine pour dire que Rose Sabine est toujours là et qu'elle peut encore faire parler d'elle à travers de nouveaux titres, bien sûr. Alors, né pour te louer, on y va.

cri de joie, bien sûr, vu ce qui s'est passé donc ce matin, notamment à la place des ordinations de la cathédrale Saint-André de Yopougon. Belle messe, belle célébration au cours de laquelle je dirais six prêtres ont été, enfin six diacres ont été ordonnés prêtres et 14 autres grands séminaristes ont été ordonnés diacres. Donc comme on le voit, la moisson est abondante et nous réjouissons, nous glorifions le nom du Seigneur qui nous a donné beaucoup. Nous a fait, nos mains sont pleines. Alors, dans un court instant, nous allons vous proposer un enseignement du Père, Révérend Père Thibaut Assier, sur le thème Face à un choix, comment discerner la volonté de Dieu. Face à un choix, comment discerner la volonté de Dieu. En est l'étude, enfin, l'enseignement.

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2: Alors nous allons nous demander ce matin comment discerner la volonté de Dieu. On a des choix à faire dans notre vie. Et souvent on se demande, mais quelle est la volonté de Dieu? Comment la discerner? Alors, c'est un thème extrêmement vaste, hein, puisque, vous savez, c'est la troisième demande du Notre Père, hein, que ta volonté soit faite. Et toute la vie du chrétien, ça doit être de chercher à faire la volonté de Dieu. Alors, bien évidemment, en une émission, on ne peut pas répondre à l'ensemble de cette question, puisque c'est toute notre vie, en fait, de chercher à faire la volonté de Dieu. Mais je voudrais ce matin insister sur un aspect. Hein, souvent, on pense que la volonté de Dieu, elle va nous être donnée d'en haut, un peu de l'extérieur. Ce que je voudrais un peu développer, c'est que discerner la volonté de Dieu ne peut pas se faire sans une certaine conversion de notre part, sans un changement de nous-mêmes. Parce que souvent, on s'attend de façon très passive, on se dit « Dieu a un plan sur moi ». Et puis, forcément, puisque Dieu a un plan sur moi, il va me donner un signe. Ce signe va venir du ciel, et puis quand j'aurai ce signe, je saurai quelle est la volonté de Dieu, et puis je pourrai avancer. Hein. Que ça soit pour des questions très importantes, hein, comme chercher sa vocation, je me souviens d'un jeune qui était torturé, parce qu'il ne savait pas si Dieu l'appelait à la vocation, ou s'il fallait qu'il se marie. Et il se posait la question de la façon suivante, « Bon, j'attends un signe. » Et je peux vous dire, il a attendu longtemps. Et très souvent, on a une attitude très passive, on pense que Dieu a un plan, il a une volonté, tout arrêté. Et puis nous, en fait, on n'a qu'à attendre le signe de la volonté de Dieu. Ce que je voudrais découvrir avec vous ce matin, en nous mettant à l'école de l'Évangile, c'est que la volonté de Dieu, elle se découvre à travers notre propre conversion. Et souvent, on ne se met pas en cause et on attend la volonté de Dieu de façon très passive. Et on se plaint. Hein, souvent, on est très fataliste. On a une vision sur le discernement de la volonté de Dieu, comme si c'était quelque chose de l'extérieur qui allait descendre du ciel. Hein, j'allais dire, on a une vision de la volonté de Dieu ou du gouvernement de Dieu, comme si c'était un GPS. Alors, discerner la volonté de Dieu, ça serait allumer le GPS, puis Dieu va nous indiquer est-ce qu'il faut qu'on tourne à droite, est-ce qu'il faut qu'on tourne à gauche, et puis on attend des signes. Alors, je voudrais juste commencer à titre d'introduction par un petit passage de l'Évangile où, on va voir, hein, Dieu a vraiment une volonté de Dieu, a un plan sur nous, et Dieu nous donne des signes. Mais Dieu n'aime pas nous donner sa volonté de l'extérieur comme ça. Il veut notre conversion, et c'est en nous convertissant qu'on va la découvrir. Il y a un passage que sans doute vous connaissez tous, c'est le passage du bon samaritain. Et le bon samaritain, c'est exactement quelqu'un qui vient voir Jésus en disant « Mais qui est mon prochain ?» Alors il pose d'autres questions avant, mais sans doute dans sa vie, je ne sais pas, il avait peut-être quelqu'un à aider, dit « Bon, faut que je pose un choix, qui j'aide en premier lieu ? Seigneur, donne-moi un signe ou un critère clair que je puisse appliquer dans ma vie. » Et le Seigneur dit, mais non, je ne vais pas faire comme ça avec toi. Je vais te raconter une petite histoire. Donc il raconte l'histoire du bon du Samaritain. Avec, vous connaissez cette histoire, le Samaritain qui est roué de coups entre Jérusalem et Jéricho. Et puis il y a un prêtre qui descend, il passe dessus. Il y a un Lévite qui descend, il passe à côté. Et puis il y a un Samaritain qui s'en occupe. Et Jésus lui dit, moi je ne vais pas te répondre, je vais te poser une question. Quel est... qui s'est fait le prochain de cet homme tombé au milieu des bandits? Et puis le scribe qui lui avait posé la question répond, lui dit, tu vois toi-même, en entrant dans une conversion, toi-même tu peux trouver la réponse. Alors, je vais essayer de vous proposer un cheminement, quelles sont ces clés de discernement qui nous engagent nous-mêmes. Si on voulait regarder ça de façon complète, il faudrait regarder les grands saints dans l'Évangile. Les grands saints dans l'Évangile, même ceux qui ont eu des grands signes, ont constamment cherché la volonté de Dieu. D'abord, ils étaient très souvent dans l'incompréhension. Nous, souvent, on pense à, sans doute, moi, je ne suis pas un grand saint favorisé des lumières de Dieu, parce que moi, je ne sais pas ce que Dieu attend de moi. Mais les grands saints, visiblement, ils savaient. Alors, si vous regardez dans l'Évangile, la Vierge Marie, elle ne sait pas ce qui va se passer. Même à l'Annonciation, elle interroge, mais comment cela va-t-il se faire? Et Dieu ne lui a pas du tout donné un plan de route GPS en disant, écoute, ça va se terminer par la crucifixion. Comment dire, dès le point de départ, Marie ne savait pas ce qui se passait. Quand Jésus a fait une fugue, elle ne savait pas. Les grands saints n'ont pas du tout discerné la volonté de Dieu, comme nous le pensons, en disant « eux, ils avaient des faveurs, moi je ne les ai pas ». Et on prend ça comme excuse pour entrer dans la passivité. Saint Joseph, peut-être après la Vierge Marie, le plus grand saint, c'est Saint Joseph. Saint Joseph, pendant tout un moment, Dieu l'a laissé chercher dans une espèce d'obscurité, en voyant la Vierge et en se demandant « mais est-ce que je peux la prendre chez moi ?» Alors, je voudrais m'arrêter sur un saint que nous aimons bien à la communauté Saint-Jean, c'est Saint-Jean. Et je voudrais m'arrêter sur trois grands critères de discernement que Saint-Jean donne pour chercher la volonté de Dieu en l'invitant à rentrer en lui-même. Parce que chercher la volonté de Dieu, j'allais dire, c'est un changement d'état d'esprit, c'est une conversion. Ce n'est pas seulement attendre des signes de l'extérieur. Je voudrais vous donner, en faisant un petit parcours de l'évangile de Jean, trois grands critères qu'on retrouve à trois grands moments de la vie de Saint-Jean où il était à un carrefour. Et sans doute, il se demandait, mais quelle est la volonté de Dieu là-dedans? Ces trois clés de discernement, on va s'arrêter, c'est... À chaque fois, il est présenté à Saint-Jean un signe. On va voir, il y a une place très importante des signes. Un signe, une interrogation, et puis une expérience à faire. Alors, on va s'arrêter un peu sur les trois grands moments de la vie, trois grands moments charnières de la vie de Saint-Jean. Je commence tout de suite par le premier moment qui a été sa vocation. Peut-être vous connaissez la première page de l'évangile de Saint-Jean. Il y a eu un signe, une interrogation et une expérience. Je reprends avec vous ce passage. D'abord, Saint-Jean l'apôtre était disciple de Jean-Baptiste. Il a eu un signe, ou plutôt une parole. Jean-Baptiste a dit « Voici l'agneau de Dieu ». Ça, c'était un signe fort, puisqu'il était auprès de Jean-Baptiste. Et là, il y a une parole, on pourrait dire une parole de connaissance. « Voici l'agneau de Dieu, c'est lui que tu vas suivre ». Ensuite, il y a eu une interrogation. Jean s'est mis à suivre Jésus. Jésus s'est retourné et il a dit « Que cherchez-vous ?» On va voir, c'est tellement important. Dieu nous fait cheminer, nous fait discerner en nous interrogeant. C'est très rare que Dieu nous donne, et dans l'évangile il ne fait jamais comme ça, que Dieu nous donne une réponse toute faite. C'est pour ça que parfois, quand on discerne, on a peur d'interroger en disant « Mais si j'interroge, c'est que mon discernement ne doit pas être bon. » Non, non, peut-être qu'on commence à discerner. Alors, voici l'agneau de Dieu. Ensuite, une interrogation de Jésus. On voit, c'est tellement important. Jésus aime nous interroger. Et si on accepte d'entrer dans cette interrogation, déjà on commence à se convertir. Et puis peut-être le discernement va venir. Et puis en troisième lieu, une expérience. Jésus s'est retourné et il a dit « Que cherchez-vous ? » Puis ils ont répondu par une autre interrogation, « Maître, où demeures-tu ? » Et puis Jésus leur a dit « Venez et voyez. » Et puis il est dit dans l'évangile juste après, « Ils virent et ils demeurèrent auprès de lui ce jour-là. » C'était la dixième heure, on nous dit même l'heure de la journée. Alors, première chose que je retiens dans cet premier moment du discernement, puisque c'est la vocation de Saint-Jean, où il a tout quitté, il a posé ce choix pour suivre Jésus, la première chose c'est que le signe, aussi grand soit-il, ne suffit pas. Jésus a dit, très bien, tu as un signe fort, Jean-Baptiste a dit, voici l'agneau de Dieu. Mais le discernement, c'est une expérience que tu vas faire. Et Jésus lui dit, mais qu'est-ce que tu cherches? Viens et vois. C'est très important. Moi, je me souviens d'un jeune qui cherchait sa vocation, ou plutôt son métier sur Internet. Alors, il cherchait toute la journée comme ça. Et il faisait aucune expérience. Je dis, mais c'est en forgeant qu'on devient forgeron. Et c'est très important. Le discernement ne vient jamais de l'extérieur. Si on n'est pas engagé, comment est-ce qu'on peut discerner la volonté de Dieu? Et c'est en s'engageant, parce que Dieu aime ça. Dieu ne veut pas nous éclairer de l'extérieur. Il veut nous éclairer comme des amis. Et souvent, le premier critère du choix, c'est que est-ce qu'on trouve la paix? C'est quelque chose qu'on fait, qu'on expérimente, qu'on aime faire. Alors ça, c'est le premier moment de la vie apostolique de Jésus, où Jean l'a suivi. Et Jésus, plus que le signe, lui a fait faire une expérience. Et ça, posez-vous très souvent la question, quand je dois discerner, quelle expérience je fais? Et pas seulement d'attendre de façon passive. Je me souviens également d'un frère de ma communauté qui accompagnait une jeune femme qui avait du mal à trouver un mari. Ou plutôt, il y avait pas mal de prétendants. Et elle avait du mal à trouver un mari, puis elle avait eu des tas d'histoires. Et le frère lui dit, écoute, on va faire une neuvaine. Alors elle commence la neuvaine, et puis 9 jours après, le frère vient la voir. Et puis le frère lui dit, mais comment ça s'est passé? Et elle dit, mais vraiment, j'ai fait la neuvaine, vraiment, je ne suis pas sortie de chez moi. Il lui dit, mais tu crois quoi? Tu crois qu'il y a quelqu'un qui va sonner à la porte et qui va dire « Bonjour, je suis le gars de la neuvaine ». Ça ne se passe pas comme ça. Le discernement, ce n'est pas seulement des signes. Ça exige une recherche et une expérience à faire. C'est pour ça que pour le discernement de la vocation, hein, nous dans notre communauté, on ne peut pas discerner une vocation uniquement même si un jeune a eu des signes forts. Il faut vivre avec quelqu'un. C'est pour ça que l'Église aussi dit, pour le fiançailles, pour le mariage, il y a un temps de fiançailles. Donc, ne soyons pas dans l'illusion de penser que Dieu va nous donner quelque chose de tout fait. Il veut nous faire expérimenter. Viens et vois. C'est pour ça qu'il faut se méfier toujours des gens qui nous donnent des signes qui sont tellement forts qu'ils nous enferment dedans. Le signe, et peut-être c'est la première chose à retenir, le signe c'est pour éveiller notre attention. On ne base jamais toute notre vie sur un signe. Même la Vierge Marie, qui a eu un signe fort puisqu'elle a eu l'ange qui lui est apparu lors de l'Annonciation, même la Vierge Marie, si elle s'était enfermée dans ce signe ou dans cette parole, hein, l'ange lui a dit « Celui que tu vas mettre au monde, hein, il sera grand, il sera appelé fils du Très-Haut, il siégera sur le trône de David son père. » Si Marie s'était arrêtée à cette parole de connaissance, comment est-ce qu'elle aurait pu vivre la crucifixion ? Elle dit « Mais non, alors l'ange s'est trompé, ou alors c'était une illusion. » Et souvent, nous, on s'arrête à une parole de connaissance, on s'enferme dedans, et puis on essaie de diriger notre vie avec. La Vierge, elle s'est servie de ce signe, puis elle a vécu une expérience auprès de Jésus, et surtout d'abord, elle a commencé à vivre une expérience auprès d'Élisabeth. C'est pour ça que le discernement de la volonté de Dieu, il doit être rempli d'initiatives. Comment on fait pour expérimenter tel métier, telle chose que je cherche ? Ça, c'est le premier aspect. Et pour ça qu'il faut se méfier des gens qui nous enferment dans un chemin tout tracé à travers un signe. Hein, toi, tu as épousé telle personne, tu vas faire ceci ou tu vas faire cela. Ensuite, il y a un autre moment de la vie apostolique de Jésus où on retrouve ces trois éléments. Un signe, une interrogation de Jésus et une parole. C'est au chapitre 6 de l'évangile de Jean. Alors, je vous invite à relire cet évangile. Vous savez, un évangile, on peut le lire en une demi-heure. Hein. Donc prenez une demi-heure le matin, lisez l'évangile de Jean, et vous verrez que Jean lui-même, il a passé son temps à discerner la volonté de Dieu, et ce n'était pas du tout préparé d'avance. Et plus on avance dans l'évangile, d'ailleurs, plus il est face à des carrefours. Alors au chapitre 6 de l'évangile de Saint Jean, il y a un nouveau discernement. Il y a un nouveau signe, le grand signe c'est la multiplication des pains. Alors là, il y a un signe fort, hein, qu'il faut suivre Jésus, hein, il y a un signe fort. Mais ça se gâte juste après parce que Jésus leur fait un discours et puis tout le monde commence à partir. Et là, Jésus pose une nouvelle interrogation. Et Jésus leur dit « Voulez-vous partir vous aussi ?» Et ça, c'est très important. C'est même une interrogation où Jésus leur dit « Mais moi, je ne vous force pas. » Et nous, parfois, on cherche la volonté de Dieu en disant « Si c'est la volonté de Dieu, c'est comme si Dieu... J'étais obligé de rentrer dedans, non ? Est-ce que tu veux partir toi aussi ?» Parce que souvent, on voudrait qu'il y ait quelque chose qui nous soit donné de l'extérieur, comme ça, on n'a pas à nous engager nous-mêmes. Et puis, il y a une nouvelle expérience, c'est la présence de Jésus juste après la multiplication des pains, où Jésus marche au milieu des disciples, hein, il les rejoint sur la mer, alors qu'ils sont en train de travailler. Alors, je vous ai dit dans un premier temps, il faut toujours dépasser le signe, ou du moins le signe c'est pour nous éveiller, pour nous donner un clin d'œil. Et là, il nous est montré dans ce second passage que la foule qui avait vu le signe de la multiplication des pains, ils ont eu un grand signe. Et qu'est-ce qu'ils font ? Ils reviennent le lendemain, ils demandent un autre signe. Alors pourtant, ils ont déjà eu un signe fort. Et dit, Seigneur, quel est le signe que tu vas nous montrer pour que nous puissions te croire ? Mais il vient de multiplication et multiplier les pains la veille. Et nous, très souvent, c'est comme ça. On cherche un signe, Dieu nous en donne. Et puis on dit, non, c'est pas assez, j'en veux un autre. Il faut savoir ça, le signe appelle le signe et c'est infini. Il y a des gens comme ça qui courent hein, de veiller en veiller. Ah non, il faut encore un signe, encore un signe. Et là, Jésus, l'interrogation se fait plus forte. Hein, parce qu'il y a toute une incompréhension. Il dit, je suis le pain de vie. Il y a plein de gens qui partent. Et il dit, est-ce que vous voulez partir vous aussi ? Alors, premier aspect, le signe, on ne peut pas fonder sa vie sur un signe. Il y a une expérience à faire. Deuxième aspect, il y a toujours une interrogation. Et ça, ça nous dérange. Parce que on a peur d'être dans l'incertitude. Parfois, on n'aime pas interroger. On aimerait bien que les choses soient claires jusqu'au bout. Jésus nous gouverne en nous interrogeant. C'est pour ça que tant que nous nous interrogeons, ça veut dire que nous sommes sur la bonne voie. La Vierge Marie, elle s'est interrogée toute sa vie. Et l'interrogation n'est pas le signe qu'on n'a pas découvert la volonté de Dieu. Parce que quand on interroge, il y a des choses qui s'ouvrent. Progressivement. Alors, ça serait le second point à relever. D'abord, on ne peut pas fonder toute sa vie sur des signes. D'abord, comment interroger? Parce que Jésus oriente notre interrogation. Il y a une petite distinction sur laquelle je voudrais m'arrêter entre l'interrogation et le doute. Alors, on n'a pas le temps de lire tout le chapitre 6 et la suite de l'évangile de Saint Jean, mais il y a un doute qui naît dans le cœur des disciples. Est-ce que c'est bien le Messie? Qu'est-ce qu'il raconte? Est-ce qu'il peut nous donner sa chair à manger en nourriture? Ils se mettent à douter. Alors, ça c'est très important. Le doute, alors parfois il faut se remettre en question, mais le doute risque d'être corrosif. Le doute ne peut pas nous permettre de discerner. Le doute écarte des choses, mais quand on est uniquement dans une attitude de doute, il y a quelque chose qui est purement négatif. Une fois, je me souviens, j'avais rencontré un jeune qui se posait la question, mais ma cheminante, est-ce que c'est la bonne? Et il se mettait à douter. Quelle est la différence entre l'interrogation, qui souvent vient de Jésus, et le doute? Le doute est négatif. Peut-être que c'est pas ça. Et il y a des gens qui discernent la volonté de Dieu en passant leur temps à douter. Et le doute risque de nous ronger de l'intérieur. L'interrogation, elle est positive et elle s'appuie sur une expérience qui est grande. C'est pour ça que, quand on doit discerner, le doute vient de qui? Le doute, souvent, vient de notre entourage. Souvent, je rencontre des fiancés et puis il y a toute une pression de la famille qui met un doute. Le discernement de Dieu ne se fait pas à partir des doutes. L'expérience qu'on fait de quelqu'un, et puis, en fait, c'est ça l'interrogation. Est-ce que c'est bien lui? L'interrogation nous ouvre, parce qu'on a vécu une expérience grande. Alors ça, c'est peut-être le second point à retenir. D'abord, le signe m'ouvre le chemin, mais c'est jamais suffisant. Et Jésus aime m'interroger, mais Jésus ne m'enferme jamais dans le doute. C'est pour ça qu'on doit s'interroger, bon, le Seigneur m'a donné des signes, comment avancer? Et puis, comment interroger véritablement sans m'enfermer dans un doute. Et pour avoir un point d'appui, souvent, je me souviens, c'est un fiancé qui m'a raconté cette expérience. Il avait vécu une aide forte de sa fiancée à son égard. Et il disait, mais ça, je ne peux pas en douter. Ça, je ne peux pas en douter. Il faut s'appuyer sur des expériences qu'on a faites qui sont hors de doute. Alors, je vais m'arrêter sur le troisième moment, un dernier moment de discernement dans la vie de Saint Jean, où on retrouve signe, une interrogation de Jésus, et puis une expérience. Ce dernier moment, c'est au chapitre 13, au moment de la trahison de Judas. Vous voyez, c'est comme trois grands carrefours de la vie de Jean. Qu'est-ce qu'il faut faire? Quelle est la volonté de Dieu? D'abord, quand Jean a rencontré Jésus, au milieu de l'évangile, au chapitre 6, quand tout le monde s'est mis à partir, qu'est-ce que je fais moi? Qu'est-ce que Dieu attend de moi? Et puis, à la fin de l'évangile, ou plutôt au chapitre 13, Saint Jean aussi ne comprend plus ce qui se passe. Jésus annonce qu'il y a un traître. C'est le grand développement au chapitre 13 de l'évangile de Saint Jean. Alors, il y a un signe très discret. Dans l'évangile de Jean, Jésus annonce qu'il y a un traître. Et puis, Jean lui pose la question, « Seigneur, qui est-ce » Et Jésus lui dit, « Je vais donner un signe, c'est celui à qui je vais donner la bouchée que je vais tremper dans le plat. » Et puis, il y a une expérience très forte, c'est que Saint Jean repose sur le cœur du Christ. Alors, je voudrais m'arrêter sur ce dernier moment qui est très important pour le discernement. C'est que là, c'est un discernement, c'est plus seulement Jean qui rencontre Jésus au point de départ, mais c'est un discernement où plus personne ne voit ce qu'il faut faire. Il y a un traître, et surtout, Jésus a fait de telle sorte, il a donné un signe à Saint Jean, en montrant qu'il donnait à Judas la bouchée de pain, et il a fait comprendre à Saint Jean que Jésus voulait garder le silence. Puisqu'il nous est dit, cela parmi les convives, aucun ne le comprit. Jésus a dit, ce que tu as à faire, fais-le vite. Et Jean a compris, il a dénoncé le traître, mais il ne veut pas que ça se sache. Saint Jean, il était face à une question extrême. Est-ce qu'il faut que j'arrête Judas? Est-ce qu'il faut que je laisse faire? Quelle est la volonté de Dieu? Et le seul support qu'il avait, c'est qu'il voyait négativement, je vois que Jésus veut laisser faire. Et parfois, il y a des discernements extrêmes où la seule chose auquel on peut se raccrocher, c'est négatif. Je ne peux pas faire autrement. Parce que là, je trahirais quelque chose de l'expérience que j'ai fait auprès de Jésus. Et pourtant, ça a été le point d'appui de Saint Jean qui a été fidèle jusque lors de la Passion. C'est pour ça que je vous propose de retenir ces trois grands critères. C'est vrai, il y a des signes, mais le signe ne peut jamais être un point d'appui. Ensuite, il y a des interrogations, et l'interrogation n'est pas le doute. Et puis en troisième lieu, il y a des expériences fortes, et dans notre vie, il y a des situations extrêmes. Est-ce qu'il faut que je reste à tel endroit? Il y a la corruption. C'est une interrogation très difficile. Là, c'était Jésus. Jean était à un endroit de corruption extrême puisqu'il y avait un traître. Qu'est-ce qu'il faut faire? Est-ce qu'il faut dénoncer? Normalement, quand on voit que quelqu'un va mettre à mort, puisque Judas allait trahir, normalement, il faudrait dénoncer. Et Jean, il s'est posé la question, est-ce qu'il faut dénoncer? C'est pour ça que les pères de l'Église disent que Jean n'a pas révélé, surtout pas à Saint-Pierre, qui était le traître, parce que Saint-Pierre, lui, il avait déjà une épée à la main, sans doute Judas ne serait pas sorti vivant de la pièce. Jean dit, moi je ne sais pas. Je ne sais pas s'il faut dénoncer. Je ne sais pas comment avancer. Et puis, il y a la manière dont Jésus l'a conduit, dit, ah, je ne comprends peut-être pas pourquoi, mais je vois qu'il faut que je garde le silence. Alors, vous allez me dire, ces trois critères, nous, mon père, on aimerait plus avoir des critères clairs. Que Dieu nous dise, il faut faire ça, il faut faire ça dans ma vie. Vous voyez que dans l'Évangile, Jésus aime bien nous faire chercher. Alors, c'est mon propos ce matin, comment chercher la volonté de Dieu? Mais en s'engageant, et c'est parce que Saint Jean, il n'était pas spectateur. Saint Jean, il a reposé la tête sur le cœur du Christ, et de l'intérieur, il a compris que Jésus voulait garder le silence. Si Jean avait été loin du Christ, et qu'il avait uniquement raisonné en lui-même, dit « il y a un traître, il va mettre quelqu'un à mort, il faut absolument le dénoncer parce que ça met en péril toute la communauté. » Et puis, parce que c'était quelqu'un qui s'était engagé auprès de Jésus, il a eu des lumières intérieures. C'est pour ça que n'attendez pas d'avoir des lumières de la volonté de Dieu sur votre vie si vous êtes uniquement passif, que vous ne vous engagez jamais. Comme on dit, c'est en forgeant qu'on devient forgeron. C'est en expérimentant, c'est en cherchant que progressivement la volonté de Dieu se fait. Alors vous allez me dire encore une fois, nous on aimerait bien avoir des éléments plus clairs. Oui, mais Jésus, c'est ça qu'il propose. Il propose un chemin de conversion. Et lisez la vie des saints. Les saints, c'est peut-être les personnes qui ont eu le plus de signes, mais c'est les personnes qui ont le plus cherché. C'est les personnes qui se sont le plus interrogées. Mère Teresa, c'est quelqu'un qui a eu un signe fort. Je vais terminer par sa vie. Vous savez que Mère Teresa, c'est quelqu'un qui a beaucoup discerné la volonté de Dieu. Elle avait eu une première vocation. Elle était enseignante, donc sa vie était toute tracée. Et puis à un moment, elle raconte ça, elle était dans un train en Inde, elle a eu un signe très fort, elle a eu une espèce de vision, qu'il fallait qu'elle quitte tout pour avoir une espèce de seconde vocation, pour qu'elle quitte l'école où elle enseignait comme religieuse, pour s'occuper des gens dans la rue. Alors, et ce signe, elle s'est dit, ce signe il est fort, il m'éveille l'attention, mais ça ne suffit pas. Et elle a beaucoup cherché et elle a interrogé ses pères spirituels. Souvent, on peut pas discerner la volonté de Dieu seul. Et puis surtout, au-delà de ce signe qu'elle a eu, à la fin de sa vie, je me souviens d'un frère de ma communauté qui la connaissait, qui l'a interrogé, qui m'a dit « Mais Mère Teresa, racontez-nous cet épisode où vous avez eu ce signe fort dans le train. » Elle dit « Mais j'arrive plus à le raconter, je me souviens même plus comment ça s'est passé. » Parce que ce qu'il avait fait discerner dans sa vie, au-delà de ce signe, c'est l'expérience qu'elle avait faite, la présence de Jésus, auprès des gens qu'elle avait aidés. Jésus aime nous mettre sur un chemin. Il ne faut pas avoir peur, même si on dit on n'a pas assez d'éléments, on n'a pas assez de signes. Saint Jean avait très peu de signes. Les saints souvent avaient très peu de signes dans les moments extrêmes, mais parce qu'ils s'étaient déjà engagés, de l'intérieur, il y a des choses qui se sont imposées. Alors c'est très inconfortable. La volonté de Dieu, le chrétien ne la possède pas. C'est pour ça qu'il faut faire très attention quand on dit « Oui, Dieu veut ça pour toi. » Ah bon ? Mais les grands saints dans l'Évangile, ils ne possédaient pas la volonté de Dieu. Ils la cherchaient tout le temps. Ils étaient dans la crainte de Dieu.
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Merci d'écouter la voix de l'Évangile, la radio nationale catholique de Côte d'Ivoire. Et nous vous disons merci pour l'enseignement du Père Thibaut Assier, voilà, qui est passé il y a un court instant. Nous poursuivons en musique avec les Winners, Wakbo.

33 minutes au studio Jean-Paul de la RNC. À 17h05, vous aurez le magazine Presse Info et Radioscopie avec Jean-Baptiste Bawa et moi-même, votre serviteur. Le temps donc de vous laisser écouter de la musique et nous allons nous préparer pour ce magazine. Technique assurée par Axel Conan à l'animation, Axel Bernardin Nathanaël.

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1: 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Il est 17h.
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1: Samedi 18 juillet 2026, bonsoir à tous, bien-aimés du Seigneur. Bienvenue à ce magazine Presse Info et Radioscopie avec la technique Axel Kounan, à la présentation Axel Bernardin Nathanael.

Pour on chante l'Owante, une chorale de maîtrise de Yopougon, conduite par Madame Opélé, qui elle-même va célébrer très bientôt 40 ans de mariage. Alors, nous reviendrons sur cet événement le moment venu. Mais il faut dire que la maîtrise de Yopougon a montré sa maîtrise des chants sacrés. En ce jour, à la place des ordinations de la cathédrale Saint-André de Yopougon, cette chorale était superbement vêtue, vraiment très jolie et très beau. Et cela aussi montre vraiment leur capacité à chanter, à bien chanter et à chanter juste. Alors, pour l'heure, nous sommes à Presse Info. C'est la revue de presse des journaux catholiques du week-end. Pour nous joindre, nos correspondants paroissiaux peuvent nous joindre, nos correspondants paroissiaux peuvent appeler au 07 59 55 54 24 ou même le 05 55 03 46 60 ou le 01 42 85 87 06.

0: Bien, bonsoir. Bonsoir. Bonsoir.
1: Bonsoir.
0: Oui. Oui.
1: C'est Edwige.
0: Bon, c'est à quel titre ?

Au titre des informations générales, le commun des mortels se plaint de ce que Dieu est lent à punir les méchants et même à le faire mourir du milieu des bons. Mais à travers les textes de liturgie de ce 16e dimanche du temps ordinaire de l'Église, on comprend que Dieu fait preuve à l'égard du méchant d'une patience extraordinaire. Il veut que tout le monde se convertisse et vive. Tout le contraire des hommes de notre temps, minés par l'intolérance. D'où la parabole du bon grain et de l'ivraie. Dieu veut que les bons et les mauvais vivent ensemble et au temps fixé, il séparera les bons des mauvais. Dieu est patient et cultivons cette patience qu'il nous enseigne en ce dimanche.

0: Voilà la maîtrise de Yopougon que nous retrouvons à travers ce titre à Tombi, chanté en Goa ou en Bato de la région d'Alepé. 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Nous avons en ligne un correspondant. Bonsoir. Bonsoir.
1: Hey, bonsoir, fidèles auditeurs et auditrices de la voix de l'Évangile. Oui. C'est la joie ici au sein de la paroisse Saint-Timothée. Notre ancien diacre, il a été ordonné prêtre de Jésus-Christ ce matin par Monseigneur Jean-Salomon Lévitier à la place des ordinateurs de la cathédrale Saint-André de Yopougon. Comme ce matin, c'est une joie dans le diocèse de Yopougon. Il y a eu 20 personnes ordonnées, dont 14 diacres et 6 prêtres. Donc, le chef du Seigneur a eu beaucoup d'ouvriers. Et après l'ordination, nous sommes retrouvés sur la paroisse pour nettoyer cette grâce qu'il nous a accordée. Alors, il s'agit du père Olivier Alain César, qui a été ordonné près de Jésus-Christ. Je suis avec lui et sa maman et tous ses parents et les paroissiens de Saint-Timothée. On va lui prendre quelques mots à l'occasion de cette ordination préfitérale. Bonsoir, l'abbé.
2: Bonsoir, monsieur Jean-Baptiste Lavois. Oh, actuellement, je ne sais même pas comment vous dire, je ne sais plus quoi vous dire parce que je suis dans la joie, L'euphorie est très grande, La joie est immense parce que Dieu m'a fait cette grâce. Il a fait de moi le prêtre selon son cœur, prêtre de Jésus-Christ selon son cœur. Et je lui demande cette grâce, de m'accorder sa grâce afin que je sois effectivement le prêtre pour son église et pour son peuple.
1: D'accord. Et comment aider votre vocation?
2: Oh, monsieur Jean-Baptiste, parlant de ma vocation, comme j'aime à le dire, depuis la classe de C1, pour cela, jusqu'au CM2, après l'entrée et 6e et le 7e, j'ai intégré le groupe des servants de messe. Jusqu'à après le bac, j'ai été à l'université. Après le bac, j'ai été à l'université. 2 ans, je suis revenu. C'est-à-dire que j'ai présenté le test. Je suis entré au séminaire. Après la problématique à Issia, Sainte-Thérèse d'Issia, j'ai foulé le sol de Daloa. Après Daloa, 3 ans à Daloa, sanctionné par la licence en philosophie, j'ai regagné le séminaire d'Agnaman, où j'ai terminé mes études. J'ai été ordonné diacre le 12 juillet 2025 et aujourd'hui 18 juillet 2026, voici que je suis prêtre de Jésus-Christ. Je suis très content, très content.
1: D'accord. Et vous avez cherché la paroisse Saint-Timothée?
2: Oui, j'ai été envoyé, quand j'ai ordonné diacre, j'ai été envoyé à la paroisse Saint-Timothée, j'ai servi auprès du très révérend père Thierry Michel Maudieu refusé, j'ai servi comme Jacques Vicaire, et aujourd'hui prêtre, et il me permet encore de rester et d'exercer en plein temps et plein pouvoir.
1: D'accord. Et quel est le message que vous adressez à vos amis jeunes noms
2: Bon, à tous les jeunes, garçons et jeunes filles, la moisson est abondante, hein. Les ouvriers sont peu nombreux. Je leur dis de faire confiance au Seigneur, de venir dans le champ du Seigneur. Il y a encore de la place pour qu'ensemble, on puisse servir le Seigneur, servir l'Église et servir nos frères et sœurs.
1: D'accord. Alors, le programme continue. Aujourd'hui, ce matin, de danser pour la joie que tu nous as donnée. Alors, quelle est la suite du programme pour la première messe?
2: Bon, concernant la première messe, effectivement, j'aurai ma première messe ici à la paroisse Saint-Timothée. En tant que vicaire, j'aurai ma première messe qui sera organisée par la paroisse avec en sa tête le très révérend Père Thierry Michel Modio, curé, vicaire forain du vicariat Saint-André, chargé de vocation et président de tous les chargés de vocation de Côte d'Ivoire. J'aurai la messe d'action de grâce ici avec sa permission le dimanche 16 août. Donc j'invite tout le peuple à venir à Saint-Timothée le 16 août afin de manifester cette joie, afin de dire merci au Seigneur parce qu'il a fait des merveilles pour moi et aussi dans la vie de tous et de chacun.
1: Et les parents sont venus nombreux.
2: Très nombreux. La parole c'est en effet Joachim de Gaumont, mon village Yaoku, et chapelle de Gaumont. La paroisse Notre-Dame de Bessédi qui est aussi venue. La paroisse de Saint-Timothée, on n'en parle pas. Là, c'était le boum. Je dis merci à tous et à chacun. Et que Dieu bénisse chacun ainsi que ses projets.
1: D'accord, merci.
2: C'est moi qui vous remercie, le péché Baptiste. D'accord. Après.
0: Oui.
2: Ouais, nous avons une paroissienne qui est avec nous. Elle va se présenter et elle va parler du frère Olivier. Bonsoir, ma soeur.
3: Bonsoir, monsieur. Je suis Madame Nicole Léontine, je suis responsable de l'ambassade de la paroisse. Et nous sommes à une belle célébration depuis Saint-André. Nous avons fait une belle messe, une belle ordination. Et maintenant, nous sommes au lieu de la réception. Et vraiment, c'est merveilleux. Je tiens à dire vraiment merci à toute la paroisse pour la mobilisation. Merci aux parents de l'Église à Allah. Merci juste à Allah pour ce travail.
1: D'accord, donc après,
0: oui.
1: La fête qui continue ici à la paroisse Saint-Timothée, la joie des paroissiens, la joie des parents qui sont arrivés, ils sont en train d'exercer les pas de danse, et je crois que c'est la joie au sein de tout le monde. Il y a une autre paroissienne qui veut dire un mot.
0: Très bien.
4: Oui, bonsoir.
0: Oui.
4: Je suis Madame Gueye. Paroissienne de Saint-Timothée. Donc, le père Allah, vraiment, c'est un témoignage. Il faut dire que ça n'a pas été facile pour lui. Ça n'a pas été facile. Il faut que nous racontions un peu son histoire. On a compris ce moment avec la persévérance, la patience que c'est toujours. Et il y a le dernier qui a le dernier mot. Et nous disons merci au Seigneur, merci à sa mère pour tout. Merci aux paroissiens, merci au Père Curé Thierry Michel Modio, ainsi qu'aussi à tout le collège dans les prêtres qui ont soutenu et qui ont permis d'assister à ce sommet aujourd'hui. Et nous disons merci à ces paroisses auxquelles il a présenté, qui sont présents avec nous quand c'est la fête. Merci aussi surtout à la communauté Saint-Timothée et au pouvoir du Seigneur. Merci. On ne peut bien rendre témoignage à Dieu pour le Père Allah. Merci.
1: Alors, après, nous disons merci aux uns aux autres. Dans tout Abidjan, c'est la fête aujourd'hui. Parce que la cathédrale Saint-Paul de la ville d'Abidjan, il y a eu ordination.
0: Oui.
1: Et à la cathédrale Saint-André de Yopougon également, il y a eu ordination. Donc, c'est la fête un peu partout. Après la messe, les diacres, les prêtres se réjouissent avec leurs paroissiens, leurs parents. Venu de partout. Alors, il faut dire que concernant le Père Allah, les paroissiens du village de Gaumont, qui est la paroisse Saint-Anne-Étienne d'Achère, sont devenus très nombreux. Les paroissiens de sa chapelle également, de Yaoukou, sont devenus très nombreux. Et les fidèles de Saint-Timothée également aussi sont sortis nombreux pour vivre cette messe d'ordination. Deux noms ordonnés, prêtres et diacres. Donc, c'est la fête continue. Demain, à la cathédrale de Saint-André de Yopougon, nous aurons la messe d'action de grâce du Père Gabriel Gombro. Oui. Il va fêter ses 40 ans de sacerdoce. Le père Gabriel Dombro est résident à la cathédrale Saint-André et demain à 10h, il va célébrer sa messe de 100 ans pour les 40 ans de vie sacerdotale. Nous invitons le peuple de Dieu du Yopougon à venir nombreux soutenir ce prêtre, ce doyen et l'encourager dans son sacerdoce. Donc voilà un peu les nouvelles que nous avons ici. Oui, après.
0: Oui, Jean-Baptiste.
1: D'accord, donc voilà un peu ce que nous avons à dire concernant les ordinations et la messe de grâce du Père Bombro Gabriel demain à 10h à la cathédrale Saint-André de Yopougon. Je suis Jean-Baptiste Dewa, je suis la paroisse Saint-Timothée de Yopougon, CECI, Niagon, Sud.
0: Voilà, Jean-Baptiste, merci et de rappeler qu'aujourd'hui, effectivement, il y a eu des ordinations diaconales et presbytérales aussi bien à la cathédrale Saint-André de Yopougon et aussi à la cathédrale Saint-Paul du Plateau. Et il faut dire que la paroisse Sainte-Anne de Grand Alépé a eu deux candidats prêtres, ordonnés prêtres, un. D'abord à la paroisse cathédrale Saint-Paul du Plateau et un autre à la cathédrale Saint-André de Yopougon. Et ça a été une grande mobilisation du peuple lépin venu de Grand Alépé pour soutenir leurs heureux élus.

La chorale Notre-Dame de Lourdes chante au Domingue. 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

Voilà la chorale Notre-Dame de Lourdes avec le titre Foignet, chanté en gouro, que nous vous proposons. Et cela nous rappelle un peu, je dirais, la chorale Ibo que nous avons vue sur la place des ordinations de la cathédrale Saint-André de Yopougon. Et ils nous ont montré quelque chose d'assez intéressant. Et je me suis arrêté pour les regarder, pour les écouter. Je parle bien d'une chorale qui vient tout droit du Nigeria, du pays Ibo. Merci aussi pour le bel exemple. Ils sont venus soutenir un frère qui était ordonné. Et je crois que c'est une très très très bonne chose.

part. Bonsoir. Bien, alors nous disons que nous sommes au 16e dimanche du temps ordinaire de l'année liturgique A. Et l'antienne d'ouverture, le chant d'entrée dit ceci. Voici que Dieu vient à mon aide. Le Seigneur est le soutien de mon âme. De grand cœur, je t'offrirai le sacrifice. Je confesserai ton nom car il est bon. Voici donc le chant d'entrée qui est l'antienne d'ouverture. La première lecture de ce dimanche, Sagesse chapitre 12, le livre La Sagesse chapitre 12, versets 13 et 16 à 19. Le psaume responsorial de méditation porte sur le psaume 85, le refrain « Toi qui es bon et qui pardonne, écoute ma prière, Seigneur ». La deuxième lecture est tirée de la lettre de saint Paul apôtre aux Romains, Romains chapitre 8, versets 26 à 27, et l'évangile de Jésus-Christ selon saint Matthieu, Matthieu chapitre 13, versets 24 à 43. Atel Konan.

Voilà, santé, les voix de l'amour chantées également en gourou. Alors, les justes resplendiront comme le soleil dans le royaume de leur Père. C'est le titre qui bat à la une du journal Le Charpentier de la paroisse Saint-Joseph Charpentier de Yopougon-Attier. L'éditorial est assuré par Justin Assalé-Kouassi et le titre de son éditorial « Merci pour votre marque d'affection ». Alors, de quoi s'agit-il? Justin Assalé relève que la vie est faite de joie, mais aussi d'épreuves qui mettent à l'épreuve notre foi et notre capacité à nous soutenir les uns les autres. Le décès de Madame Marie Koulibaly en est une illustration. Depuis l'annonce de son rappel à Dieu jusqu'à son inhumation ce samedi, notre communauté paroissiale a témoigné d'un admirable élan de fraternité envers M. David Koulibaly Loukman, vice-président du conseil pastoral paroissial, et ses enfants. Par leur présence, leurs prières, leurs messages de réconfort et leurs gestes de solidarité, les paroissiens ont rappelé que l'Église est avant tout une famille où nul ne doit porter seul le poids de la souffrance. Le reste à lire dans Le Charpentier. Dans Le Charpentier, c'est aussi la rubrique vie paroissiale du même Justin Assalé-Kouassi. Les pères Emmanuel Boulon et Norbert Conné célèbrent leurs 25 ans de sacerdoce, est le titre de son article, et nous relevons en morceaux choisis 25 années au service de Dieu et de son Église. Les pères Emmanuel Boulon et Norbert Conné ont célébré le dimanche 12 juillet 2026 leur jubilé d'argent sacerdotal au cours d'une messe d'action de grâce à la paroisse Saint-Joseph-Charpentier de Pougon-Attier. Cette célébration, relève Justin Assalé, a réuni de nombreuses personnalités ecclésiastiques, notamment Mgr Bruno Essoyedo, évêque du diocèse de Bandoukou, le père Donatien Lolo, vicaire épiscopal chargé du clergé diocésain de Yopougon, des prêtres promotionnaires, des religieux et religieuses, ainsi que des parents, amis et fidèles venus partager la joie des deux jubilaires. Dans la rubrique « Bon à savoir », trois bonnes raisons d'entrer dans une église au cours des vacances. Alors, entrer dans une église est un geste gratuit où l'âme se ressource en Dieu tout en profitant d'un bain revigorant de beauté. Une halte rafraîchissante qui est aussi une triple source de grâce. Il est midi, je vois l'église ouverte, il faut entrer. Ainsi débute le poème de Paul Claudel, La Vierge à midi. En cette période de vacances, beaucoup d'entre nous découvriront de nouvelles villes ou de nouveaux villages en Côte d'Ivoire. Au beau milieu de ces agglomérations, grandes ou petites, l'église dresse sa haute et majestueuse silhouette. La porte est ouverte, n'hésitons pas à entrer dans la maison de Dieu. Il nous attend, car une église ouverte est une grâce pour trois raisons principales. Les trois raisons principales sont à lire dans Le Charpentier de la paroisse Saint-Joseph de Yopougon-Attier. Et puis, la rubrique, bien sûr, il y a la liturgie de la parole de ce 16e dimanche du temps ordinaire, l'année liturgique A, qui trône en pages 4 et 5, avec le réfléchissant de Joseph Koulibaly Nanoun, l'invraisemblable ivraie. Comment la détecter? Ami du Christ Jésus, notre Seigneur pose sa signature dans les veines évangéliques de ce dimanche. Enlevez d'abord l'ivraie, liez-la en botte pour la brûler. Quant au blé, ramassez-le pour le rentrer dans mon grenier. Alors, pour en savoir davantage, également, vous prenez le Charpentier. Le Charpentier, c'est la méditation dominicale du père Robert Thirault. Ne suis-je pas mon propre ennemi? Ne suis-je pas mon propre ennemi? C'est comme ça que c'est le titre que donne Robert Thirault à son article. Et il relève que le bon grain est l'ivraie, le bien et le mal
poussent dans le même champ. À qui la faute? Naturellement, on se tourne vers Dieu, le Créateur qui a fait l'homme à son image et à sa ressemblance. Et on lui dit, n'est-ce pas du bon grain que tu as semé dans ton champ? D'où vient-il donc qu'il y a de l'ivraie? C'est vrai, si Dieu était bon, ou comme disent les braves gens, s'il y avait un bon Dieu, pourquoi le mal? Voilà donc la question que pose Robert Thirault, et c'est un article à lire absolument, et c'est dans Le Charpentier. Dans Le Charpentier, c'est les annonces communautaires, les annonces paroissiales, le sourire du dimanche, l'agenda liturgique de la semaine, les jeux de mots de Joseph Koulibaly Nanoun et les pharmacies de garde de Yopougon.

On peut dire, Jean Donaldson, tu es vraiment fort. Et voilà un Aké qui chante vraiment bien en Sénoufo avec ce titre Waché Kolocholo Kourougo. Alors, nous poursuivons à feuilleter les quelques bulletins que nous avons reçus, notamment la 1457e parution de le collecteur Saint-Mathieu de Niangon. Tu es béni, Père Seigneur du ciel et de la terre. Tu as révélé aux tout petits les mystères du royaume. C'est le titre là-bas qui bat, le titre qui bat la une du journal Le Collecteur, la paroisse Saint-Mathieu de Niangon. Et l'éditorialiste maison, pourrait-on dire, de Kay Maxime Wounier revient en substance pour dire qu'en ce 16e dimanche du temps ordinaire, l'Église nous fait un rappel crucial. Le royaume de Dieu triomphera, quels que soient les obstacles qui se dresseront devant lui. Et face à une telle vérité, elle nous enjoint de faire le bon choix. Faire le bon choix, c'est entendre la voix du Seigneur à travers toutes ses sonorités, à la fois alléchantes et miroitantes, que le monde nous impose d'entendre. C'est savoir faire la différence entre le blé et l'ivraie. C'est être cet arbre sur lequel nos frères trouvent la tranquillité recherchée, ce levain qui fait monter la pâte de l'amour, de la fraternité et du pardon. En poursuivant, en ouvrant le journal un peu plus loin, nous avons la page consacrée au texte de liturgie de la parole de ce 16e dimanche du temps ordinaire de l'Église. Et puis, bien sûr, la rubrique « Évangile en profondeur » du même Wounier Maxime qui, cette fois-ci, donne comme article, comme titre du moins, « Méfions-nous de l'ivraie ». Et dans l'évangile de ce jour, Wounier Maxime dit que qui est la suite de celui que nous avons lu le dimanche précédent. Le Christ nous propose trois paraboles. La parabole de l'ivraie, celle du grain de moutarde et celle du levain. Et la densité sémantique de chacune de ces paraboles est telle que nous pourrions écrire plusieurs pages sans jamais parvenir à les épuiser. Et nous allons donc choisir quelques pistes de compréhension. Alors, je pense que pour comprendre davantage ce que veut dire Wounier Maxime, vous n'avez qu'à prendre Le Collecteur. C'est le journal de la paroisse Saint-Mathieu de Niangon. Il y a aussi dans ce même journal à lire reportage dimanche 12 juillet 2026, une journée riche en événements. Alors de quoi s'agit-il? La paroisse Saint-Mathieu de Niangon, cité verte, a connu le dimanche 12 juillet 2026 une journée exceptionnelle marquée par plusieurs célébrations importantes et de la commémoration des 30 ans du service accueil à la clôture de l'année pastorale, en passant par la 5e édition de la journée d'excellence, les paroissiens ont été invités à rendre grâce à Dieu, à célébrer l'engagement de nombreux fidèles et à encourager la réussite scolaire des jeunes. Tout cela à lire dans Le Collecteur. Le Collecteur, c'est aussi Mosaïque, avec bien sûr tout ce qui touche à notre santé, santé pour tous, les bienfaits de la faim. Ah, on dit qu'il y a un bienfait, sinon les bienfaits de la faim. Et c'est sous la plume de Saint Yayao qui dit que se priver de nourriture, ne pas manger, est quelque chose de salutaire pour le corps. Alors donc, avoir faim, chers amis, ce n'est pas d'abord une mauvaise chose. Si c'est juste une journée, on peut tenir et ça fait du bien au corps. Et pour en savoir davantage ici, il faut aussi prendre Le Collecteur. Le Collecteur de Saint-Mathieu de Niangon, cité verte, qui annonce, qui également fait de la publicité. Et voilà, tout ce qui nourrit la 1457e numéro
du journal Le Collecteur Saint-Mathieu de Niangon apparaître pour ce week-end. Un peu de musique et puis on

0: Voilà, avec ce groupe Ladysmith, venu de l'Afrique du Sud, le titre Zintombi, met fin à ce magazine Presse Info Radioscopie, piloté au plan technique par Axel Conan. Nous disons merci à Jean-Baptiste Blaoua qui est intervenu depuis la paroisse Saint-Timothée de la cité ECI et à la présentation à Saint-Bernardin Nathanaël. Bon week-end à vous.
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2: L'ange du Seigneur apporta l'annonce à Marie.
3: Et elle conçut du Saint-Esprit.
4: Je vous salue, Marie, pleine de grâce, le Seigneur est avec vous. Vous êtes bénie entre toutes les femmes, et Jésus, le fruit de vos entrailles, est béni.
5: Sainte Marie, Mère de Dieu, priez pour nous, pauvres pécheurs, maintenant et à l'heure de notre mort. Amen.
2: Voici la servante du Seigneur.
3: Qu'il me soit fait selon votre parole.
4: Je vous salue, Marie, pleine de grâce, le Seigneur est avec vous. Vous êtes bénie entre toutes les femmes, et Jésus, le fruit de vos entrailles, est béni.
5: Sainte Marie, Mère de Dieu, priez pour nous, pauvres pécheurs, maintenant et à l'heure de notre mort. Amen.
2: Et le Verbe s'est fait chair,
3: et il a habité parmi nous.
4: Je vous salue, Marie, pleine de grâce, le Seigneur est avec vous. Vous êtes bénie entre toutes les femmes, et Jésus, le fruit de vos entrailles, est béni.
5: Sainte Marie, Mère de Dieu, priez pour nous, pauvres pécheurs, maintenant et à l'heure de notre mort. Amen.
2: Priez pour nous, Sainte Mère de Dieu,
3: afin que nous soyons rendus dignes des promesses du Christ.
2: Daigne, Seigneur, répandre ta grâce dans nos âmes, afin qu'ayant connu par le message de l'ange l'incarnation du Christ, ton Fils, nous arrivions par sa passion et par sa croix à la gloire de sa résurrection. Par le Christ, notre Seigneur. Amen.
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2: Saint Frédéric. Frédéric, né dans une illustre famille de la Frise et petit-fils du roi Radbod pour certains, originaire d'Angleterre pour d'autres, refuse par humilité la charge d'évêque d'Utrecht qui veut lui conférer le clergé local, appuyé par les fidèles qui apprécient son zèle au service de l'Évangile, ses prédications inspirées et profondes et son travail de pasteur. Le descendant de Charlemagne, le roi Louis le Débonnaire, intervient en 820 ou 825 pour lui demander d'accepter cette charge laissée vacante depuis la mort de l'évêque Ricfred, auprès de qui Frédéric travaillait depuis de nombreuses années. Frédéric participe au concile de Mayence en 829. Il s'efforce de maintenir la paix dans son diocèse tout en luttant contre les hérésies. Il parcourt inlassablement son diocèse pour secourir les pauvres, apporter le réconfort spirituel et matériel à tous ceux qui en ont besoin et inciter à la conversion ceux qui vivent loin de Dieu. Il continue également avec l'aide de Saint Odulphe l'évangélisation du nord de la Frise. Comme il reproche à l'impératrice Judith de Bavière, deuxième épouse du roi Louis, sa vie de débauche, celle-ci ordonne de le faire assassiner. Il est frappé à mort après avoir célébré une messe dans l'île de Valchérène. Tandis qu'il agonise, Frédéric pardonne à ses meurtriers et leur conseille de fuir pour ne pas être arrêté. Frédéric, nous te prions pour ceux qui osent s'opposer au nom de leur foi et de la justice aux puissances en place, qu'elles soient politiques ou économiques. Donne-nous le désir de faire grandir la paix et l'équité autour de nous.
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Voilà, Jésus est mon ami. Voilà, c'est ce titre-là que nous vous proposons, tout en vous rappelant que l'Église fait mémoire de Saint Frédéric, évêque et martyr, en l'an 838, et qui récitait le psaume 114 lorsque il mourait. Alors, la vie également de Saint Simon de Lipnica, prêtre, 1482. Du bienheureux Alphonse Traqui, prêtre et martyr, 1946. De Sainte Symphorose et sept compagnons martyrs en l'an 285. De Saint Materne, évêque du 4e siècle. De Saint Émilien, martyr, 362. De Saint Philastre, évêque, 397, de Saint Rufil, évêque du 5e siècle, de Saint Arnoul, évêque, 640, de Saint Théodosie, monial, Sainte Théodosie, monial et martyr du 8e siècle. L'Église fait mémoire également de Saint Bruno, Bruno évêque, 1123, du bienheureux Jean-Baptiste de Bruxelles, prêtre et martyr, 1794, de Saint-Dominique Nicolas Dindat, soldat et martyr du Vietnam, 1839, et puis de la bienheureuse Tarsicia Olga Makiev, vierge et martyr en l'an 1944. Voici donc les quelques saints de ce jour, dont le plus connu certainement, Saint Frédéric. Et les Frédéric, Dieu seul sait qu'il y en a beaucoup, et puis c'est un prénom charmant, très admiré et encore très d'actualité, même si il n'y a pas un prénom qui soit d'actualité. Je veux dire qu'un prénom qui se porte encore à merveille par nos jeunes enfants, petits-enfants et autres, bien sûr. Bonne fête à vous, Frédéric.

Au nom du Père, et du Fils, et du Saint-Esprit. Amen. Mon Seigneur et mon Dieu, je crois fermement que tu es ici, que tu me vois, que tu m'entends. Je t'adore avec profonde révérence. Je te demande le pardon de mes péchés et la grâce de faire avec profit ce moment de prière. Marie, ma Mère Immaculée, Saint Joseph et mon ange gardien, intercédez pour moi. En ce temps-là, une fois sortis de la synagogue, les pharisiens se réunirent en conseil contre Jésus, pour voir comment le faire périr. Jésus, l'ayant appris, se retira de là. Beaucoup de gens le suivirent et les guérit tous. Voilà la réaction de Jésus, voilà ta réaction, Seigneur, à des menaces de mort, et pas seulement des menaces, mais des projets concrets. Tu ne déclenches pas un grand scandale, tu n'appelles pas à l'aide de tous tes partisans, mais tu guéris les gens qu'on te présente. Jésus ne les rejette pas, il ne les fait pas attendre en leur disant « Je suis dans une situation délicate, revenez plus tard ». Non, même, il les guérit tous, précise l'Évangile. Donc il prit le temps qu'il fallait pour chacun. Toi, Seigneur, tu n'as pas bâclé les guérisons, ou simplement paré au plus pressé, parce que tu étais toi-même menacé, mais tu les as guéris tous. Aujourd'hui, la période que nous vivons est particulièrement marquée par la guerre. Un dimanche dernier, le pape a ajouté quelques mots après l'Angélus de Castel Gandolfo, où il se repose en ce moment, pour dire que les vents de la guerre soufflent à nouveau, au Moyen-Orient, en Ukraine, et dans de nombreuses autres régions du monde. Ne laissons pas, nous disait le pape, ces vents éteindre la petite flamme de l'espérance et de la paix, même lorsqu'elle semble fragile et vacillante. Le Christ Jésus nous donne l'exemple et nous donne la grâce aussi, pour ne pas entrer dans la logique de guerre, la logique de réplique, d'affrontement. Menacé de mort, et même pratiquement sous le feu de l'ennemi, il guérit des gens. Il ne demande pas qu'on ameute la foule, mais au contraire, il leur défendit vivement de parler de lui après ses miracles. Ainsi écrit saint Matthieu avec beaucoup de profondeur, ainsi devait s'accomplir la parole prononcée par le prophète Isaïe. Voici mon serviteur que j'ai choisi, mon bien-aimé en qui je trouve mon bonheur. Je ferai reposer sur lui mon esprit, aux nations il fera connaître le jugement. Il ne cherchera pas querelle, il ne criera pas, on n'entendra pas sa voix sur les places publiques. Il n'écrasera pas le roseau froissé, il n'éteindra pas la mèche qui faiblit, jusqu'à ce qu'il ait fait triompher le jugement. Les nations mettront en son nom leur espérance. Toi, Jésus, donc, tu, comme a dit le pape, toute flamme petite, toute mèche, tu ne l'éteins pas, au contraire, tu la fais grandir. Jésus, nous mettons en toi notre espérance pour le sort du monde et le salut des gens. Et nous voulons nous laisser inspirer par ton modèle de force et de douceur. Force et douceur chez Jésus, ce sont d'ailleurs deux attitudes, deux vertus qui vont bien ensemble. Il est difficile, voire impossible, d'être doux quand on est tendu, quand on se sent menacé, quand on vit sous le regard des autres. Pour être doux, il faut avoir une certaine assurance dans la vie, une confiance. Jésus a une confiance absolue en son Père. Il nous invite à la même confiance. Une seule fois, Seigneur, nous te voyons user de violence. Une violence relative, qui n'a pas déclenché l'intervention de la garde du Temple, mais c'est le fameux jour où tu expulsas les marchands de l'enceinte sacrée, n'hésitant pas à faire un fouet avec des cordes et à renverser leur table. Ça a dû être assez impressionnant. Jésus était un homme vigoureux et il ne se fâchait jamais comme ça. Mais, observe Saint José Maria, ne pensons pas que notre Seigneur est un Dieu colérique. Il est doux et humble de cœur. Mais il sait que le cœur de l'homme, parfois, est dur comme du bronze, et que seul le feu pourra le faire fondre. Donc le feu d'une certaine colère. Et Saint José Maria précise, le feu de l'amour, le feu de la vérité, le feu de la mission reçue du Père. Et donc, le moindre signe de bonne volonté, de désir
de connaître la vérité suffit à Jésus pour répandre sa lumière et sa bénédiction. Seigneur, toi qui es si patient avec moi, aide-moi à prendre patience envers les autres. Seigneur, si je suis en position de responsabilité ou d'éducateur, aide-moi à aborder les personnes avec douceur et amabilité. Est-ce que je traite bien les gens, Seigneur ? C'est une bonne question pour cet été. Est-ce que les gens qui dépendent de moi ou qui vivent avec moi me voient venir avec joie ? Qu'est-ce qui reste en eux après qu'ils m'aient rencontré ? Le futur pape Jean XXIII, qui s'appelait à l'époque Angelo Roncalli, nous a livré des notes d'une retraite qu'il a suivie en 1930 alors qu'il était relativement jeune prêtre. Et il écrit « Une note caractéristique de cette retraite a été une grande paix et une grande joie intérieure qui me donne le courage de m'offrir au Seigneur pour tous les sacrifices qu'il voudra demander à ma sensibilité. De ce calme et de cette joie, je veux que toute ma personne et toute ma vie soient toujours plus pénétrées, au-dedans et au-dehors. Je veillerai à garder cette joie intérieure et extérieure. » Et après, il cite saint François de Sales qui disait parfois « Je suis comme un oiseau qui chante dans un buisson d'épines », c'est-à-dire « J'ai des épreuves, mais je chante. » Donc, disait Angelo Roncalli, peu de confidence sur ce qui peut faire souffrir. Il ne voulait pas trop se plaindre. Beaucoup de discrétion et d'indulgence en jugeant les hommes et les situations. M'efforcer de prier spécialement pour ceux qui me font souffrir. Et puis en toute chose, une grande bonté, une patience sans limite, me souvenant que tout autre sentiment n'est pas conforme à l'esprit de l'Évangile. Du moment que je fais triompher la charité à tout prix, je veux bien passer pour un homme de rien. Je me laisserai écraser, mais je veux être patient et bon jusqu'à l'héroïsme. Et pour terminer, je te suggère, cher auditeur, de méditer tranquillement quelques phrases de Jésus sur la douceur, pour que ces 10 minutes soient aussi méditatives. C'est aussi le but de 10 minutes avec Jésus. Ces phrases ont été sélectionnées par rien moins que Saint-Charles de Foucault dans son ouvrage intitulé « Le modèle unique ». Ce modèle, c'est bien sûr le Christ. Il ne cite pas la Bible dans la traduction actuelle, la traduction de son époque, mais c'est très proche. Je la laisse telle qu'elle, nous reconnaîtrons facilement les passages. « Je suis parmi vous, dit Jésus, comme celui qui sert. En toute maison où vous entrez, dites d'abord, la paix soit avec cette maison. » Si on vous persécute dans une ville, fuyez dans une autre. Si on vous frappe sur une joue, tendez l'autre. Si on vous réquisitionne pour faire 1000 pas, faites-en 2000. Si on veut plaider contre vous pour prendre votre tunique, cédez encore votre manteau.

0: Ne jugez pas. Ne condamnez pas. Et puis quelques scènes d'évangile, quelques donc versets qui sont descriptifs. Ils lui demandèrent de quitter leur contrée. Il se rembarqua. Il s'agit des Géraséniens. Jésus avait expulsé des démons dans un troupeau de porcs. Les gens lui demandent de partir, il s'en va, pacifiquement. Autre passage. Pourquoi faites-vous de la peine à cette femme ? C'est Marie de Béthanie qui avait répandu sur Jésus un parfum très précieux. Elle fut critiquée. Pourquoi tourmentez-vous cette femme ? Ceux qui viennent à moi, dit Jésus, je ne les repousserai pas. Et vous ? Je ne vous appelle plus serviteur, mais mes amis. Car tout ce que le Père m'a donné à connaître, je vous l'ai fait connaître. Jésus, nous pourrions trouver bien d'autres phrases de l'Évangile qui invitent à la douceur. Nous voulons nous en imprégner et continuer dans cette période troublée à être, comme disait Saint José Maria, des semeurs de paix et de joie. Je te remercie, mon Dieu, des bonnes résolutions, des actes d'amour et des inspirations que tu m'as communiquées dans cette méditation. Je te demande de m'aider à les mettre en pratique. Marie, ma Mère Immaculée, Saint Joseph et mon ange gardien, intercédez pour moi.
1: Au nom du Père et du Fils et du Saint-Esprit, amen. Mon Seigneur et mon Dieu, je crois de tout mon cœur que tu es ici, que tu me vois, que tu m'entends. Je t'adore à genoux devant toi, je te demande le pardon de mes péchés et ton aide pour faire de mon mieux.
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3: Il est 18h30 partout en Côte d'Ivoire. Ce quart d'heure d'information sur la RNC est assuré par Solange Ablan. Bonsoir Solange.
4: Bonsoir Bernadette.

0: Ordination diaconale et presbytérale ce matin dans le diocèse de Yopougon. Monseigneur Jean-Salomon Les Outils, l'ordinaire du lieu, a ordonné diacre 14 grands séminaristes et prêtres 6 diacres à la place des ordinations de la cathédrale Saint-André. L'évêque les invite à être à l'image du prophète Michée, des serviteurs au service de la vérité. Célébration des festivités des 30 ans d'existence du Centre Amigo Doumé de Yopougon-Niangon-Lokwa. Festivité doublée de la remise de diplômes de fin de formation à 22 apprenants des Centres Amigo Doumé et Zagal tenus par la congrégation des frères tertiaires capucins de Notre-Dame des Douleurs. Au Soudan du Sud, à l'issue de leur assemblée annuelle à Juba, les évêques lancent un appel au dialogue à l'approche des élections prévues en décembre. Leurs préoccupations portent sur la non-mise en œuvre complète de l'accord de paix de 2018, l'insécurité généralisée et une crise économique qui continue de frapper durement la population.
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0: Mesdames et messieurs, bonsoir et bienvenue dans ce 18h30. Des clameurs, des pas de danse, des chants d'allégresse, la place des ordinations de la cathédrale Saint-André de Yopougon a servi comme son nom si prêtre aux ordinations diaconales et presbytérales de 14 grands séminaristes et 6 diacres dans une grande ferveur. Monseigneur Jean-Salomon Les Outils, l'évêque du diocèse de Yopougon, a présidé la messe en présence de Monseigneur Livio Corosa, évêque de Bertinoro en Italie, de nombreux prêtres, religieux, religieuses, de personnalités, dont des chefs de village et des centaines de fidèles venus des contrées du diocèse. Dans une brève et dense homélie, l'ordinaire du lieu a exhorté ses nouveaux ministres ordonnés à être à l'image du prophète Michée, des serviteurs au service de la vérité. Nous l'écoutons au thème de l'Eucharistie.
2: C'est un homme qui convient à certaines circonstances et le Seigneur l'envoie quand il y a un message difficile à livrer. Le prophète Michée n'est pas beaucoup connu. J'ai saisi cette occasion pour donner quelques aspects de son caractère et de son ministère. Être ferme et dans la vérité, toujours. Pour Yopougon, je suis désolé de le dire, nous sommes un peu habitués au grand nombre de diacres, de prêtres. Mais ce qui est beau, c'est qu'ils viennent de tous les continents. Ça veut dire que la mission est en marche. Certains viennent du Brésil, d'autres du Mexique et de l'Amérique latine. En tout cas, il y en a plusieurs qui font partie de ce groupe-là. C'est ce qui est beau.
0: Monseigneur Jean-Salomon Les Outils, évêque du diocèse de Yopougon, qui avant le renvoi de cette messe, a également appelé les fidèles à prendre soin de leur pasteur en mettant à leur disposition tout ce dont ils auront besoin pour exercer effectivement leur ministère. Désormais diacre et prêtre de la Sainte Église catholique, ces ministres ordonnés mesurent la tâche qui les attend, mais surtout sont heureux d'être au service de Dieu et de son Église. Ils comptent sur les humbles prières des fidèles et leur soutien pour réussir cette mission que leur confie le Seigneur. Quelques-unes de leurs réactions au micro de Marcel Ariston Blé.
3: Mel et Sogildas Thibault, je viens d'être ordonné diacre de la Sainte Église. Vraiment, c'est un service que nous recevons de Dieu. Et pour ce service-là, nous rendons grâce à Dieu. Merci à tous ceux qui ont permis que nous soyons là aujourd'hui. À Dieu d'abord, à la famille, à nos formateurs et à tout le monde. Qu'il continue son travail en nous pour que nous soyons de saints diacres. Et pourquoi pas après de saints prêtres.
4: Père Olivier César Alain, vicaire à la paroisse Saint-Timothée, Yopougon-Niangon, cité ECI. Tout est grâce. Dieu fait toutes choses bonnes en son temps. Je lui dis merci d'avoir guidé mes pas jusqu'à ce que je puisse lui offrir le Saint-Sacrifice et offrir aussi ce sacrifice à mes frères et sœurs dans l'Église. La mission est lourde, la mission est très grande, oui, mais dans la prière, l'humilité et avec la grâce de Dieu, je pense que tout ira bien.
5: Samuel Carvalho, je suis né au Brésil. Moi, je suis très content. Je vois, pour arriver ici en Côte d'Ivoire, Dieu m'a fait un long parcours. Je suis sorti du Brésil, j'ai passé le Mexique, je suis arrivé ici. Après, j'ai fait un peu de Rome, je suis revenu. Et je vois que tout cela, Dieu a fait avec moi pour que moi je me rends compte qu'il m'aime. Donc c'est tout l'amour de Dieu qui a fait. Aujourd'hui, si je suis ordonné, c'est par grâce de Dieu.
6: Davide, j'ai 59 ans, je suis italien. Avant de venir en Côte d'Ivoire, j'étais catéchiste au Burkina Faso. Le Seigneur m'a appelé, je suis là. J'ai donné ma vie au Seigneur et lui me conduira au Ivoire. Donc je suis très heureux, très content.
0: Après la joie des ordinations diaconales et presbytérales célébrées ce matin dans le diocèse de Yopougon, l'Église entre progressivement dans la période de clôture de l'année pastorale. Au terme de plusieurs mois de mission au service des communautés, les prêtres s'apprêtent à prendre leur repos annuel. Un temps de ressourcement qui, loin d'être un privilège, est une nécessité, comme l'explique ici le père Amel Kofi, secrétaire exécutif national de la commission épiscopale pour le clergé, les séminaires et les vocations. Il estime que ce repos annuel n'est pas un luxe, mais une nécessité pastorale et spirituelle pour préserver leur équilibre physique et psychologique.
7: Le repos, loin d'être un privilège, il est une véritable nécessité. Certes, le prêtre est un homme consacré, mais il demeure aussi un être humain avec ses limites physiques, physiologiques, psychologiques et spirituelles. Être prêtre ne signifie pas être dispensé de la fatigue. Jésus lui-même a enseigné à ses disciples l'importance du repos. Et dans l'évangile, selon Saint Marc, il leur dit en effet, « Venez à l'écart dans un endroit désert et reposez-vous un peu. » Marc chapitre 6, verset 31. Cette parole est encore d'actualité. En effet, après de longues périodes de service, d'écoute et de célébration, de visite aux malades, de réunir de nombreuses responsabilités pastorales, le prêtre a besoin de répandre de force. La sainte Église, notre mère, en a elle aussi conscience. Elle le dit clairement dans le Code de droit canonique de 1983, être législatif qui régit la vie de l'Église. Le canon 283 stipule que les clercs jouiront d'un temps opportun de vacances à fixer selon les normes du droit particulier. Oui, l'Église sait qu'un prêtre épuisé risque de perdre peu à peu sa disponibilité, sa joie de servir et même son équilibre. Le congé annuel est donc un temps prévu pour permettre aux prêtres de retrouver des forces afin de revenir avec un cœur renouvelé au service du peuple de Dieu.
0: Père Amel Kofi, secrétaire exécutif national de la commission épiscopale pour le clergé, les séminaires et les vocations, invite tous les prêtres à ne pas se priver de ce droit de repos car ils ne sont pas à l'abri d'épisodes de fatigue ou de dépression.
7: Le temps de congé n'est pas un temps où le prêtre cesse d'être prêtre. Le sacerdoce marque toute ta vie. Le premier conseil est de conserver une vie de prière régulière, c'est-à-dire célébrer la messe chaque jour, lorsque cela est possible, prier la liturgie des heures, méditer les Écritures et consacrer du temps au silence. Ensuite, il est important de prendre soin de sa santé, comme je l'ai dit plus haut, tant physique que psychologique. Se reposer véritablement fait partie de la responsabilité que le prêtre a envers lui-même et envers ceux qu'il sert. Le prêtre est aussi appelé à faire preuve de sobriété et de prudence. Où qu'il soit, il demeure un ministre du Christ. C'est pourquoi son comportement doit toujours être cohérent avec la parole de Dieu. Enfin, disons que ce temps, peut-être, nous faisions pour lui d'approfondir certaines lectures, de suivre une formation et de découvrir de nouvelles expériences pastorales avec d'autres confrères. Les fidèles chrétiens doivent comprendre ceci. Un curé absent pour les vacances n'est pas le signe d'un abandon. Non, mais pas du tout. L'Église veille toujours à assurer la continuité de la vie paroissiale. En ce sens, chaque paroisse s'assure d'avoir des prêtres qui prennent le relais afin que les célébrations, les sacrements et l'accompagnement des fidèles puissent continuer normalement. Chers fidèles, continuez à prier pour vos prêtres. Demandez au Seigneur de renouveler notre amour pour la mission, de nous garder fidèles à notre vocation et de nous accorder la santé du corps et de l'âme. Je demande aussi aux communautés de faire preuve de compréhension. Le repos du prêtre n'est pas une fuite de ses responsabilités.
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0: Autre articulation de ce journal, il y avait de la joie hier au centre Amigo Doumé, ici à Yopougon-Niangon-Lokwa, ce centre de formation et d'accompagnement des enfants et jeunes en situation de vulnérabilité tenu par la congrégation des frères tertiaires capucins de Notre-Dame des Douleurs, encore appelé Amigonien, célébrait ses 30 années d'existence. Ces festivités en présence des partenaires et des pensionnaires du dit établissement de formation pour le père Sylvestre Biniquam Kwame, directeur du centre Amigo Doumé de Yopougon-Niangon-Lokwa. Le bilan de ces 30 années de formation est positif au regard du nombre de jeunes formés dans divers métiers.
9: Je pense que le bilan est très positif parce que depuis 1996, notre centre est en train de contribuer à l'épanouissement, à la formation, à l'insertion de plusieurs jeunes. Nous sommes actuellement à 766 enfants et jeunes qui sont placés dans notre centre et aujourd'hui qui sont insérés dans la société. Donc pour nous, c'est une joie pour dire merci à Dieu pour tout ce qu'il a fait pour nous, pour tous ceux qui nous ont soutenus dans ce travail, pour les parents d'élèves, pour les élèves, les formateurs, les éducateurs, tous ceux qui nous encouragent à poursuivre ce chemin. Donc nous sommes dans la joie pour ces 30 ans d'anniversaire. Nous avons les formations en ménagerie, en pâtisserie, en agro-pastoral et en ferronnerie. Et en plus, nous accompagnons aussi les enfants aussi à obtenir leurs examens officiels comme le BPC, le CEP et aussi nous faisons aussi une initiation en informatique parce que nous sommes à l'ère numérique, donc il faudrait que le métier aussi va de pair avec le numérique. Donc c'est de les encourager, eux-mêmes ils savent déjà puisque depuis 2 ans nous sommes avec eux, nous les encourageons, nous leur parlons beaucoup. Donc c'est de leur dire de ne pas se décourager, de continuer, puisque chez nous, avant 6 mois de sortie, ils sont obligés d'avoir des stages, ou les samedis, ils vont en stage. Donc c'est de continuer, pour ne pas dire qu'on a fini, on va se reposer un peu, non, de continuer et puis d'avoir le courage pour pouvoir s'insérer réellement dans cette vie.
0: Père Sylvestre Bini Kwame, directeur du centre Amigo Doumé de Yopougon-Niangon-Lokwa. Ces festivités étaient doublées de la remise de diplômes à 22 apprenants en fin de formation, dont 10 du centre Amigo Doumé et 12 du centre Zagalsi à Yopougon-Lokwa. La remise des diplômes en présence de leurs parents, les récipiendaires n'ont pas caché leur joie après réception de leurs diplômes qui leur ouvrent désormais les portes du travail. Écoutons à ce propos Michael Birba, porte-parole des récipiendaires.
10: Nous sommes réunis aujourd'hui pour marquer la fin de l'année scolaire, une période importante de bilan, de reconnaissance et de projection vers l'avenir. Cette année a été riche en apprentissage, en efforts, en expérience formatrice. Grâce à l'encadrement rigoureux, au professionnalisme et à la disponibilité de la direction, des formateurs et de tous les personnels du centre, nous avons pu acquérir des compétences précieuses pour notre avenir personnel et professionnel. Au nom de tous les bénéficiaires, j'exprime des profondes gratitudes à la direction de la Fondation Amigo pour la vision, l'organisation, l'opportunité offerte. Nous adressons également nos sincères remerciements à l'ensemble du personnel pour leur engagement constant, leur patience et leur sens du devoir, car ils ne cessent de supporter nos caprices en longueur de journée. Nous exprimons aussi nos reconnaissances à l'ensemble des partenaires, soutiens et bienfaiteurs de la Fondation, dont l'appui constant contribue au bon fonctionnement et au rayonnement des centres. La fin d'année scolaire que nous célébrons aujourd'hui n'est pas seulement un moment de détente, elle symbolise également la cohésion, le vivre ensemble et l'esprit des familles qui règne au sein de nos centres. Nos parents ne sont pas en marge de ce parcours pénible car ils ont eu à jouer leur partition. À vous, camarades apprenants, l'on a coutume de dire « Aide-toi et le ciel t'aidera ». En effet, cette parole nous invite à avoir de la volonté, de la détermination afin d'aider nos encadreurs à nous aider. Armons-nous donc de courage à préparer notre avenir car demain c'est aujourd'hui.
0: Il est bon de noter que le centre Amigo Doumé de Yopougon-Niangon-Lokwa a été créé en 1996. Elle œuvre depuis cette date à l'éducation, la formation professionnelle et l'insertion socio-économique des jeunes et des populations vulnérables. Un reportage signé Justin Assalé. Hors de nos frontières, un appel au dialogue, à la réconciliation et au respect de l'ordre constitutionnel pour éviter que le Soudan du Sud ne sombre dans une nouvelle phase d'instabilité. Tel est le message annoncé par les évêques catholiques de la province ecclésiastique de Juba à l'issue de leur rencontre annuelle qui s'est achevée hier vendredi 17 juillet 2026 dans la capitale. Dans leur communiqué final, les évêques expriment leur vive inquiétude quant au processus censé mené aux élections générales prévues le 22 décembre 2026, avertissant que le pays risque une crise constitutionnelle et de transition imminente, que le scrutin ait lieu ou soit reporté. Le pape Léon XIV, de son côté, a nommé jeudi 16 juillet 2026 le père Jean Miguino, membre de la congrégation des frères mineurs capucins, comme évêque du diocèse de Sarre. Il était jusqu'à présent supérieur des aspirants capucins du Tchad et conseiller de la custodie du Tchad et de la République centrafricaine. Le pape l'a nommé après avoir accepté acté la renonciation de son prédécesseur, Mgr Miguel Angel Sebastián Martínez, atteint par la limite d'âge canonique de 75 ans. Voilà qui me fait à ces 18h30. Merci de votre attention et de votre fidélité à la voix de l'Évangile. Excellente soirée à chacun.

0: Merci donc de suivre la voie de l'Évangile à travers ce journal présenté par Solange Ablan et réalisé par Axel Conan.
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1: Le chapelet est prévu pour 19h et il sera question de la méditation des mystères joyeux de la vie de notre Seigneur Jésus-Christ avec le mouvement d'apostolat de la Légion de Marie. En attendant, encore un peu de musique.
2: Tu vas chanter avec moi, tu as dit, le Père recherche des adorateurs. Seigneur, tu cherches dans cette nation quelqu'un qui va se détacher de sa vie pour t'adorer en esprit et en vérité. Me voici.

J'ai été heureux de passer un bon moment en votre compagnie, moi et Axel Okodan, qui a assuré les manipulations techniques, Axel Bernardin Nathanaël à la présentation. Bon week-end à vous et que la paix du Seigneur soit chez vous.

0: Fais-moi connaître tes chemins, Seigneur. Guide-moi dans tes vérités.
1: 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Il est 19h.

Dans Prions avec Marie, en ce jour, chers auditeurs et auditrices, ce sont les mystères joyeux que nous méditons avec la Légion de Marie. Je fais la lecture des intentions reçues. Action de grâce. Maman Yar rend grâce au Seigneur pour le bon déroulement de l'accouchement de sa fille par l'intercession de la très sainte Vierge Marie. Madame Konga Hélène rend grâce à Dieu pour tous les bienfaits pour sa famille. Aide, assistance et protection. Par l'intercession de la Vierge Marie et de Saint Joseph, son époux, Monsieur Amessan Jean-René confie l'assistance et la protection de sa mère Gracoque Pauline au Seigneur Jésus. Par l'intercession de la Vierge Marie et de Saint Joseph, son époux, Monsieur Amessan Jean-René confie l'assistance et la protection de sa femme Marielle, ses enfants Milan, Kezia et lui-même au Seigneur Jésus. Aide, assistance et protection au Seigneur par l'intercession de la Vierge Marie pour la construction de sa maison, demandée par Maman Elisabeth. Une étudiante en finance comptabilité prie le Seigneur pour la réussite à son examen du BTS, demandée par Sœur Monique Dan. La clinique médicale à Mont-Carmel demande aide, assistance et protection pour son personnel et tous ses patients par l'intercession de Notre-Dame du Mont-Carmel. Madame Noumé demande aide, assistance et protection pour elle, ses enfants et son époux. Que la très sainte Vierge Marie leur accorde la paix, l'entente et l'harmonie dans leur couple. Aide, assistance, protection et guérison pour Maman Dibi Juliette par l'intercession de Notre-Dame de Lourdes, santé des malades. Une fille à Marie rend grâce à Dieu pour la réussite au BEPC de son fils. Elle lui confie la suite de son parcours scolaire par l'intercession de la Vierge Marie. Maureen et Bethel rendent grâce au Seigneur pour ses innombrables bienfaits et lui demandent aide, assistance et protection dans tous les domaines de leur vie et leur mariage par l'intercession de notre Maman du Ciel, Notre-Dame des Victoires et Saint-Joseph. La SARL DSK Travaux et Services rend grâce au Seigneur pour la vie de la société et lui confie son personnel, ses dirigeants ainsi que le bon déroulement de ses activités durant le reste de l'année 2026. Que par l'intercession de la Vierge Marie, la société continue son ascension et atteigne ses objectifs. La SARL Exigence Travaux rend grâce au Seigneur pour la vie de la société et confie par l'intercession de la Vierge Marie ses travaux de lotissement et d'immatriculation de sa parcelle. Les familles Koulibaly et Ofia confient au Seigneur le bon déroulement du mariage de Sita et Maouli, qu'il protège et fructifie leur amour par l'intercession de Saint-Michel-Archange, demandé par Madame Ofia Judith. L'association des parents des prêtres religieux, religieuses et grands séminaristes du diocèse de Yopougon prie pour tous les consacrés, afin que le Seigneur leur accorde sanctification, santé, paix et joie par l'intercession de la Sainte Famille de Nazareth. Le Seigneur a donné, le Seigneur a repris, que son Saint-Nom soit béni. Repos en Dieu. Tout le personnel de la Radio Nationale Catholique prie pour le repos éternel du Saint-Père, le Pape François, du haut du ciel qu'il intercède et prie pour l'Église universelle qu'il a servie avec zèle et dévouement. La RNC prie pour le repos en Dieu de Yvonne Taou, ex-animatrice en son sein, que Dieu l'accueille dans son royaume céleste. Repos en Dieu de Maman Kwame Yehi Anne-Marie, dont c'est le premier anniversaire de décès. Papa Mel Adoujan, dont c'est le 4e anniversaire de décès. Et Traoré Aïcha, demandé par leurs enfants. Repos en Dieu de Baillé Ambroise Richard, Baillé Marie-Louise et Assis Ebegui Stanislas, demandé par la famille Baillé. 28 juin 2024 à 28 juin 2026, 2 ans, que s'est endormi dans la paix du Seigneur, Papa Quadio Michel. Ses filles Sonia et Flora prient par l'intercession de la Vierge Marie pour le repos de son âme. Monsieur Kwasi Yao Raphaël et Madame Né Quadio Amalan Antoinette prient le Seigneur pour le repos de l'âme de leur fils, Kwasi Yao Guy Stéphane Harold, qui lui accorde sa miséricorde. Veuve Assis Alphonsine et ses enfants en union avec l'équipe du Chapelet prient pour les vies en Dieu de Docteur Assis Eloi, Maman Akuba Mathilde, Maman Aka Bruma Elisabeth, Papa Assis Germain, Papa Aka Nchopol et les âmes les plus abandonnées du purgatoire.
Prions pour le repos en Dieu de feu Zega Bodje Lucius Dago, que son âme repose en paix et que Dieu l'accueille auprès de lui, demandé par ses enfants. Prions pour le repos en Dieu de Grâce Tano, que Dieu lui accorde sa miséricorde et l'accueille auprès de lui par l'intercession de Notre-Dame de Montligion. La Radio Nationale Catholique prie pour le repos éternel de tous ses auditeurs et bienfaiteurs décédés. Que le Seigneur les prenne en pitié et leur accorde le repos éternel. Par l'intercession de Notre-Dame de Montligion, la Radio Nationale Catholique prie le Seigneur pour le repos éternel de tous ses agents décédés. Voici, Seigneur, les intentions que nous faisons monter vers toi, daigne les exaucer.

0: de la Vierge Marie, a souffert sous Ponce Pilate, a été crucifié, est mort, a été enseveli, est descendu aux enfers, le troisième jour est ressuscité des morts, est monté aux cieux, est assis à la droite de Dieu le Père Tout-Puissant, d'où il viendra juger les vivants et les morts. Je crois à l'Esprit Saint, à la Sainte Église catholique, à la communion des saints, à la rémission des péchés, à la résurrection de la chair, à la vie éternelle. Amen.
1: Notre Père qui es aux cieux, que ton nom soit sanctifié, que ton règne vienne, que ta volonté soit faite.

0: Alors, amen.
1: Je vous salue Marie, pleine de grâce. Le Seigneur est avec vous. Vous êtes bénie entre toutes les femmes. Jésus, le fruit de vos entrailles, est béni.
0: Sainte Marie, Mère de Dieu, priez pour nous pauvres pécheurs, maintenant et à l'heure de notre mort. Amen.
1: Je vous salue Marie, pleine de grâce. Le Seigneur est avec vous. Vous êtes bénie entre toutes les femmes. Jésus, le fruit de vos entrailles, est béni.
0: Sainte Marie, Mère de Dieu, priez pour nous pauvres pécheurs, maintenant et à l'heure de notre mort. Amen.
1: Je vous salue Marie, pleine de grâce. Le Seigneur est avec vous. Vous êtes bénie entre toutes les femmes. Jésus, le fruit de vos entrailles, est béni.
0: Sainte Marie, Mère de Dieu, priez pour nous pauvres pécheurs, maintenant et à l'heure de notre mort. Amen.
1: Gloire au Père et au Fils et au Saint-Esprit.
0: Ô Dieu qui est, qui était et qui vient, pour les siècles des siècles. Amen.
2: Premier mystère joyeux, l'Annonciation. Fruit du mystère, l'humilité. Dieu résiste aux orgueilleux, mais il donne sa grâce aux humbles. L'ange Gabriel salue Marie, tout en lui annonçant que sous l'action de l'Esprit-Saint, elle enfantera un fils qu'elle appellera Jésus. Par humilité, Marie s'incline. Ô Marie pleine de grâce, obtiens-nous cette humilité et cet amour si profond et inlassable qui te rendit mère de Dieu. Prions pour ceux ou celles que Dieu appelle à son service et qu'ils soient dociles à l'Esprit-Saint. Prions pour ceux qui souffrent, qu'ils reconnaissent en leur vie la présence de Dieu. Prions pour que chacun de nous soit disponible pour accueillir Jésus, pour accomplir toujours la volonté de Dieu. Notre Père qui es aux cieux, que ton nom soit sanctifié, que ton règne vienne, que ta volonté soit faite sur la terre comme au ciel.
0: Donne-nous aujourd'hui notre pain de ce jour. Pardonne nos offenses, comme nous pardonnons aussi à ceux qui nous ont offensés. Et ne nous laisse pas rentrer en tentation, mais délivre-nous du mal. Amen.
2: Je vous salue Marie, pleine de grâce, le Seigneur est avec vous. Vous êtes bénie entre toutes les femmes et Jésus, le fruit de vos entrailles, est béni.
0: Sainte Marie, Mère de Dieu, priez pour nous pauvres pécheurs, maintenant et à l'heure de notre mort. Amen.
2: Je vous salue Marie, pleine de grâce, le Seigneur est avec vous. Vous êtes bénie entre toutes les femmes et Jésus, le fruit de vos entrailles, est béni.
0: Sainte Marie, Mère de Dieu, priez pour nous pauvres pécheurs, maintenant et à l'heure de notre mort. Amen.
2: Je vous salue Marie, pleine de grâce, le Seigneur est avec vous. Vous êtes bénie entre toutes les femmes et Jésus, le fruit de vos entrailles est béni.
0: Sainte Marie, Mère de Dieu, priez pour nous pauvres pécheurs, maintenant et à l'heure de notre mort. Amen.
2: Je vous salue Marie, pleine de grâce, le Seigneur est avec vous. Vous êtes bénie entre toutes les femmes et Jésus, le fruit de vos entrailles est béni.
0: Sainte Marie, Mère de Dieu, priez pour nous pauvres pécheurs, maintenant et à l'heure de notre mort. Amen.
2: Je vous salue Marie, pleine de grâce, le Seigneur est avec vous. Vous êtes bénie entre toutes les femmes et Jésus, le fruit de vos entrailles est béni.
0: Sainte Marie, Mère de Dieu, priez pour nous pauvres pécheurs, maintenant et à l'heure de notre mort. Amen.
2: Je vous salue Marie, pleine de grâce, le Seigneur est avec vous. Vous êtes bénie entre toutes les femmes et Jésus, le fruit de vos entrailles est béni.
0: Sainte Marie, Mère de Dieu, priez pour nous pauvres pécheurs, maintenant et à l'heure de notre mort. Amen.
2: Je vous salue Marie, pleine de grâce, le Seigneur est avec vous. Vous êtes bénie entre toutes les femmes et Jésus, le fruit de vos entrailles est béni.
0: Sainte Marie, Mère de Dieu, priez pour nous pauvres pécheurs, maintenant et à l'heure de notre mort. Amen.
2: Je vous salue Marie, pleine de grâce, le Seigneur est avec vous. Vous êtes bénie entre toutes les femmes et Jésus, le fruit de vos entrailles est béni.
0: Sainte Marie, Mère de Dieu, priez pour nous pauvres pécheurs, maintenant et à l'heure de notre mort. Amen.
2: Je vous salue Marie, pleine de grâce, le Seigneur est avec vous. Vous êtes bénie entre toutes les femmes et Jésus, le fruit de vos entrailles est béni.
0: Sainte Marie, Mère de Dieu, priez pour nous pauvres pécheurs, maintenant et à l'heure de notre mort. Amen.
2: Je vous salue Marie, pleine de grâce, le Seigneur est avec vous. Vous êtes bénie entre toutes les femmes et Jésus, le fruit de vos entrailles est béni.
0: Sainte Marie, Mère de Dieu, priez pour nous pauvres pécheurs, maintenant et à l'heure de notre mort. Amen.
2: Gloire au Père et au Fils et au Saint-Esprit.
0: Ô Dieu qui est, qui était et qui vient, pour les siècles des siècles. Amen.
2: Ô Marie conçue sans péché,
0: priez pour nous qui avons recours à vous.
2: Ô Marie conçue sans péché,
0: priez pour nous qui avons recours à vous.
2: Ô Marie conçue sans péché,
0: priez pour nous qui avons recours à vous.
3: Deuxième mystère joyeux, la visitation. Fruit du mystère, la charité, l'amour du prochain. Petits enfants, n'aimons ni de mots, ni de langue, mais en acte et en vérité. Ayant appris que sa cousine Élisabeth est enceinte, Marie se rend chez elle, en hâte se met à son service et partage avec elle la grâce de l'Esprit Saint qu'elle a reçue, et cela par amour du prochain. Ô Marie, Vierge de la Visitation, donne-nous cette bonté du cœur qui nous aidera à conquérir les âmes à l'amour divin. Prions pour une plus grande charité envers nos frères et sœurs. Prions pour les femmes qui ne peuvent pas avoir d'enfants et les jeunes mamans. Prions pour que Marie nous aide à remercier Dieu et à le louer toute notre vie. Notre Père qui es aux cieux, que ton nom soit sanctifié, que ton règne vienne, que ta volonté soit faite sur la terre comme au ciel.
0: Donne-nous aujourd'hui notre pain de ce jour. Pardonne nos offenses, comme nous pardonnons aussi à ceux qui nous ont offensés. Et ne nous laisse pas entrer en tentation, mais délivre-nous du mal. Amen.
3: Je vous salue Marie, pleine de grâce. Le Seigneur est avec vous. Vous êtes bénie entre toutes les femmes, et Jésus, le fruit de vos entrailles, est béni.
0: Sainte Marie, Mère de Dieu, priez pour nous pauvres pécheurs, maintenant et à l'heure de notre mort. Amen.
3: Je vous salue Marie, pleine de grâce. Le Seigneur est avec vous. Vous êtes bénie entre toutes les femmes, et Jésus, le fruit de vos entrailles, est béni.
0: Sainte Marie, Mère de Dieu, priez pour nous pauvres pécheurs, maintenant et à l'heure de notre mort. Amen.
3: Je vous salue Marie, pleine de grâce. Le Seigneur est avec vous. Vous êtes bénie entre toutes les femmes, et Jésus, le fruit de vos entrailles, est béni.
0: Sainte Marie, Mère de Dieu, priez pour nous pauvres pécheurs, maintenant et à l'heure de notre mort. Amen.
3: Je vous salue Marie, pleine de grâce. Le Seigneur est avec vous. Vous êtes bénie entre toutes les femmes, et Jésus, le fruit de vos entrailles, est béni.
0: Sainte Marie, Mère de Dieu, priez pour nous pauvres pécheurs, maintenant et à l'heure de notre mort. Amen.
3: Je vous salue Marie, pleine de grâce. Le Seigneur est avec vous. Vous êtes bénie entre toutes les femmes, et Jésus, le fruit de vos entrailles, est béni.
0: Sainte Marie, Mère de Dieu, priez pour nous pauvres pécheurs, maintenant et à l'heure de notre mort. Amen.
3: Je vous salue Marie, pleine de grâce. Le Seigneur est avec vous. Vous êtes bénie entre toutes les femmes, et Jésus, le fruit de vos entrailles, est béni.
0: Sainte Marie, Mère de Dieu, priez pour nous pauvres pécheurs, maintenant et à l'heure de notre mort. Amen.
3: Je vous salue Marie, pleine de grâce. Le Seigneur est avec vous. Vous êtes bénie entre toutes les femmes, et Jésus, le fruit de vos entrailles, est béni.
0: Sainte Marie, Mère de Dieu, priez pour nous pauvres pécheurs, maintenant et à l'heure de notre mort. Amen.
3: Je vous salue Marie, pleine de grâce. Le Seigneur est avec vous. Vous êtes bénie entre toutes les femmes, et Jésus, le fruit de vos entrailles, est béni.
0: Sainte Marie, Mère de Dieu, priez pour nous pauvres pécheurs, maintenant et à l'heure de notre mort. Amen.
3: Je vous salue Marie, pleine de grâce. Le Seigneur est avec vous. Vous êtes bénie entre toutes les femmes, et Jésus, le fruit de vos entrailles, est béni.
0: Sainte Marie, Mère de Dieu, priez pour nous pauvres pécheurs, maintenant et à l'heure de notre mort. Amen.
3: Je vous salue Marie, pleine de grâce. Le Seigneur est avec vous. Vous êtes bénie entre toutes les femmes, et Jésus, le fruit de vos entrailles, est béni.
0: Sainte Marie, Mère de Dieu, priez pour nous pauvres pécheurs,

0: siècle. Amen.
1: Ô Marie conçue sans péché,
0: priez pour nous qui avons recours à vous.
1: Ô Marie conçue sans péché,
0: priez pour nous qui avons recours à vous.
1: Ô Marie conçue sans péché,
0: priez pour nous qui avons recours à vous.
2: Troisième mystère joyeux, la nativité. Fruit du mystère, l'esprit de pauvreté. Heureux les pauvres de cœur, le royaume des cieux est à eux. L'ange annonce la bonne nouvelle aux bergers. Le Sauveur est né, le Fils de Dieu est couché dans une mangeoire. Marie, mère aimante, médite en son cœur. Ô Marie divine, remplis nos cœurs de tendresse pour tout fils bien-aimé, donnez-nous la paix promise aux hommes de bonne volonté et aidez-nous à la transmettre à tous ceux que tu nous confies. Prions pour que tous nos enfants se laissent toucher par l'amour de Dieu. Prions pour les pauvres qui découvrent que Dieu a voulu être leur frère. Prions pour la paix dans le monde et prions particulièrement pour la Côte d'Ivoire. Notre Père qui es aux cieux, que ton nom soit sanctifié, que ton règne vienne, que ta volonté soit faite sur la terre comme au ciel.
0: Donne-nous aujourd'hui notre pain de ce jour. Pardonne-nous nos offenses.

0: Je vous salue, Marie, pleine de grâce. Le Seigneur est avec vous. Vous êtes bénie entre toutes les femmes. Et Jésus, le fruit de vos entrailles, est béni.
1: Sainte Marie, Mère de Dieu, priez pour nous pauvres pécheurs, maintenant et à l'heure de notre mort. Amen.
0: Je vous salue, Marie, pleine de grâce. Le Seigneur est avec vous. Vous êtes bénie entre toutes les femmes. Et Jésus, le fruit de vos entrailles, est béni.
1: Sainte Marie, Mère de Dieu, priez pour nous pauvres pécheurs, maintenant et à l'heure de notre mort. Amen.
0: Je vous salue, Marie, pleine de grâce. Le Seigneur est avec vous. Vous êtes bénie entre toutes les femmes. Et Jésus, le fruit de vos entrailles,

0: Vous êtes bénie entre toutes les femmes. Et Jésus, le fruit de vos entrailles, est béni.
1: Sainte Marie, Mère de Dieu, priez pour nous pauvres pécheurs, maintenant et à l'heure de notre mort. Amen.
0: Je vous salue, Marie pleine de grâce. Le Seigneur est avec vous. Vous êtes bénie entre toutes les femmes. Et Jésus, le fruit de vos entrailles, est béni.
1: Sainte Marie, Mère de Dieu, priez pour nous pauvres pécheurs, maintenant et à l'heure de notre mort. Amen.
0: Je vous salue, Marie pleine de grâce. Le Seigneur est avec vous. Vous êtes bénie entre toutes les femmes. Et Jésus, le fruit de vos entrailles, est béni.

0: Salut Marie, pleine de grâce. Le Seigneur est avec vous. Vous êtes bénie en toutes les femmes. Et Jésus, le fruit de vos entrailles est béni.
1: Sainte Marie, Mère de Dieu, priez pour nous pauvres pécheurs, maintenant et à l'heure de notre mort. Amen.
0: Je vous salue Marie, pleine de grâce. Le Seigneur est avec vous. Vous êtes bénie en toutes les femmes. Et Jésus, le fruit de vos entrailles,

0: au Père, au Fils et au Saint-Esprit.
1: Ô Dieu qui es, qui était et qui vient, pour les siècles des siècles. Amen.
0: Ô Marie conçue sans péché,
1: priez pour nous qui avons recours à vous.
0: Ô Marie conçue sans péché,
1: priez pour nous qui avons recours à vous.
0: Ô Marie conçue sans péché,
1: priez pour nous qui avons recours à vous.
2: Quatrième mystère joyeux, la présentation de Jésus au temple. Fruit du mystère, l'obéissance, la pureté. Fuyez l'impureté. 1 Corinthiens chapitre 5, verset 18. Le temple de Dieu est sacré. C'est vous. 1 Corinthiens chapitre 3, verset 17. Siméon, heureux de voir l'enfant Jésus, rend grâce à Dieu. À Marie, il dit une prophétie. Marie, modèle de pureté, dans ton offrande de Jésus au temple, offre-nous tout entier à Dieu en acte de parfaite obéissance et de docilité du cœur pour que nous puissions être à notre tour des oasis de pureté et de paix. Prions pour les vocations sacerdotales et religieuses. Prions pour le clergé ivoirien. Prions pour les parents qui souffrent à cause de leurs enfants. Notre Père qui es aux cieux, que ton nom soit sanctifié, que ton règne vienne, que ta volonté soit faite sur la terre comme au ciel.
1: Donne-nous aujourd'hui notre pain de ce jour. Pardonne-nous nos offenses, comme nous pardonnons aussi à ceux qui nous ont offensés. Et ne nous laisse pas entrer en tentation, mais délivre-nous du mal. Amen.
2: Je vous salue Marie, pleine de grâce. Le Seigneur est avec vous. Vous êtes bénie entre toutes les femmes, et Jésus, le fruit de vos entrailles, est béni.
1: Sainte Marie, Mère de Dieu, priez pour nous pauvres pécheurs, maintenant et à l'heure de notre mort. Amen.
2: Je vous salue Marie, pleine de grâce. Le Seigneur est avec vous. Vous êtes bénie entre toutes les femmes, et Jésus, le fruit de vos entrailles, est béni.
1: Sainte Marie, Mère de Dieu, priez pour nous pauvres pécheurs, maintenant et à l'heure de notre mort. Amen.
2: Je vous salue Marie, pleine de grâce. Le Seigneur est avec vous. Vous êtes bénie entre toutes les femmes, et Jésus, le fruit de vos entrailles, est béni.
1: Sainte Marie, Mère de Dieu, priez pour nous pauvres pécheurs, maintenant et à l'heure de notre mort. Amen.
2: Je vous salue Marie, pleine de grâce. Le Seigneur est avec vous. Vous êtes bénie entre toutes les femmes. Et Jésus, le fruit de vos entrailles, est béni.
1: Sainte Marie, Mère de Dieu, priez pour nous pauvres pécheurs, maintenant et à l'heure de notre mort. Amen.
2: Je vous salue Marie, pleine de grâce. Le Seigneur est avec vous. Vous êtes bénie entre toutes les femmes, et Jésus, le fruit de vos entrailles, est béni.
1: Sainte Marie, Mère de Dieu, priez pour nous pauvres pécheurs, maintenant et à l'heure de notre mort. Amen.
2: Je vous salue Marie, pleine de grâce. Le Seigneur est avec vous. Vous êtes bénie entre toutes les femmes, et Jésus, le fruit de vos entrailles, est béni.
1: Sainte Marie, Mère de Dieu, priez pour nous pauvres pécheurs, maintenant et à l'heure de notre mort. Amen.
2: Je vous salue Marie, pleine de grâce. Le Seigneur est avec vous. Vous êtes bénie entre toutes les femmes, et Jésus, le fruit de vos entrailles, est béni.
1: Sainte Marie, Mère de Dieu, priez pour nous pauvres pécheurs, maintenant et à l'heure de notre mort. Amen.
2: Je vous salue Marie, pleine de grâce. Le Seigneur est avec vous. Vous êtes bénie entre toutes les femmes, et Jésus, le fruit de vos entrailles, est béni.
1: Sainte Marie, Mère de Dieu, priez pour nous pauvres pécheurs, maintenant et à l'heure de notre mort. Amen.
2: Je vous salue Marie, pleine de grâce. Le Seigneur est avec vous. Vous êtes bénie entre toutes les femmes, et Jésus, le fruit de vos entrailles, est béni.
1: Sainte Marie, Mère de Dieu, priez pour nous pauvres pécheurs, maintenant et à l'heure de notre mort. Amen.
2: Je vous salue Marie, pleine de grâce. Le Seigneur est avec vous. Vous êtes bénie entre toutes les femmes, et Jésus, Le fruit de vos entrailles est béni.
1: Sainte Marie, Mère de Dieu, priez pour nous pauvres pécheurs, maintenant et à l'heure de notre mort. Amen.
2: Gloire au Père, et au Fils et au Saint-Esprit,
1: au Dieu qui est, qui était et qui vient, pour les siècles des siècles. Amen.
2: Ô Marie conçue sans péché,
1: priez pour nous qui avons recours à vous.
2: Ô Marie conçue sans péché,
1: priez pour nous qui avons recours à vous.
2: Ô Marie conçue sans péché,
1: priez pour nous qui avons recours à vous.
3: Cinquième mystère joyeux, le recouvrement de Jésus au temple. Fruit du mystère, la recherche de Dieu en toutes choses. Tenez-vous sur vos gardes. Veillez donc et priez en tout le temps. Luc chapitre 21, versets 34 à 36. Pourquoi me cherchez-vous? Ne savez-vous pas que je dois être dans la maison de mon Père? Voici la réponse que Jésus donna à sa mère à propos de son absence auprès d'elle et Joseph. Lorsqu'ils le trouvèrent au milieu, assis au milieu des maîtres, à les écouter et les interroger dans le temple, mais obéissant et soumis qu'il est, il revient avec eux à Nazareth. Ô Marie, mère attentive, fais que nous conservions Jésus dans nos cœurs et aide-nous à le rechercher et à le faire grandir dans le cœur de ceux que tu mets sur notre route. Prions pour que les désespérés mettent leur confiance dans le Seigneur. Prions pour que chacun de nous n'arrête jamais de chercher Jésus, qu'il puisse se trouver dans l'humilité et le détachement. Notre Père qui es aux cieux, que ton nom soit sanctifié, que ton règne vienne, que ta volonté soit faite sur la terre comme au ciel.
1: Donne-nous aujourd'hui notre pain de ce jour. Pardonne-nous nos offenses, comme nous pardonnons aussi à ceux qui nous ont offensés. Aide-nous, laisse pas rentrer en tentation, mais délivre-nous du mal. Amen.
3: Je vous salue Marie, pleine de grâce. Le Seigneur est avec vous. Vous êtes bénie entre toutes les femmes. Jésus, le fruit de vos entrailles est béni.
1: Sainte Marie, Mère de Dieu, priez pour nous pauvres pécheurs, maintenant et à l'heure de notre mort. Amen.
3: Je vous salue Marie, pleine de grâce. Le Seigneur est avec vous. Vous êtes bénie entre toutes les femmes. Jésus, le fruit de vos entrailles est béni.
1: Sainte Marie, Mère de Dieu, priez pour nous pauvres pécheurs, maintenant et à l'heure de notre mort. Amen.
3: Je vous salue Marie, pleine de grâce. Le Seigneur est avec vous. Vous êtes bénie entre toutes les femmes. Jésus, le fruit de vos entrailles est béni.
1: Sainte Marie, Mère de Dieu, priez pour nous pauvres pécheurs, maintenant et à l'heure de notre mort. Amen.
3: Je vous salue Marie, pleine de grâce. Le Seigneur est avec vous. Vous êtes bénie entre toutes les femmes. Jésus, le fruit de vos entrailles est béni.
1: Sainte Marie, Mère de Dieu, priez pour nous pauvres pécheurs, maintenant et à l'heure de notre mort. Amen.
3: Je vous salue Marie, pleine de grâce. Le Seigneur est avec vous. Vous êtes bénie entre toutes les femmes. Jésus, le fruit de vos entrailles est béni.
1: Sainte Marie, Mère de Dieu, priez pour nous pauvres pécheurs, maintenant et à l'heure de notre mort. Amen.
3: Je vous salue Marie, pleine de grâce. Le Seigneur est avec vous. Vous êtes bénie entre toutes les femmes. Jésus, le fruit de vos entrailles est béni.
1: Sainte Marie, Mère de Dieu, priez pour nous pauvres pécheurs, maintenant et à l'heure de notre mort. Amen.
3: Je vous salue Marie, pleine de grâce. Le Seigneur est avec vous. Vous êtes bénie entre toutes les femmes. Jésus, le fruit de vos entrailles est béni.
1: Sainte Marie, Mère de Dieu, priez pour nous pauvres pécheurs, maintenant et à l'heure de notre mort. Amen.
3: Je vous salue Marie, pleine de grâce. Le Seigneur est avec vous. Vous êtes bénie entre toutes les femmes. Jésus, le fruit de vos entrailles est béni.
1: Sainte Marie, Mère de Dieu, priez pour nous pauvres pécheurs, maintenant et à l'heure de notre mort. Amen.
3: Je vous salue Marie, pleine de grâce. Le Seigneur est avec vous. Vous êtes bénie entre toutes les femmes. Jésus, le fruit de vos entrailles est béni.
1: Sainte Marie, Mère de Dieu, priez pour nous pauvres pécheurs, maintenant et à l'heure de notre mort. Amen.
3: Je vous salue Marie, pleine de grâce. Le Seigneur est avec vous. Vous êtes bénie entre toutes les femmes. Jésus, le fruit de vos entrailles est béni.
1: Sainte Marie, Mère de Dieu, priez pour nous pauvres pécheurs, maintenant et à l'heure de notre mort. Amen.
3: Gloire au Père et au Fils et au Saint-Esprit.
1: Ô Dieu qui es, qui était et qui vient, pour les siècles des siècles. Amen.
3: Ô Marie conçue sans péché,
1: priez pour nous qui avons recours à vous.
3: Ô Marie conçue sans péché,
1: priez pour nous qui avons recours à vous.
3: Ô Marie conçue sans péché,
1: priez pour nous qui avons recours à vous.

0: qui s'avance comme l'aurore, belle comme la lune, éclatante comme le soleil, périt comme une armée rangée en bataille.
1: Mon âme exalte le Seigneur,
0: exulte mon esprit en Dieu mon sauveur.
1: Il s'est penché sur son âme servante, désormais tous les âges me diront bienheureuse.
0: Le puissant fit pour moi des merveilles, saint est son nom.
1: Son amour s'étend d'âge en âge sur ceux qui le craignent.
0: Déployant la force de son bras, il disperse les superbes.
1: Il renverse les puissants de leur trône, il élève les humbles.
0: Il comble des biens les affamés. Renvoie les riches les mains vides.
1: Il relève Israël son serviteur, il se souvient de son

0: et en bataille.
1: Ô Marie conçue sans péché,
0: priez pour nous qui avons recours à vous.
1: Prions. Seigneur Jésus-Christ, notre médiateur auprès du Père, tu as voulu que la Vierge Bienheureuse, ta mère, soit notre mère et notre médiatrice auprès de toi. Accorde à ceux qui implorent tes faveurs la joie de les recevoir tous par elle.
0: Amen.
2: Magnificat.
1: Anima mea Domini. Nous avons recours à votre

0: Vierge Immaculée, médiatrice de toute grâce,
1: priez pour nous.
0: Saint Michel, Saint Gabriel et Saint Raphaël,
1: priez pour nous.
0: Puissant céleste, le Jean d'Ange de Marie,
1: priez pour nous.
0: Saint Jean-Baptiste,
1: priez pour nous.
0: Saint Pierre et Saint Paul,
1: priez pour nous.

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1: 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Il est 20h.

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Nanon Nongui Alain François, doyen d'âge du village de Lukato, professeur à Nongba dans Haut-Simplice, doyen de la génération Tchagba de Elokato, Monsieur Assandré Soulan Raphaël, chef de famille Gbadoma de Elokato, Monsieur Okpo Yapo Roger, chef de la famille Que de Grand Alépi, les frères et sœurs Mobio, les enfants Mobio, la notabilité de Elokato, la communauté villageoise de Elokato, en immense tristesse de vous faire part du décès de leur bien-aimé, fils, frère, neveu, cousin, oncle, beau-frère, père, grand-père. Mobio Adja Jean-Philippe, capitaine de police à la retraite, chef du village de Elokato, survenu le 23 juin 2026 dans sa 66e année à la Pisane à Abidjan. Programme du vendredi 17 au dimanche 19 juillet 2026 de 18h à 20h. Présentation des condoléances au domicile familial situé à Kokodi, Angré, cité Caféier 4, en face de la grande mosquée de Angré, villa numéro 211, en face de l'espace vert, rue Jérôme Diégou, Bailly, mardi 21 juillet 2026, de 19h à 21h, veillée religieuse au préau de Yvoussep, Trècheville. Jeudi 23 juillet, de 13h30 à 14h30, levée de corps à Yvoussep, Trècheville, à la salle Félix Houphouët-Boigny, suivi du transfert du corps à Elokato, sous couverture de Bingerville. 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

Toutes les nations que tu as faites viendront se prosterner devant toi, car tu es grand, toi seul fais des merveilles, toi seul Dieu. Bonsoir à tous, bonsoir à toutes, bienvenue sur la voix de l'Évangile, la douce voix de Dieu.

0: Voilà, très heureux de vous retrouver sur la voix de l'évangile, à l'émission au cœur des chorales, c'est un peu le miroir de nos chants, de nos célébrations, et puis cela nous permet de dire que l'émission permet de redécouvrir notre liturgie catholique romaine et de valoriser nos chants sacrés pour nos célébrations. Bonsoir et bienvenue à cet espace. Lanso Bakayoko tient le cadre sonore de cette émission. J'espère que vous êtes à la maison chez vous, vous écoutez. Et ce soir, vous aurez beaucoup de musique, beaucoup d'informations utiles qui peuvent édifier votre foi. Et puis ce soir, le contenu sera varié. Nous aurons un contenu très dense. Et nous aurons notre rubrique habituelle à ne pas faire. Nous aurons deuxièmement un compte rendu de nos chorales. Et puis troisièmement, nous aurons, diaconie musicale. Là, ça s'adresse à un acteur de la liturgie et du chant. Et puis quatrième point, nous aurons un morceau choisi, des chants pour vous permettre de méditer, vous permettre de passer une nuit agréable. Et demain, nous serons tous sur nos paroisses pour la prière, pour la messe. Alors, si au niveau de la technique, on le permet déjà, en partant avec notre première rubrique à ne pas faire. À ne pas faire, une rubrique qui consiste à éviter ces gestes à l'église. Ici, le père Hippolyte Aïngori, curé de la paroisse Saint-Jean-Paul II, nous invite à faire attention à un thème qui est très important. Je vous laisse déjà avec Lanso Bakayoko qui nous propose déjà à ne pas faire.
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0: Chers auditeurs, vous êtes nulle part que sur la voix de l'évangile, la douce voix de Dieu pour ces beaux chants. Et là, nous étions avec la chorale Sainte Famille de la diaspora, Sainte Famille de la diaspora Avicam, qui nous invitait déjà à danser, à prier Dieu, à le louer à travers nos cultures, à travers nos pas de danse, à travers notre musique. Tout cela pour louer le Seigneur, cela est formidable. Nous disons merci à cette belle chorale de la diaspora Avicam qui nous entretient avec deux beaux chants. Et nous continuons toujours au cœur des chorales, c'est aussi la découverte des chorales. Au cœur des chorales aussi, c'est la découverte de notre liturgie. Et nous étions de l'autre côté de, j'allais dire, Saint-Jean-d'Arc de Trècheville pour le jubilé des granites, c'est-à-dire que les 90 ans de la paroisse Saint-Jean-d'Arc. Quand on parle de Saint-Jean-d'Arc, on parle déjà à la chorale, tout ce qui est beau comme chant, tout ce qui est festif, tout ce qui est cérémonie. Et cela vous dit que la paroisse Saint-Jean-d'Arc est l'une des premières après la cathédrale Saint-Paul. Deuxième paroisse d'Abidjan, en tout cas, c'est toute, j'allais dire, une forme exaça parce que tout un peuple réuni là-bas. Et nous avons pu assister, participer à la messe des 90 ans de cette paroisse. Et puis les chorales aussi, huit chorales qui chantent merveilleusement bien. Puisque, j'allais dire, le chant est parti de là, à partir des orchestres, tout ça, c'est la chorale. C'est Jean d'Acte qui a initié tout cela. Et nous étions à cette messe où nous avons Monseigneur, le nonce apostolique y était. Et puis, en tout cas, des personnalités étaient. Et nous avons passé des moments agréables. Nous avons fait un tour. Et puis, nous proposons en 17 minutes ce reportage que je vous invite à écouter.
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la pluie et la neige qui descend des cieux n'y retournent pas sans savoir abreuver la terre. Ainsi ma parole qui sort de ma bouche ne me reviendra pas sans résultat. Dieu réalise toujours ce qu'il dit et sa parole est toujours efficace. Et lorsqu'elle tombe en nous, elle a la puissance de transformer notre vie, de transformer le cœur même le plus endurci. Elle transforme notre haine en amour, notre égoïsme en charité, notre rancune en pardon. Le Seigneur qui sème, le besoin d'une terre fertile, la parole de Dieu est efficace. Laissons donc agir la parole de Dieu s'aimer dans nos cœurs et nous verrons son efficacité comme l'ont fait nos parents et nos devanciers dans cette paroisse Saint-Jean d'Arc qui ont été les ouvriers du Seigneur pour jeter la semence ou qui ont accueilli en sol fertile la parole de Dieu qui a si grandi et résisté au temps qu'aujourd'hui nous en célébrons les 90 ans. Les granites de votre jubilé symbolisent la solidité et la pérennité. Nous rendons donc grâce à Dieu pour tous ces bons chemins parcourus. Nous continuons de prier Saint Jean d'Arc, votre patron, qu'elle vous assiste à savoir dire comme elle, Dieu premier servi, et que la bienheureuse Vierge Marie vous obtienne à son intercession toutes les grâces que vous espérez.

0: Monsieur Attali Colibier, le vice-président du collège des maires de Caire. Au niveau des champs, nous avons l'habitude de faire les fusions lors des grandes cérémonies. Et de manière spéciale, cette année, nous avons choisi les Solis pour être devant les micros de toutes les chorales. C'est toutes les chorales qui ont chanté cette belle messe-là. Et nous leur disons merci pour tout l'effort qu'ils ont consenti. Étant donné que le nom c'était là, nous avons gardé les chants à chanter pour la quête spéciale, parce qu'on demandait les chants français, sinon on allait mettre le paquet d'abord.
1: Perspective pour toutes les chorales après 90 ans.
0: Perspective, nous continuons nos activités. Nous avons même le mois des chorales en partie de septembre, où toutes les chorales avec un concert, tout ça, toutes les chorales font leurs activités, puisque les 90 ans sont terminés. Maintenant, le mois des chorales va prendre le dessus.

0: Je suis le père Laurence Eugène Awondi, curé de la paroisse Saint-Jean d'Arc de Treizeville. Aujourd'hui, toute la paroisse est en fête. Et pour cause, notre paroisse a 90 ans. 90 ans de foi, de témoignage et d'espoir. Et c'est une grande joie pour moi, en tant que premier pasteur, de célébrer cet événement. La célébration eucharistique a été présidée par Monseigneur Mauricio, nonce apostolique en Côte d'Ivoire. Et je rends grâce au Seigneur qui nous a permis d'arriver à ce jour. Nous avons travaillé, essayé d'apporter du nouveau à cette paroisse par sa rénovation. Vous voyez la paroisse derrière moi, il y a des travaux qui ont été faits. Et nous continuerons, puisque les travaux ne sont pas terminés, à embellir la maison du Seigneur. C'est une grâce pour nous, les enfants de Jeanne d'Arc d'ici et ceux de la diaspora. Merci aux pionniers, merci aux premiers chrétiens qui ont planté la graine en terre il y a 90 ans et qui sont au ciel aujourd'hui et qui intercèdent pour nous. Je rends grâce au Seigneur pour l'œuvre immense qu'ils ont entreprise ici à Jeanne d'Arc et qui porte ses fruits aujourd'hui. Je bénis Dieu pour la génération d'aujourd'hui, pour nos anciens, nos jeunes, nos enfants. Que Dieu nous donne la grâce d'emprunter le chemin qui nous mènera à son centenaire dans 10 ans. Voici ce que je peux dire en ce jour de grâce, en ce jour de joie. Tout au long de l'année pastorale, nous avons eu des célébrations. Il y a eu la messe des peuples, il y a eu plusieurs célébrations qui ont marqué les 90 ans. Et on a décidé avec le conseil pastoral pour ça, le conseil pour les affaires économiques, d'entreprendre des travaux qui s'élèvent à plus d'une centaine de millions. Nous avons commencé un peu à changer les carreaux, refaire le chœur ici à l'église, refaire au niveau des bureaux des pères, à la coupole de Nachon. On veut transformer les choses pour que la paroisse soit autonome. Notre père archevêque, cardinal Ignace de Bobessi, a demandé que les paroisses puissent travailler à l'autonomie, et nous travaillons dans cette autonomie et pour cette synodalité. Ici à Saint-Jean-d'Arc, le mot c'est toujours premier cercle. Donc c'est Dieu qui est au cœur de tout ce que nous faisons, c'est Dieu qui est premier. Donc quand Dieu est premier dans toutes choses, cela réussit. Donc voilà ce que je peux dire à mes paroissiens, de mettre toujours Dieu au cœur de l'œuvre, que Dieu soit toujours premier, servi. Et le reste, comme Jésus a dit, cherchez d'abord le royaume des cieux et le reste vous sera donné par surcroît.
1: Après 90 ans, la perspective.
0: Après 90 ans, la perspective, comme je l'ai dit, on regarde le centenaire et on va travailler à continuer à renforcer la foi des chrétiens, à redynamiser l'engagement. Et puis, pour ceux qui viendront après moi, qui auront les rênes de cette paroisse, je pense qu'ils s'appuieront sur le travail qui est fait aujourd'hui pour que la paroisse soit toujours au devant. Et je tiens à rappeler que Jeanne d'Arc est la première paroisse des Noirs ici, à Abidjan. C'est la première paroisse. Donc vous imaginez un peu toute l'histoire que nous portons aujourd'hui. C'est l'histoire de la foi de l'archidiocèse d'Abidjan que nous portons. Je rends grâce au Seigneur d'être parmi ceux-là qui guident, qui ont dirigé, qui sont à la tête de cette paroisse.
1: Merci mon père. Merci.
2: Moi c'est Marcelin Pronon, président du comité d'organisation. Alors après cette belle messe que nous avons eue avec la présence du nonce, il y a un déjeuner qui est prévu tout à l'heure à partir de 13h où nous avons convié tous les paroissiens à partager quelque chose ensemble. Voilà. Et, depuis longtemps nous préparons cet événement. Depuis le mois de novembre nous avons été mis en mission par le curé et nous avons essayé de préparer cette journée spéciale qui est aujourd'hui 12 juillet. On l'a fait en prière, vous avez vu comment la messe s'est passée, c'est très bien passé. On a eu la chance d'avoir la présence du nonce et c'est une grâce.
3: La commune de Treizeville, elle-même, la cité de Treizeville, a 92 ans. Et la paroisse Saint-Jean d'Arc 90. Ça veut dire que les deux histoires se conjuguent. Et il était tout à fait normal que le premier magistrat de la commune soit présent. Mais à titre personnel, je dois dire que j'ai été baptisé dans cette paroisse le 19 octobre 1952. Vous imaginez, donc il était normal de venir rendre grâce au Seigneur. Et à cette occasion, je voudrais remercier le nonce apostolique qui a effectué le déplacement ce matin à l'invitation du père curé et tous les fidèles de la paroisse qui ont contribué à l'embellissement de l'église. Cela rend dans le cadre de l'embellissement de la commune un bâtiment dédié à Saint-Jean d'Arc dans la commune de Treizeville. Je crois que c'est un bienfait. Donc c'est ce qui justifie ma présence avec celle du conseil municipal de Treizeville. Trèsuil est réputée pour le vivre ensemble, cité Nzassa, aux différentes fêtes religieuses des confessions, que ce soit des musulmans ou des chrétiens, toute la population participe. Aujourd'hui, je remercie donc toute la population de la cité Nzassa qui a contribué à la réussite des 90 ans de la paroisse Saint-Jean-d'Arc.
1: Monsieur, mais après les 90 ans, quelle perspective pour la paroisse?
3: Ben, naturellement, les 100 ans. Et nous prions pour que ceux qui atteindront cet âge puissent faire de cet événement un événement de grâce au Seigneur et demander les bénédictions pour que la paix soit durable et à Trèsuil et dans notre pays.
1: Merci, monsieur le maire.
4: Première vice-présidente du conseil pastoral paroissial des affaires économiques. Et aujourd'hui, 90 ans, c'est une joie parce que moi, je suis la charnière parce que j'ai connu les anciens et maintenant la promotion actuelle. Qu'est-ce que je peux dire pour avant? Avant, moi, avec les grands frères, les tantis, c'était vraiment la solidarité, c'était l'entraide et il y avait une formation humaine naturelle qu'on nous donnait. Aujourd'hui, si j'arrive à parler devant les gens, je suis pas là à l'école pour ça. C'est à Saint-Jean-d'Arc que les grands frères, les tontons nous ont formés. Ils nous ont formés à prendre la parole. Ils nous ont formés à lire. Ils nous ont formés à proclamer la parole, à faire des comptes rendus de réunions. Ils nous ont appris à diriger les réunions et l'entraide. Il fallait aider tous les jeunes pour qu'ils ne se sentent pas attirés par tout ce qu'ils voyaient dehors. Et ça, c'était très important. C'est le développement spirituel, moi, c'est le renouveau qui m'a fait. Le renouveau charismatique, Jean d'Arc, c'est le renouveau qui m'avait sur le plan comment intercéder, parce que j'ai fait l'intercession aussi au renouveau charismatique. L'amour même de l'église catholique, parce que moi, je suis une amoureuse de l'église catholique. Et l'amour de l'église catholique, c'est Saint-Jean d'Arc, parce que c'était ça, l'obéissance. Et on m'a toujours dit, celui qui obéit ne se trompe jamais. Et j'ai vécu tout cela. Je l'ai expérimenté, ça marche. Parce que j'ai eu j'étais responsable de mouvement plusieurs années et à un moment donné, c'était dur avec nos responsables, les curés, les prêtres. Mais cette phrase m'a beaucoup aidé à avancer, à aller de l'avant et à pouvoir travailler en étroite collaboration avec eux jusqu'à aujourd'hui. Les 100 ans, nous sommes en marche sur les 100 ans. Mais vraiment, moi j'aimerais que nos jeunes s'imprègnent vraiment de l'affaire de Dieu. Nos jeunes soient vraiment engagés comme nous on l'était quand on était jeunes dans les années passées. Nos jeunes, car c'est pour eux, la paroisse leur appartient. La preuve, les anciens sont partis, la paroisse leur appartient. Il ne faudrait pas qu'ils fassent, comme on dit, un pied dedans, un pied dehors. Il faut qu'ils soient à fond. Engagés, qui soient engagés pour Dieu, engagés pour l'Église, engagés pour la paroisse Saint-Jean d'Arc de Trèsuil.

0: Auditeurs de la Voix de l'Évangile, vous êtes toujours à l'émission Au cœur des chorales, une autre facette du présenteur. L'émission avec le compte-rendu des activités des chorales, des paroisses. En tout cas, nous sommes maintenant en vacances, hein, voilà, les chorales vont s'oxygéner un peu, mais les activités continuent toujours pour ceux, pour les chorales qui veulent toujours être la couverture médiatique de leurs activités peut s'adresser à la RNC pour la couverture des activités. Tous sont là pour vous aider à vous à déployer vos activités, à vous encadrer, à vous donner une certaine visibilité de vos activités. Alors, vous pouvez contacter l'équipe de production, la RNC, pour vous accompagner dans vos activités, puisque c'est vrai, nous sommes en vacances, mais les activités demeurent toujours, voilà. Et puis, le choral, les musiciens, j'allais dire, les acteurs de la liturgie sont toujours invités à se voir, à se rencontrer, à échanger, voilà. Donc, notre émission, tout à l'heure, je vous donnerai des nouvelles orientations de l'émission pour les vacances. Tout à l'heure, nous aurons quelques points et des éclaircies concernant les émissions de vacances concernant au cœur des chorales. On repart toujours aujourd'hui diaconie et musicale. C'est aussi la découverte de nos chantres, de nos artistes, de nos maîtres de chœur, des personnes qui sont au service du chant et pour la liturgie. Tout cela, nous le découvrons. Aujourd'hui, nous avons pu rencontrer Aimé de cœur, un chanteur et compositeur des chants sacrés. Bien sûr, il s'agit de Sayoué Serge Niakalé. Nous avons tendu notre micro et en 25 minutes, voilà ce qu'il va nous dire. Et j'espère que vous allez écouter attentivement ce début et comment s'intéresser aux chants sacrés au niveau de l'Église catholique.
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0: à l'occasion du jubilé d'émeraude de notre frère Niakhalé Serge, chanteur, compositeur et maître de chœur. Nous racontons, parler un peu de sa vie en tant que chanteur.
1: Alors, je suis votre petit serviteur à l'état civil, Sahu Niakhalé Serge. Et puis, j'arrive à l'université. Avant, je signais mes partitions, Serge Sahu. J'arrive à l'université, c'est Niakhalé qui passe en avant. Alors, pour ne pas compliquer la communication, j'ai laissé le nom Niakhalé passer en avant.
0: Comment avez-vous reçu l'appel d'être chanteur? Comment cela s'est passé?
1: Alors, Dieu marche avec son serviteur et il lui parle d'une manière et d'une autre. Alors moi, ça commence en 83-84. Je suis au Collège Saint-Jean de Cocody. Je suis animateur de catéchèse. Je suis juvéniste, responsable GEC. Et en tant qu'animateur de catéchèse, je commence à faire chanter les messes du samedi soir. Mais je ne sais pas encore que c'est mon appel. Et cette année-là, je commence à participer à la discipline chorale, mais pas en église, mais en discipline culturelle avec le concours Vacances Culture, discipline chorale. Et là, je fais déjà mes armes sans expérience aucune en tant que compositeur parce qu'on nous demandait des chants, mais pas des chants d'église, mais des chants de notre terroir. Il fallait s'asseoir et composer. J'étais déjà à l'ouvrage, j'allais dire, sans avoir fait mes armes. Donc ça commence là. Et puis en 86, après ma première finale à Vacances Culture à Yamoussoukro, je prends la chorale des jeunes à Sainte-Marie de Babré. Et 2 ans plus tard, en 88, je prends la chorale Christ-Roi de la cathédrale Sainte-Anne de Gagnoua. Et c'est là où Dieu me montre ma vision. J'étais pas encore au renouveau charismatique, mais je me voyais sur certaines scènes, je me voyais dans certaines conditions de travail, je me voyais avec mon équipe dans un jeu orchestral. De là, en 91, j'arrive à Abidjan, je fais la rencontre, après mon bac bien sûr, je fais la rencontre de Monsieur Clément Thiot, paix à son âme, berger du renouveau charismatique et maître de chœur à Saint-Jean de Cocody de la chorale qu'on appelait la chorale du renouveau. On parlait de ministère musique à l'époque. Et donc de cette rencontre naît une collaboration qui me donne de diriger le ministère musique du renouveau charismatique de l'archidiocèse d'Abidjan, parce qu'à l'époque il y avait une fusion entre Abidjan, Yopougou et Bassam. Et donc ce ministère musique va se muer en groupe Les Voix de l'Amour, après la scission de l'archidiocèse, avec l'avènement de paix à son âme, Monseigneur Bernard Agré. Donc, avec Les Voix de l'Amour, je fais ma première expérience orchestrale, et en 2004, je suis mon chemin selon la vision que j'ai reçue. Et donc, ça, c'est d'autres combats, c'est d'autres batailles, et je suis en train de bâtir petit à petit le modèle que Dieu m'a montré, comme pour parler un peu comme Moïse, le modèle que Dieu m'a montré sur la montagne, c'est-à-dire dans la vision qu'il m'a donnée.
0: C'est le modèle que Dieu vous a montré, nous assistons aussi hein, à beaucoup de chants que vous avez initiés, qui ont une certaine ampleur populaire au niveau de célébration. Comment cela s'explique?
1: La composition, c'est une grâce, mais c'est une grâce qui fait corps avec le serviteur. Je chante ce que je vis et je vis ce que je chante. Je m'inspire de mes aînés, ceux qui ont emprunté cette route avant moi. En Côte d'Ivoire, j'ai eu le père Jean-Blaise Nyongo qui a chanté, qui a composé « Okule Mamlo Yanyibosa ». Avec beaucoup d'autres œuvres, il m'a beaucoup inspiré. Il y a notre papa, Monseigneur Akwadan, beaucoup de nos aînés, nos pères, cardinal Jean-Pierre Coutouin, pour ne citer que ceux-là. Je ne pourrais pas ne pas citer Monseigneur Richard Anou. En tout cas, j'ai eu beaucoup d'aînés. Il y a eu des laïcs, Dominique Anewa, Maxime Moubio, qui m'ont inspiré. Et puis, il y a des Européens, à Kepsimas, Le Côte, Pierre Guignard, il y a un, il ne faut pas que j'oublie son nom, Lucien Dess, voilà. Alors, c'est des gens dont j'ai travaillé les partitions pour saisir leurs harmonies. L'harmonie, c'est comme le courant qui te conduit. C'est le mouvement du Saint-Esprit qui te conduit vers un but. Le but, c'est Jésus-Christ. Le but, c'est l'Eucharistie. Jésus qui se donne corps et sang pour le salut de son peuple, pour le salut de nos âmes. Et donc, ces courants-là m'ont conduit. Étant baigné dans ces courants, j'ai pu moi-même trouver dans ces courants d'autres courants. Alors, j'allais rappeler un exercice intellectuel qu'on a eu à l'époque, quand on était à l'école, quatrième, troisième, en rédaction, on te donne un texte, on dit « imagine la suite ». C'est ce « imagine la suite » là que j'ai développé à partir de ce que j'ai reçu pour en tirer ce que je vis, ce que je suis, ce que j'aime, ce qui me conduit. Ça a donné naissance à beaucoup de chants et ça continue de donner naissance à beaucoup de chants. Pour rappel, en 2006, j'étais à plus de 1000 œuvres composées. On est en 2026.
0: Oui, revenons au test, hein, parce que vous parlez de composition, vous parlez d'harmonie. Vous êtes, en quoi vous êtes spécialisé dans les, j'allais dire, dans les notes musicales, dans les styles musicaux? Quel est vos genres de style jusqu'à l'harmonie?
1: Je suis une source que Dieu remplit, que Dieu renouvelle chaque mois. Je suis une histoire. Ma grand-mère qui m'a élevé était chantre-ville. J'étais à cette... Il n'y avait pas de célébration sans... J'ai été abreuvé à cette source. Mon père et ses frères sont tous choristes. Son petit frère a été soliste, j'allais dire maître de chœur adjoint auprès de feu Monsieur Koulibaly, j'oublie le prénom, qui est à la chorale des adultes de la cathédrale Saint-Paul. À l'époque, c'était l'ancien Saint-Paul, l'église d'Abidjan, qui a travaillé. Donc, pour dire, je viens d'une source profonde et variée. Et donc, la composition est en... Mais, elle se nourrit de l'intimité avec Jésus. Être maître de cœur, ce n'est pas se tenir devant les gens, mais c'est s'imprégner de l'Eucharistie. L'Eucharistie, il y a la table de la parole. Tu ne peux pas aller au corps et au sang de Jésus si la parole ne t'habite pas. Donc, il y a la lecture de la Bible, il y a la vie dans la parole de Dieu. Par la grâce de Dieu, depuis mon jeune âge, j'ai été imprégné dans cette culture chrétienne catholique dans laquelle mes parents m'ont initié par le baptême tout petit, bébé déjà,

0: mais que sur les tables, ce que je pouvais faire. Pour moi, la musique est innée et je l'ai développée. Je suis autodidacte. Mes premières harmonies, j'étais pas en solfège, j'étais pas très initié. J'ai pris mon premier livre de solfège en 87, je crois, 87, auprès du père Louis Kakou, qui était père supérieur du petit séminaire Saint-Dominique Savio de Gagnoua. Quand je devais, 1886, quand je devais prendre la chorale Christ Roi, et donc qu'en un mois, j'ai dévoré le livre, être outillé en solfège. L'harmonie, j'ai créé mon harmonie ou mes harmonies au contact des œuvres, en analysant, en trouvant les cadences qu'ils utilisent, j'allais dire, sur telle note, quels sont les accords, quels sont les renversements qu'ils utilisent, c'est comme ça. Par analogie, puisque je suis autodidacte, par analogie, par parallélisme de forme, par comparaison, j'ai forgé ma propre harmonie.
1: On peut dire que vous savez lire et écrire la musique, c'est ça?
0: Oui, aujourd'hui, c'est tranquille. Et puis, en 2018, je me suis inscrit au conservatoire parce que je voulais avoir un petit diplôme. Parce que sinon, je me souviens que j'ai eu une discussion avec mon aîné, paix à son âme, Dominique Anoua, qui est un maître. J'étais pas d'accord avec une de ses formes d'écriture. On a discuté. Je lui ai dit que, bon, s'il n'était pas d'accord avec ce que je dis, bon, on va introduire l'écriture dans un logiciel. Il m'avait sorti à l'époque. Il dit, tout ça là, c'est caoutchouc. Ordinateur, c'est caoutchouc. Bon, et puis on a ri. Mais j'ai compris que, puisqu'il est docteur et que moi, je n'ai aucun diplôme en musique, sa parole était parole d'évangile. Donc, j'ai dit, bon, il faut au moins que je fasse un diplôme à l'INSAC. Donc, 2018-2019, j'ai fait le conservatoire, j'ai eu mon diplôme de premier cycle. Et puis, bon, après, je n'ai pas continué parce que je suis autodidacte, je me forme. Donc, bon, je lis, voilà, je découvre et j'écoute.
1: On sent dans vos œuvres, les œuvres que vous avez produites déjà, dans la composition, une inspiration. Mais comment vous inspirez? C'est vrai que vous, eh bien, vous-même, la voix est pure. Vous chantez, j'allais dire, du mal seul. Mais comment cela peut s'habiller avec toute la musique qui accompagne la liturgie?
0: Déjà, on donne ce qu'on a reçu. C'est biblique. Et moi, je n'écoute pas avec les oreilles, j'écoute avec le cœur. Quand j'écoute quelqu'un, c'est la source qui est en lui que j'écoute. Ce n'est pas ce que j'entends, mais c'est ce qui produit ce que j'entends que j'écoute. Alors, je peux composer comme lui. Pour rappel, j'ai écouté, je crois que c'est en 89, non, 89 ou 90. Asi Bonanga, Asi Bonanga, on connaît. Mais quand j'ai fini de digérer ça, j'ai fait « Je crie vers toi, mon Dieu, tends l'oreille vers moi. » Donc, en écoutant Johnny Clegg, Asi Bonanga, moi, j'ai fait « Je crie vers toi, mon Dieu. » Il faut savoir écouter la source. Puis, ce n'est pas une transposition. C'est scientifiquement, c'est comme on a fait un peu de biologie. C'est d'envoyer l'ARN vers l'ADN, faire une transcription. Et puis, après, on fait une modification de la formule. On la ramène à sa propre sensibilité, à sa propre culture. Quand vous entendez « Zachele Sibozo », quand je vais vous faire écouter la composition originale telle que je l'ai reçue au piano, mais c'est un gospel piano. C'est comme ça que je l'ai composé. Et puis à la fin, j'ai mis ma langue et mon rythme. Donc, faut savoir puiser et puis exprimer sa personnalité. Parce que sinon, tu restes l'autre. Or, tu dois être toi-même. Alors, on se nourrit pour prendre sa route et non pas pour suivre l'autre. C'est le Christ qu'on suit. Voilà. Donc, partout dans la nature, Dieu parle, Dieu est présent, Dieu se donne. Il faut savoir le recevoir au travers des frères, au travers de ceux qui vivent déjà ce ministère, être sur notre propre route, sans nos avis.
1: Mais revenons au rythme de chez nous, tir traditionnel, dans lequel vous évoluez beaucoup, chez les BT, vous essayez de transmettre, c'est un rythme traditionnel dans la liturgie, peut-être, ça me semble, récit, mais est-ce que ceux qui veulent le faire, quelles sont les attitudes à avoir? Qu'est-ce qu'il faut respecter dans cette étape-là?
0: La musique est d'abord formation. Tu peux recevoir, tu peux avoir quelque chose d'inné, mais si tu ne te formes pas, tu n'avances pas, tu n'évolues pas. On veut avancer, il faut se former. C'est vrai que c'est ma culture. Mes œuvres, ceux qui sont au village ne peuvent pas les exécuter

0: qu'au niveau harmonique, j'ai dépassé leur sensibilité. Voilà. Quand tu restes au même niveau qu'eux, tu ne réfléchis pas, tu restes à l'an je ne sais pas combien, on est en 2026. Il faut se former. Celui qui veut aller de l'avant, c'est qui veut pratiquer ces choses-là. Il faut se former. Et après l'acte 1 de mon jubilé, je vais ouvrir ce volet-là pour permettre aux autres de bénéficier de mon expérience. Voilà ce que je peux dire. Le Bégbé, la Loukou qui correspond effectivement à ce qu'on appelle le Zouglou, c'est la même rythmique. Zouglou, ça veut dire la canne dans le sol. Pour nous qui sommes fils de paysans, tu vas au champ, si tu traverses le ruisseau, s'il a plu ce jour-là, tu prends le zou, tu le mets glou, tu le mets dans le sol, dans le fond de l'eau, pour ne pas glisser, pour sonder les endroits par où tu peux passer. Et quand tu finis de traverser, tu le mets quelque part. Chacun sait où il a mis son bâton. Quand tu reviens, chacun connaît son bâton et puis il reprend. Donc c'est ça le zou. C'est ça. Donc c'est la Loukou. C'est pas moi qui l'ai créé. C'est pas moi qui les ai créés. Moi, j'ai une rythmique que j'ai créée pour le moment que je n'ai pas encore développée. Mais si vous écoutez mon titre « Sonner les trompettes », vous aurez une idée de ce que c'est. Vous tapez sur Spotify, ou en tout cas sur les réseaux, vous tombez « Serge Niakale, sonner les trompettes ». Quand vous allez écouter ce rythme-là, vous saurez que j'ai fait un rythme nouveau. Pour le moment, c'est pas, je ne fais pas la promotion rythmique, c'est d'abord l'évangile. Mais un moment va venir où je vais mettre ça en avant.
1: Mais qu'est-ce que sont la priorité entre l'évangile et qu'est-ce que sont la priorité dans votre art de célébrer?
0: Mais elle s'impose, la priorité s'impose, c'est l'évangile chanté. Parce que c'est ça le message, c'est donner Jésus-Christ au monde, faire découvrir Jésus-Christ au monde, c'est ça la priorité.
1: Donner Jésus-Christ en musique, en chant, comment on peut s'atteler, vous en tant que maître de cœur, parce qu'il y a beaucoup de maîtres de cœur qui ne se forment pas. Il y a beaucoup de maîtres de cœur qui enseignent. Mais quelle est la complexité d'un maître de cœur? Un maître de cœur doit s'apprêter de quoi exactement dans une direction de chorale?
0: Il y a les outils. La musique, c'est un outil. Mais ce n'est pas ça l'essentiel du maître de cœur. Le maître de cœur, il est prédicateur. Il prêche l'évangile chanté. Il prêche la parole de Dieu. S'il ne lit pas la parole de Dieu, s'il ne se nourrit pas de la parole de Dieu, il est juste un exécutant. Il ne contamine pas. Notre onction vient de la parole. Tes paroles, Seigneur, sont esprit et vie. Esprit et vie. Parole, esprit et vie. Si on a compris ça, on peut être un bon maître de cœur.
1: Revenons à vos œuvres. On va parler un peu des œuvres que vous avez pu réaliser. Il y en a au moins une dizaine d'albums que vous avez pu réaliser. Aujourd'hui, quand vous faites le bilan, qu'est-ce que vous pouvez dire déjà, régit tous les 10 albums?
0: C'est mon histoire, c'est ma vie. Chaque chant que je compose, c'est une étape, c'est une découverte avec le Seigneur dans la parole.

0: tous mes albums, c'est ma vie. Voilà pourquoi, même quand on ne comprend pas, ça fait d'abord mon parcours avec les Voix de l'Amour, avec qui j'ai eu 4 albums. On a eu Guéris ce pays en 92. Et en 94, on a eu Aki Irions-nous. Quoique les deux ont été enregistrés dans la même période, mais on les a sortis séparément. Aller proclamer en 96, Rendez grâce en 99. C'est là qu'il y a Allez Jolo, Allez Jolo. Bon. Et puis en solo, j'ai commencé en 2004 avec Oh Jésus. Jésus le Yanyiku. Restauration divine en 2009. Avec le fameux Jésus Agoubeoli. Zikpeoli, Ekeche. Ok, donc en résurrection en 2012, où je reprends Jésus, où je reprends aussi Allez Jolo, voilà. Cri de joie en 2018, je vous invite à taper Cri de joie sur les réseaux. C'est un pur zouglou. Cri de joie, Serge Nyakale, 2018, vous allez découvrir. C'est sur les plateformes de téléchargement. Et puis en 2019, je sors des Best of 1 et 2. En 2022, je sors mon maxi single. Gloire à Dieu dans les cieux. En fait, je reprends, mais avec de nouvelles couleurs, de nouvelles sonorités. Et puis en 2023, je sors la compilation Pain de vie avec...
1: À quelle étape maintenant de vos carrières exactement?
0: Aujourd'hui, nous allons mettre un accent sur la formation. Formation vocale, formation sur la composition, avoir des moments. Je vais être au contact de ceux qui cherchent dans la louange.
1: Mais concernant les chorales, c'est-à-dire que quand avant un concert, vous êtes tous en contact avec les chorales des paroisses, est-ce que cela est toujours dans l'esprit d'entraîner les chorales à aimer vos chants, ou que nos chorales soient imprégnées de certains chants que vous leur donnez?
0: Non, mais mon contact avec les chorales, ça ne dépend pas des activités que j'organise. Je suis maître de chœur. Quand je sors une œuvre, les chorales viennent à moi pour avoir les partitions. Donc, c'est là que l'élaboration commence. Parce que l'organisation d'un événement, je n'ai pas toujours tous les contours, parce que je ne suis pas à tous les niveaux d'intervention. Donc, la participation d'une chorale ou la non-participation d'une chorale ne dépend pas forcément de moi. Mais ma collaboration est avec les chorales, dès que je sors quelque chose, voilà, on a un pas.
1: Bon, nous sommes à la fin de notre entretien. D'une manière générale, au niveau de l'Église catholique, nos chants, quel est aujourd'hui l'état des lieux de nos chorales et de nos chants et dans nos différentes célébrations?
0: Les chorales ont soif, les choristes ont soif. Elles ont besoin d'être abreuvées, elles ont besoin d'être davantage formées. Elles sont enthousiastes, elles sont dynamiques, elles ont besoin de la bonne. Il faut des gens pour les accompagner, pour qu'elles aillent encore plus loin. C'est

Alors, merci de nous suivre sur la Voix de l'Évangile à 102.5 FM, émission au cœur des chorales, à la découverte des chorales et la redécouverte de notre liturgie catholique. Et ce soir, nous avons présenté le compte rendu des activités et puis nous avons pu interroger notre maître Serge Niakale, parler un peu de sa vocation, nous, la musique, le chant. Voilà, vous avez pu découvrir, ce sont les facettes que nous allons vous permettre de découvrir. Et puis, vous avez pu suivre le père Hippolyte Aingori sur « À ne pas faire ». C'est une rubrique qui va revenir chaque fois sur quelques aspects à éviter au cours de nos messes, dans nos églises, des comportements à éviter. Parce que nous avons beaucoup à dire sur le niveau de la liturgie est sacrée, donc il faudrait que nos activités, nos attitudes soient vraiment correctes vis-à-vis de notre célébration, une certaine dignité dans nos célébrations que nous pratiquons au cours de nos messes. Voilà un peu, et puis le point culminant pour dire que à partir du samedi prochain, on aura une nouvelle version de l'émission au cœur des chorales, ce sera Forum des chorales. Mode vacances, il sera question avec les acteurs, les choristes, viendront, ils ne viendront pas venir pour prester, mais ils viendront apporter d'autres aspects de leur vie des chorales, puis nous aurons des sketchs, nous aurons des éléments nouveaux, ils auront des karaokés, des connaissances religieuses à partager, en tout cas, toute une convivialité au sein des chorales, hein, comment le choral vit, tout cela, on sera sur les antennes, on va poser des questions, puis les panels, ensuite des thèmes, concernant nos chorales, des thématiques, tout cela dans une ambiance de fête, dans une ambiance de convivialité. En tout cas, c'est cette version que nous allons vous présenter pendant les vacances. Donc, Forum des chorales, mode vacances avec les chorales. En tout cas, sur la Voix de l'Évangile, vous aurez des informations précises le samedi prochain à tous les détails, bien sûr. Et puis, j'espère que vous avez pris plaisir à nous écouter. Mais bien avant, je vous invite à remercier le Seigneur et à passer beau chant. Et cela va vous permettre de passer une agréable nuit. On écoute avec la chorale Pierre Méro de Memni dans ce beau chant.

Voilà, remercions le Seigneur pour tous les bienfaits accomplis dans notre vie. Et pensons à toutes ces personnes qui ce soir nous écoutent, dédient ce beau chant de la chorale. Tout ceci, c'est une prière, cela, et vous invite. Merci à Lance Bakayoko pour la mise en œuvre de cette émission. On se revoit samedi prochain pour une belle émission pour les vacances. Merci Seigneur pour tous les bienfaits avec la chorale Méro.

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2: Bien chers auditeurs et auditrices, bonjour. C'est avec une grande joie que nous vous retrouvons aujourd'hui sur les ondes de la Radio Nationale Catholique de Côte d'Ivoire, la Voix de l'Évangile, pour un nouveau rendez-vous de la Bible pas à pas, votre émission biblique où chaque mot de la parole de Dieu devient lumière pour éclairer nos cœurs, guide pour nos pas, et encouragement pour avancer dans la vie quotidienne. Que vous soyez chez vous, au travail, en famille ou en déplacement, sachez que ce moment est pensé pour vous aider à comprendre, méditer et surtout appliquer la parole de Dieu dans vos vies. Aujourd'hui, nous allons plonger dans un passage profondément riche et inspirant de l'Évangile de Jésus-Christ selon Saint Jean, chapitre 15, versets 1 à 17. Dans ce passage biblique, Jésus se présente comme la vraie vigne et il nous invite à réfléchir sur la relation intime qui nous unit à lui, sur l'amour que nous devons manifester autour de nous et sur la fécondité spirituelle que nous sommes appelés à porter. Ce passage nous parle d'attachement, de dépendance, de croissance et de mission et il nous interpelle chacun personnellement. Suis-je vraiment connecté à Jésus? Est-ce que mon amour reflète le sien? Ma vie porte-t-elle du fruit? Alors, préparez vos cœurs et laissez-vous guider dans cette méditation qui, nous l'espérons, transformera notre regard sur notre vie de foi et notre marche avec le Christ. Avant de nous plonger dans ce passage si riche de sens, prenons un instant pour préparer nos cœurs et nos esprits en laissant de côté les préoccupations de la journée et faites silence intérieurement. La parole de Dieu est vivante et agissante. Elle nous parle, nous éclaire et nous transforme lorsque nous l'écoutons avec attention et foi. Aujourd'hui, en méditant sur l'Évangile de Jésus-Christ selon Saint Jean, chapitre 15, versets 1 à 17, ouvrons-nous à l'enseignement de Jésus, à son accompagnement et à son amour. Que chacun puisse se sentir proche du Christ comme un sarment attaché à la vigne, prêt à recevoir sa vie, sa force et sa sagesse. Prenons donc ce temps pour accueillir cette lecture, non pas comme un simple test, mais comme un message personnel que Dieu nous adresse avec douceur et exigence pour enrichir notre foi et nourrir notre cœur. Lecture de l'Évangile de Jésus-Christ selon Saint Jean, chapitre 15, versets 1 à 17. « Moi, je suis la vraie vigne, et mon Père est le vigneron, tout sarment qui est en moi, mais qui ne porte pas de fruit, mon Père l'enlève. Tout sarment qui porte du fruit, il le purifie en le taillant pour qu'il en porte davantage. Mais vous, déjà, vous voici purifiés grâce à la parole que je vous ai dite. Demeurez en moi comme moi en vous. De même que le sarment ne peut pas porter le fruit par lui-même s'il ne demeure pas sur la vigne, de même vous non plus si vous ne demeurez pas en moi. Moi, je suis la vigne et vous, les sarments. Celui qui demeure en moi et en qui je demeure, celui-là porte beaucoup de fruits, car en dehors de moi, vous ne pouvez rien faire. Si quelqu'un ne demeure pas en moi, il est comme le sarment jeté dehors et ils se dessèchent. Les sarments secs, on les ramasse, on les jette au feu et ils brûlent. Si vous demeurez en moi et que mes paroles demeurent en vous, demandez tout ce que vous voulez et cela se réalisera pour vous. Ce qui fait la gloire de mon Père, c'est que vous portiez beaucoup de fruits et que vous soyez pour moi des disciples. Comme le Père m'a aimé, moi aussi je vous ai aimé. Demeurez dans mon amour. Si vous gardez mes commandements, vous demeurerez dans mon amour, comme moi j'ai gardé les commandements de mon Père et je demeure dans son amour. Je vous ai dit cela pour que ma joie soit en vous et que votre joie soit parfaite. Mon commandement, le voici. Aimez-vous les uns les autres comme je vous ai aimé. Il n'y a pas de plus grand amour que de donner sa vie pour ceux qu'on aime. Vous êtes mes amis si vous faites ce que je vous commande. Je ne vous appelle plus serviteur, car le serviteur ne sait pas ce que fait son maître. Je vous appelle mes amis, car tout ce que j'ai entendu de mon Père, je vous l'ai fait connaître. Ce n'est pas vous qui m'avez choisi, c'est moi qui vous ai choisi et établi, afin que vous alliez, que vous portiez du fruit et que votre fruit demeure. Alors, tout ce que vous demanderez au Père en mon nom, il vous le donnera. Voici ce que je commande, c'est de vous aimer les uns les autres. Nous venons d'entendre ces paroles profondes et vivifiantes de Jésus, un récit qui nous invite à réfléchir sur notre lien avec lui, sur notre fidélité et sur l'amour que nous partageons avec les autres. Avant d'aller plus loin dans notre méditation, il est essentiel de remonter le fil de l'histoire et de situer ces mots dans leur contexte. Comprendre le moment, le lieu et les circonstances dans lesquelles Jésus a parlé nous aidera à saisir toute la profondeur et la force de son message. Dans quelques instants, nous découvrirons ensemble le contexte historique de l'évangile de Jésus-Christ selon Saint Jean chapitre 15 versets 1 à 17. Pour mieux apprécier la portée spirituelle de cette image de la vigne et des sarments et pour voir comment ces enseignements s'appliquent à nos vies aujourd'hui. Prenons donc ce temps pour nous immerger dans l'histoire et dans la vie de l'époque, afin que la parole que nous avons entendue devienne plus vivante et plus concrète dans notre quotidien. Ce passage se situe lors de la dernière scène, un moment chargé de tension et de profondeur spirituelle. Jésus s'adresse à ses disciples quelques heures seulement avant sa passion, conscient que sa mort approche et que ses amis vont bientôt être confrontés à l'épreuve de la séparation, mais au-delà de cette annonce, il leur confie une mission fondamentale, rester unis à lui, devenir porteurs de vie et de fruits spirituels dans le monde. L'image de la vigne est très parlante pour les Juifs de l'époque, qui connaissaient bien la culture de la vigne et l'utilisaient souvent pour symboliser Israël. Cependant, Jésus renverse cette image traditionnelle. Il ne désigne pas Israël comme la vigne, mais se présente lui-même comme la vigne et ses disciples comme les sarments. Cette analogie illustre parfaitement la dépendance totale des disciples à sa personne. Sans lui, ils ne peuvent rien porter de durable. Le vigneron que Jésus identifie au Père est celui qui veille avec attention sur chaque sarment. Il émonde, purifie et sanctifie afin que chaque disciple porte plus de fruits spirituels. Cette image révèle un lien intime, vital et dynamique. Rester attaché à Jésus n'est pas une contrainte, mais la source même de la vie et de la fécondité spirituelle. Ainsi, ce passage biblique tiré de l'Évangile selon Saint Jean chapitre 15 versets 1 à 17 s'inscrit dans un contexte de préparation à la mission, mais aussi de communion profonde avec Dieu. Jésus y révèle aux disciples le chemin de la vie spirituelle, un chemin où la relation avec lui est essentielle, où le Père guide et soutient, et où les disciples sont appelés à porter du fruit dans le monde. Mesdames et messieurs, chers auditeurs et auditrices, comprendre le contexte historique du passage biblique tiré de l'évangile de Jésus-Christ selon Saint Jean chapitre 15 versets 1 à 17 nous aide à entrer dans le sens profond de chaque verset. Passons maintenant à l'explication verset par verset. Évangile de Jésus-Christ selon Saint Jean chapitre 15 versets 1 à 17. Explication détaillée des versets. Versets 1 à 2. Jésus se présente comme la vraie vigne, une image puissante qui nous rappelle que sans lui, nous ne pouvons rien accomplir de durable. Chaque disciple est un sarment dépendant de la sève vitale qui circule en Jésus. Le vigneron, Dieu le Père, veille attentivement sur chaque sarment. Il purifie et soutient afin que notre foi devienne plus solide et que notre charité fructifie dans notre vie quotidienne. Versets 3 à 4. Demeurer en Jésus signifie vivre selon sa parole, accueillir sa guidance et accepter sa purification. C'est un engagement quotidien. Rester attaché à lui dans nos choix, nos relations et nos épreuves. Cette union transforme notre vie intérieure et nous rend capables de porter du fruit spirituel authentique, fruit qui ne se fane jamais. Versets 5 à 6. L'union avec Jésus est vitale. Comme un sarment qui se détache de la vigne, un disciple séparé de Jésus perd sa force et sa fécondité spirituelle. Ces versets nous mettent en garde contre l'indépendance illusoire. Notre vie prend tout son sens et sa profondeur uniquement lorsque nous restons attaché à Jésus. Versets 7 à 8. Jésus insiste sur la prière et la demande en son nom. Elles ne deviennent efficaces que lorsque nous sommes en relation vivante avec lui. Lorsque nos désirs, nos choix et nos besoins sont en harmonie avec sa volonté, la prière n'est pas un simple rituel, mais le dialogue d'un cœur uni à Christ, capable de produire des transformations profondes. Versets 9 à 13. Au cœur de ce passage se trouve l'amour. Jésus nous appelle à un amour qui se sacrifie, qui se donne pour l'autre, à l'image de son propre amour pour nous. Il ne s'agit pas d'un amour théorique ou disant, mais d'un amour concret, patient, généreux et capable de porter du fruit même dans les situations difficiles. Versets 14 à 17. Enfin, Jésus nous élève à la condition d'amis. Nous sommes choisis non pas pour notre mérite, mais pour porter un fruit durable, pour accomplir sa mission dans le monde. Cette amitié implique la confiance, l'écoute et l'engagement. Être ami de Jésus, c'est pratiquer à son œuvre, refléter son amour et contribuer à la vie spirituelle autour de nous. Ce message n'est pas seulement spirituel, il est profondément pratique. Voyons ensemble comment appliquer ces enseignements dans notre vie quotidienne. Bien-aimés auditeurs et auditrices, pour porter du fruit dans notre vie, il est essentiel de demeurer attaché à la vigne, c'est-à-dire à Jésus. Cela passe par des actions concrètes. Lire la Bible régulièrement pour nourrir notre esprit, prier avec sincérité pour dialoguer avec lui, méditer sur sa parole pour comprendre ses intentions et participer activement à la vie de l'Église, lieu de communion et de soutien spirituel. Chaque moment passé avec lui fortifie notre lien et rend nos actions plus fécondes. L'union avec Jésus se manifeste dans notre capacité à servir les autres et à manifester l'amour dans le quotidien. Cela peut être un geste de gentillesse, un mot d'encouragement, un sourire qui réconforte ou une aide désintéressée. Être patient face aux difficultés et généreux dans nos partages permet à notre vie de produire un fruit durable et visible qui inspire et soutient notre entourage. Tout comme le vigneron, les sarments, pour qu'ils portent plus de fruits, Dieu nous invite à accepter les corrections et les épreuves. Cela signifie reconnaître nos fautes, demander pardon et persévérer dans la foi, même lorsque la vie nous met à l'épreuve. Ces moments de purification nous aident à grandir intérieurement, à devenir plus humbles, plus forts et plus aptes à vivre pleinement l'amour que Jésus nous enseigne. Jésus nous élève à la condition d'amis et cela se reflète dans nos relations humaines. Aimer sincèrement nos proches, pardonner sans rancune, encourager et soutenir ceux qui nous entourent sont des manières concrètes de porter le fruit de l'amitié divine. Une vie centrée sur l'amour et la réciprocité rend nos relations plus solides et transforme notre environnement en un lieu de paix et de fraternité. Mesdames et messieurs, chers auditeurs, nous vous invitons à présent à être attentives au témoignage de Marie et la puissance de demeurer en Jésus. Prenons l'exemple de Marie, une auditrice qui a traversé une période particulièrement difficile de sa vie. Elle se sentait isolée, perdue, sans repère, incapable de voir comment avancer. Dans sa quête de réconfort, elle s'est tournée vers la parole des dieux et plus particulièrement le passage de Jean chapitre 15. Petit à petit, Marie a appris ce que signifiait vraiment demeurer en Christ. Chaque matin, elle commençait sa journée par la prière, cherchant le chemin et la force dans sa relation avec Dieu. Elle a également commencé à porter attention aux autres, à aider ses voisins et ses proches, même lorsque ses propres soucis semblaient accaparer toute son énergie. Avec le temps, Marie a constaté un véritable changement dans sa vie. Ses relations personnelles se sont améliorées. Elle a trouvé un emploi qui lui apportait satisfaction et stabilité. Mais, plus important encore, elle a ressenti une paix intérieure profonde, un sentiment de sérénité qu'elle n'avait jamais connu auparavant. Marie témoigne aujourd'hui avec conviction. Jésus est vraiment la vraie vigne. Quand je reste attachée à lui, ma vie porte du fruit. Son expérience illustre parfaitement le message de l'évangile de Saint Jean, chapitre 15. Rester connecté à Jésus transforme notre quotidien, nous rend plus forts face aux épreuves et nous permet de rayonner l'amour autour de nous. Chers auditeurs, ce témoignage nous rappelle que la parole de Dieu est vivante et agissante. Tout ce que nous avons appris aujourd'hui peut transformer notre quotidien si nous le mettons en pratique. C'est ainsi que prend fin votre émission La Bible pas à pas. Pour aujourd'hui, nous avons marqué un pas dans l'évangile de Jésus-Christ selon Saint Jean, chapitre 15, versets 1 à 17, où Jésus nous invite à demeurer en lui, à aimer sincèrement, à porter du fruit dans notre vie quotidienne et à vivre dans une dépendance confiante à Dieu, notre Père et vigneron. Chers auditeurs et auditrices, aussi nous vous encourageons à prendre un moment chaque jour pour vous poser ces questions. Suis-je vraiment attaché à la vraie vigne, à Jésus-Christ? Mais mes actions, mes paroles et mes choix portent-ils du fruit qui profite aux autres et glorifie Dieu? Merci de votre fidélité et de votre cœur attentif tout au long de cette émission. Que cette méditation vous inspire, vous fortifie et vous guide dans votre chemin de foi. Nous vous donnons rendez-vous la semaine prochaine pour continuer notre voyage à travers la Bible, pas à pas, vers une compréhension toujours plus profonde et vivante de la parole des dieux. Pour les explications, nous nous sommes référés à la Bible des peuples et au catéchisme de l'Église catholique. Que Dieu vous bénisse abondamment et vous garde dans son amour fidèle et infini. Au revoir et à très bientôt.

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0: Le Fils de l'homme a apparu afin de détruire les œuvres du diable.
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